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0: Et maintenant, de la chanson de Daube. Besoin de rien, envie de toi.
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2: Étonnant, non ?

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0: Bonjour à tous, nous fêtons Irénée en ce 28 juin. Alors, quoi de neuf dans le Zodiac ?
1: Bélier, ne laissez rien en suspens, ne remettez rien à plus tard, mais débarrassez-vous de ce qui vous freine.
0: Taureau, faites des efforts sur vous-même pour canaliser vos forces, les faire entendre vers un but et vous l'atteindrez.
1: Gémeaux, sur le plan amical, d'excellents moments sont à partager. Et oui, vous aurez la possibilité d'exprimer davantage vos désirs et vos envies.
0: Cancer, il se peut que vous vous sentiez isolé ou délaissé. Profitez de cette période pour vivre en bonne intelligence avec vous-même.
1: Les lions, c'est une bouffée d'oxygène qui vient régénérer vos relations. Sortez, éparpillez-vous un petit peu. Prenez la vie comme elle vient.
0: Vierge, misez sur Jupiter qui favorisera votre sens du contact et vous apportera un optimisme infaillible.
1: Balance, ne laissez surtout personne décider à votre place.
0: Scorpion, journée très favorable à la signature de contrats traités, mais il faudra être prudent quand même dans les transactions financières.
1: Sagittaire, il serait bien de calmer votre rythme quotidien, de relâcher la pression, celle que vous mettez sur vous et aussi sur les autres.
0: Capricorne, vous avez d'excellents atouts en main pour améliorer vos finances, pour prendre une responsabilité par exemple.
1: Verseau, au lieu de penser au passé ou de rêver au futur, profitez tout simplement du moment présent.
0: Enfin, Poisson, attention, Mercure, mal aspecté, pourra légèrement compliquer les choses en provoquant contretemps ou ralentissement dans votre emploi du temps. À demain, nous fêterons à la fois Pierre et Paul.
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1: Il est 6h.

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2: Bonjour à tous. Après les très fortes chaleurs, place aux orages. Si les températures restent encore très élevées dans de nombreuses régions, la pluie et les éclairs ont touché une partie du pays hier soir, comme du côté de l'Eure-et-Loir, de la Seine-Maritime ou encore de la région parisienne. Des orages parfois accompagnés de grêle qui a pu faire quelques dégâts. Une vingtaine de départements est encore en vigilance rouge canicule. Pour cette dernière journée de la semaine, une quinzaine en alerte orange pour les orages. Les fortes chaleurs des derniers jours qui ont provoqué des drames, malheureusement. Par exemple, le SAMU de Paris indique avoir recensé 109 morts sur la voie publique ou à domicile dans la capitale. En 24 heures, c'est 3 à 4 fois plus que la normale. De son côté, le ministre de l'Intérieur annonce que 74 personnes sont mortes par noyade depuis le 18 juin, en grande partie sur des plans d'eau non autorisés, selon le Laurent Nunez dans les colonnes du Parisien. Et après plusieurs jours compliqués, le gouvernement annonce aussi la prolongation de la période des soldes d'été qui a débuté cette semaine en pleine vague de chaleur. Cette période devait se terminer le 21 juillet. Ce sera finalement plus tard, même si la nouvelle date n'est pas encore connue. Les recherches définitivement arrêtées à Biarritz, annonce de la municipalité hier après l'effondrement d'un pan de falaise mercredi soir. Un homme d'une trentaine d'années était activement recherché alors que le corps d'une première victime avait été rapidement retrouvé par les secours. Le sport avec du rugby, déjà, et le Stade Toulousain qui a fait respecter la logique. Hier soir, Antoine Dupont et ses coéquipiers ont soulevé leur quatrième bouclier de Brennus d'affilée après une victoire 28 à 20 contre Montpellier en finale du championnat. 25e titre du Stade Toulousain en top 14 après ce succès dans cette finale 100% occitane. Et puis en foot, les phases de poule ont rendu leur verdict cette nuit à la Coupe du Monde, à noter notamment la qualification historique pour les 16e de finale de la République démocratique du Congo. Succès 3-1 contre l'Ouzbékistan. Les Léopards retrouveront l'Angleterre au prochain tour. Voilà pour l'essentiel de l'actualité. Très bon début de journée.

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1: Nous sommes aujourd'hui le 28 juin. Le 28 juin 1958, l'équipe de France affrontait l'Allemagne au sein de la petite finale de la Coupe du Monde, où à la fin, peut-être que la France a ses chances de gagner. Et quand on pense à l'Allemagne et à la France, on pense forcément à la demi-finale épique de Séville en 82, avec comme protagoniste le gardien de la Mannschaft Schumacher et le défenseur des Bleus Patrick Battiston, ou encore à la demi-finale du Mexique de 86. Décrite comme étant la bête noire de la sélection française lors des Coupes du Monde, c'est oublié qu'au siècle dernier, le coq avait déjà vaincu l'aigle. Au mondial suédois de 1958, récit de ce match phénoménal. L'équipe allemande est la tenante du titre, mais bute sur le pays hôte. En effet, la Suède l'emporte en demi-finale 3-1. De son côté, la sélection d'Albert Batteux n'a rien pu faire face aux Brésiliens Didi, Vava, Garrincha ou encore Pelé, qui leur infligent une cinglante claque lors du dernier carré, battu 5-2. Pour la petite finale à Göteborg se tient donc cette première confrontation entre les meilleurs ennemis durant le tournoi mondial. La rencontre démarre fort, le madrilène Raymond Kopa sert Juste Fontaine comme il le faut au point de pénalty, 1-0 à la 15e minute. Un but qui en appellera d'autres, l'Allemand Sierz Larzik égalise à peine 2 minutes plus tard. Puis le passeur Kopa se transforme en buteur grâce à un pénalty à la 27e minute. Ensuite, c'est encore Fontaine qui fait parler la poudre. 3-1, score à la mi-temps. Les Allemands de l'Ouest semblent abasourdis. La partie reprend de plus belle. 5 minutes après le retour des vestiaires, faiseur d'offrandes, Raymond Kopa donne la balle à Yvon Douis qui s'en va marquer son premier et son seul but en Coupe du Monde. 4-1 pour la France, mais Edmund Rahn, 2 minutes plus tard, réduit la marque. Mais l'épilogue est presque su à cet instant du match. À la 77e minute, Fontaine s'offre le luxe de mettre un triplé. L'Allemand Schaffer marque le 3e but de son équipe juste après, mais c'est à Justo de marquer son 4e but du match, son 13e de la compétition, faisant de lui le meilleur buteur sur la longueur d'une édition. 6-3, jeu, 7 et match France. Un score fleuve et une 3e place qui permettra aux Bleus d'ouvrir une première page de leur palmarès. Allez, on se dit à demain pour d'autres histoires d'un jour avec Mémoire Sport.
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3: Bonjour et bienvenue dans votre émission C'est pas trop tôt. Il est 6h45 et c'est le moment idéal pour savoir ce que les astres vous réservent aujourd'hui. Faites place à l'horoscope de Nathalie et Lionel.
4: Bonjour à tous, nous fêtons Irénée en ce 28 juin. Alors, quoi de neuf dans le zodiaque ?
5: Bélier, ne laissez rien en suspens, ne remettez rien à plus tard, mais débarrassez-vous de ce qui vous freine.
4: Taureau, faites des efforts sur vous-même pour canaliser vos forces, les faire entendre vers un but, et vous l'atteindrez.
5: Gémeaux, sur le plan amical, d'excellents moments sont à partager. Et oui, vous aurez la possibilité d'exprimer davantage vos désirs et vos envies.
4: Cancer, il se peut que vous vous sentiez isolé ou délaissé. Profitez de cette période pour vivre en bonne intelligence avec vous-même.
5: Les lions, c'est une bouffée d'oxygène qui vient régénérer vos relations. Sortez, éparpillez-vous un petit peu, prenez la vie comme elle vient.
4: Vierge, misez sur Jupiter qui favorisera votre sens du contact et vous apportera un optimisme infaillible.
5: Balance, ne laissez surtout personne décider à votre place.
4: Scorpion, journée très favorable à la signature de contrats traités, mais il faudra être prudent quand même dans les transactions financières.
5: Sagittaire, il serait bien de calmer votre rythme quotidien, de relâcher la pression, celle que vous mettez sur vous et aussi sur les autres.
4: Capricorne, vous avez d'excellents atouts en main pour améliorer vos finances, pour prendre une responsabilité par exemple.
5: Verseau, au lieu de penser au passé ou de rêver au futur, profitez tout simplement du moment présent.
4: Enfin, Poisson, attention, Mercure, mal aspecté, pourra légèrement compliquer les choses en provoquant contretemps ou ralentissement dans votre emploi du temps. À demain, nous fêterons à la fois Pierre et Paul.

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1: Un petit moment de détente ou de prise de tête, c'est l'heure du café. Je dirais même plus, du Philo Café. Allez, Philo Café. C'est proprement avoir les yeux fermés sans tâcher jamais de les ouvrir que de vivre sans philosopher. René Descartes, extrait de « Lettre préface des principes de la philosophie ».

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4: Bonjour à tous. La carte de Météo France beaucoup moins colorée ce matin. Finalement, plus que deux départements sont en vigilance rouge canicule, le Haut-Rhin et le Bas-Rhin. Les orages ont également frappé l'Hexagone ces dernières heures avec de la grêle, parfois dans certaines régions, et quelques dégâts. 45 départements sont aussi placés en alerte orange aux orages ou canicules pour cette dernière journée de la semaine. Conséquence dramatique de la chaleur, 74 décès par noyade ont été recensés depuis le début de cet épisode de canicule. Un chiffre communiqué par le ministre de l'Intérieur dans le journal Le Parisien. Des drames en grande partie sur des plans d'eau non autorisés. Laurent Nunez qui dénonce également une exploitation de l'extrême droite après la mort de l'adolescent tabassé à mort à Narbonne. Deux rassemblements en hommage au garçon étaient prévus ce week-end. Dans cette affaire, pour rappel, 5 jeunes de 16 à 20 ans ont été mis en examen pour assassinat et placés en détention provisoire. Après le terrible incendie, la nuit du Nouvel An en Suisse, le bar Le Constellation dans la station de ski de Crans-Montana va être transformé. Il va être reconverti en lieu dédié à la jeunesse. Le président du canton du Valais annonce également travailler à créer un mémorial physique pour les 41 victimes. Et puis du rugby, pour finir, un beau combat, de la pluie, mais surtout une soirée historique. Le Stade Toulousain a soulevé hier soir son 4e bouclier de Brennus d'affilée après une victoire 28-20 contre Montpellier en finale du top 14 sur la pelouse du Stade de France. Écoutez la réaction de l'homme du match, Jack Willis, qui était au micro de Canal+, après cette rencontre.
5: Très fier de ce groupe, c'est un honneur de jouer pour ce club, c'est un honneur d'être captain pour ce club et ouais, je me sens un peu émotionnel parce que franchement c'est un rêve pour moi. Oui, je suis très fier.
4: Et c'est donc le 25e titre du Stade Toulousain en top 14 après ce succès dans cette finale 100% occitane. Voilà pour l'actu, passez tous un excellent début de journée.
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2: Une immunité au top ou comment booster ses globules blancs? Privilégier un bon sommeil. Il a été prouvé qu'une dette de sommeil favorisait le risque d'infection. D'où l'importance de préserver un bon cycle veille-sommeil avec des heures de coucher et de lever régulières. Bouger, et oui, une activité physique régulière dope l'activité des lymphocytes B et augmente la quantité et la compétence des lymphocytes naturels. Autre atout de l'activité physique, un vieillissement des cellules de l'immunité atténué. Le bon rythme de 2h30 à 5h par semaine, marche rapide, vélo, jogging, à associer à des exercices de renforcement musculaire, une à deux fois par semaine. Prendre de la vitamine D. Cette vitamine active le système immunitaire lorsqu'il est déficient. Optez pour le foie de morue. La vitamine A participe au renouvellement des cellules de la peau et de la paroi intestinale qui représentent les premières lignes de défense contre les agents pathogènes. La forme active de la vitamine A, le rétinol, est présent dans le foie animal, à consommer une ou deux fois par mois, et les poissons gras deux fois par semaine. Mais aussi les végétaux de couleur orange, carottes, patates douces, riches en bêta-carotène, qui se convertit partiellement en rétinol. Manger des huîtres, et oui, ce sont les aliments les plus concentrés en zinc. Il active les lymphocytes, renforce la barrière intestinale utilisée par les cellules de l'immunité innée pour éliminer les microbes. Faire une cure de champignons, mais pas n'importe lesquels. Le shiitake, le maitake et le reishi sont réputés dans les médecines traditionnelles asiatiques pour leur action immunostimulante. En prime, ils sont adaptogènes, ils rééquilibrent l'organisme en cas de stress. Miser sur la gelée royale, si ce nectar des abeilles prolonge l'espérance de vie des reines, c'est parce qu'il renferme des vitamines groupe B, des minéraux, zinc, fer, potassium et silicium, des antioxydants, des acides gras et des protéines dont nos cellules immunitaires ont besoin pour fonctionner. On suit une cure de 20 jours, juste avant les premiers frimas, à renouveler en cas de grosse fatigue 2 ou 3 mois plus tard. Mieux, on associe la prise de gelée royale à celle de propolis, qui renferme des huiles essentielles bactéricides.

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1: Bonjour. Aujourd'hui, nos pas nous mènent en Champagne-Moncelles, forêt de Charny, canton de Loué. Mais je vous avoue de suite, cette balade est presque archéologique, car il vous faudra retrouver les limites de la commune dont je vous évoque le nom, Montreuil en Champagne. Car voici donc, pour plus ample explication, Montreuil en Champagne n'existe plus que dans les registres administratifs. Elle s'est en effet mariée il y a déjà bien longtemps, 1809, avec Jouet en Charny. Alors, sortez votre panoplie d'enquêteurs, votre meilleur plan actuel pour le coupler aux données géophysiques du début du 19e siècle, chaussez vos meilleurs escarpins, ou plutôt chaussures de randonnée, et partez à la découverte de l'ancienne commune de Montreuil en Champagne, et ainsi essayez de déterminer ses limites et bâtiments emblématiques. Néanmoins, le hameau de Montreuil en Champagne est bordé par Jouet en Charny et ses communes limitrophes, Chemiret en Charny, Épineux-le-Chevreuil, Chassillé, Loué, Mareuil en Champagne, Brulon et Saint-Denis-d'Orc. Pour le plaisir de visiter, repérez au moins l'église Saint-Maximin, édifice inscrit au monument historique qui vous sert de point de départ de votre quête. Fin de cette balade à Montreuil en Champagne, ancienne commune de Jouet en Charny. Mais nous nous retrouvons très vite pour une nouvelle déambulation sartoise. À bientôt et sartoisement vôtre.

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1: Pour fêter ses 40 ans de chansons et ses 40 ans d'amour, Franck Michael vous propose un nouvel album événement avec ses plus belles chansons des années 75 à 85, réenregistrées en version inédite. Et tout de suite, sur Ornithorynque, voici un extrait de ce double album.

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1: Bonjour à tous, nous fêtons Irénée en ce 28 juin. Alors, quoi de neuf dans le zodiaque ?
2: Bélier, ne laissez rien en suspens, ne remettez rien à plus tard, mais débarrassez-vous de ce qui vous freine.
1: Taureau, faites des efforts sur vous-même pour canaliser vos forces, les faire entendre vers un but, et vous l'atteindrez.
2: Gémeaux, sur le plan amical, d'excellents moments sont à partager. Et oui, vous aurez la possibilité d'exprimer davantage vos désirs et vos envies.
1: Cancer, il se peut que vous vous sentiez isolé ou délaissé. Profitez de cette période pour vivre en bonne intelligence avec vous-même.
2: Les lions, c'est une bouffée d'oxygène qui vient régénérer vos relations. Sortez, éparpillez-vous un petit peu, prenez la vie comme elle vient.
1: Vierge, misez sur Jupiter qui favorisera votre sens du contact et vous apportera un optimisme infaillible.
2: Balance, ne laissez surtout personne décider à votre place.
1: Scorpion, journée très favorable à la signature de contrats traités, mais il faudra être prudent quand même dans les transactions financières.
2: Sagittaire, il serait bien de calmer votre rythme quotidien, de relâcher la pression, celle que vous mettez sur vous et aussi sur les autres.
1: Capricorne, vous avez d'excellents atouts en main pour améliorer vos finances, pour prendre une responsabilité par exemple.
2: Verseau, au lieu de penser au passé ou de rêver au futur, profitez tout simplement du moment présent.
1: Enfin, Poisson, attention, Mercure, mal aspecté, pourra légèrement compliquer les choses en provoquant contretemps ou ralentissement dans votre emploi du temps. À demain, nous fêterons à la fois Pierre et Paul.
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plages, aux campings, aux sorties en mer, aux glaces en terrasse et aux souvenirs de vacances. Mais derrière cette carte postale, il y a tout un monde qui s'active. Des femmes et des hommes qui préparent la saison bien avant les premiers vacanciers. Accueil, sécurité, réservation, météo, imprévus, conseils aux visiteurs et toujours le sourire, même dans le rush. La mer, elle aussi, sera au cœur de cette émission. Un espace de plaisir et d'émerveillement, mais aussi de vigilance, de prévention et de respect du vivant. Galère de saison, touristes perdus, demandes improbables, journées à rallonge, mais aussi de belles rencontres et souvenirs inoubliables. Alors, qui sont celles et ceux qui font vraiment

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9: Bonjour à tous, on va mieux respirer pour terminer la semaine, sauf dans le Bas-Rhin et le Haut-Rhin, qui sont les deux derniers départements placés en vigilance rouge canicule. 45 autres sont en alerte orange, orage et ou canicule. La foudre qui a déjà touché de nombreuses régions hier soir, notamment le nord-ouest de l'Hexagone ou encore la région parisienne. Des orages parfois accompagnés de grêle. La chaleur qui continue tout de même de peser sur les services de secours. Le SAMU de Paris a recensé 109 morts sur la voie publique ou à domicile en 24 heures. 3 fois plus que la normale. Ces chiffres ne comptabilisent pas les morts à l'hôpital. Le bilan pourrait donc être plus lourd. À noter également que 74 personnes sont mortes par noyade depuis le 18 juin. Et après plusieurs jours compliqués, le gouvernement annonce aussi la prolongation de la période des soldes d'été qui a débuté cette semaine en pleine vague de chaleur. Cette période devait se terminer le 21 juillet. Ce sera finalement plus tard, même si la nouvelle date n'est pas encore connue. Dans l'actualité également, les recherches définitivement arrêtées à Biarritz, annonce de la municipalité hier après l'effondrement d'un pan de falaise mercredi soir. Un homme d'une trentaine d'années était activement recherché alors que le corps d'une première victime avait été rapidement retrouvé par les secours. Après plusieurs jours de débats, les députés ont terminé hier en début de soirée la troisième lecture de la proposition de loi créant un droit à l'aide à mourir. Un vote solennel est prévu mardi. Une grande manifestation en attendant, je cite, contre l'euthanasie est organisée cet après-midi à Paris. En foot, l'Algérie qualifiée pour les 16e de finale de la Coupe du Monde. 3 partout cette nuit face à l'Autriche après un match assez fou. Avant de retrouver l'équipe de France mardi, place ce soir au premier match à élimination directe entre l'Afrique du Sud et le Canada. Coup d'envoi à 21h. Et puis c'est l'occasion d'aller voir des films pour seulement 5€. Coup d'envoi aujourd'hui de la fête du cinéma. Alors que la fréquentation des salles a augmenté ces derniers jours avec la canicule, vous avez jusqu'à mercredi pour en profiter. Très bon week-end à tous.

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0: ceux qui n'ont pas entendu ce voyage chartois tout à l'heure, voici Yves.
1: Bonjour. Aujourd'hui, nos pas nous mènent en Champagne-Moncel, forêt de Charny, canton de Loué. Mais je vous avoue de suite, cette balade est presque archéologique, car il vous faudra retrouver les limites de la commune dont je vous évoque le nom, Montreuil en Champagne. Car voici donc, pour plus ample explication, Montreuil en Champagne n'existe plus que dans les registres administratifs. Elle s'est en effet mariée il y a déjà bien longtemps, 1809, avec Jouet en Charny. Alors, sortez votre panoplie d'enquêteurs, votre meilleur plan actuel pour le coupler aux données géophysiques du début du 19e siècle, chaussez vos meilleurs escarpins, ou plutôt chaussures de randonnée, et partez à la découverte de l'ancienne commune de Montreuil en Champagne, et ainsi essayez de déterminer ses limites et bâtiments emblématiques. Néanmoins, le hameau de Montreuil-en-Champagne est bordé par Jouet-en-Charny et ses communes limitrophes, Chemiret-en-Charny, Épineux-le-Chevreuil, Chassillé, Loué, Mareuil-en-Champagne, Brulon et Saint-Denis-d'Orc. Pour le plaisir de visiter, repérez au moins l'église Saint-Maximin, édifice inscrit au monument historique qui vous sert de point de départ de votre quête. Fin de cette balade à Montreuil-en-Champagne, ancienne commune de Jouet-en-Charny. Mais nous nous retrouvons très vite pour une nouvelle déambulation sartoise. À bientôt, et sartoisement vôtre.
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2: Sarthe Ultra. C'est les 4 et 5 juillet à Tuffet. C'est la première édition de l'Ultra Biking. Au choix, 215 km ou 400 km. Dépasse tes limites, vis ton territoire. Inscription sur finishers.com. Reconstitution historique de 39-45, le week-end des 4 et 5 juillet à Semur-en-Vallon. Venez retrouver l'ambiance des années 40 et venez redécouvrir les véhicules et matériels militaires avec des animations, une guinguette et de la restauration. Pour tout renseignement, 06 69 39 30 65. Le conseil municipal jeune de Dolon a pris l'initiative de vous proposer un marché nocturne et art le vendredi 3 juillet de 17h30 à minuit au gymnase de Dolon. Avec des jeux d'enfants, des créations artisanales, la participation de l'école de musique et de la classe d'orchestre. Flânez, découvrez et soutenez les créateurs locaux.
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2: Welcome ladies and gentlemen. Bienvenue pour votre dose de rock journalière sur les ondes d'Ornithorynque. Aujourd'hui, on écoute Greta Van Fleet avec le titre Safari Song, tiré de l'album From the Fires.

0: venez d'entendre Safari Song par Greta Van Fleet. C'était votre dose de rock quotidienne sur le 90.2. À très vite et rappelez-vous que le rock'n'roll est immortel.
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0: on approche doucement de la fin de notre émission, mais avant ça, retrouvons l'horoscope.
1: Bonjour à tous, nous fêtons Irénée en ce 28 juin. Alors, quoi de neuf dans le zodiaque ?
2: Bélier, ne laissez rien en suspens, ne remettez rien à plus tard, mais débarrassez-vous de ce qui vous freine.
1: Taureau, faites des efforts sur vous-même pour canaliser vos forces, les faire entendre vers un but, et vous l'atteindrez.
2: Gémeaux, sur le plan amical, d'excellents moments sont à partager. Et oui, vous aurez la possibilité d'exprimer davantage vos désirs et vos envies.
1: Cancer, il se peut que vous vous sentiez isolé ou délaissé. Profitez de cette période pour vivre en bonne intelligence avec vous-même.
2: Les lions, c'est une bouffée d'oxygène qui vient régénérer vos relations. Sortez, éparpillez-vous un petit peu, prenez la vie comme elle vient.
1: Vierge, misez sur Jupiter qui favorisera votre sens du contact et vous apportera un optimisme infaillible.
2: Balance, ne laissez surtout personne décider à votre place.
1: Scorpion, journée très favorable à la signature de contrats traités, mais il faudra être prudent quand même dans les transactions financières.
2: Il serait bien de calmer votre rythme quotidien, de relâcher la pression, celle que vous mettez sur vous et aussi sur les autres.
1: Capricorne, vous avez d'excellents atouts en main pour améliorer vos finances, pour prendre une responsabilité par exemple.
2: Verseau, au lieu de penser au passé ou de rêver au futur, profitez tout simplement du moment présent.
1: Enfin poisson, attention, Mercure, mal aspecté, pourra légèrement compliquer les choses en provoquant contretemps ou ralentissement dans votre emploi du temps. À demain, nous fêterons à la fois Pierre et Paul.

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1: Bonjour à tous, un dimanche un peu plus frais, seulement le Bas-Rhin et le Haut-Rhin sont encore concernés par une vigilance rouge canicule ce matin, même si les températures vont encore rester élevées dans plusieurs régions aujourd'hui. 45 autres départements sont aussi en vigilance orange, orage ou canicule. Dans les prochaines heures, les orages vont remonter depuis les Pyrénées vers le Massif central en direction du nord-est. Ils pourraient être potentiellement violents, accompagnés de très fortes rafales de vent, de grêle et d'intenses précipitations, comme ça a déjà été le cas hier. On se rapproche donc de la fin de cet épisode de canicule, mais les premiers bilans inquiètent. On observe un nombre de décès supérieur à la normale, annonce la ministre de la Santé Stéphanie Rist dans les colonnes de la Tribune dimanche. 74 décès par noyade, par exemple, ont été recensés depuis le début de cet épisode. Et puis notez également, pour être complet, 10 départements sont en alerte orange sur la carte de la météo des forêts aujourd'hui. Cela représente un risque élevé. Dans le reste de l'actu, 192 000 Calédoniens appelés aux urnes aujourd'hui. Scrutin majeur dans l'archipel, les élections provinciales plusieurs fois reportées, notamment en raison des émeutes de 2024. Un vote qui se déroule désormais avec un corps électoral ouvert aux natifs et conjoints de Calédoniens. Le bilan du double séisme s'aggrave au Venezuela. Plus de 1430 morts désormais et plus de 3200 blessés. Près de 7 millions de personnes seraient affectées par ce drame selon les Nations Unies. En rugby, un beau combat, des orages, mais surtout une soirée historique pour le Stade toulousain. Antoine Dupont et ses coéquipiers ont remporté hier soir leur 4e bouclier de Brennus d'affilée après leur victoire 28-20 contre Montpellier en finale du top 14. Et puis en foot, on connaît enfin toutes les équipes qualifiées pour les 16e de finale de la Coupe du Monde. Les derniers matchs de poule se sont joués hier soir et cette nuit. À noter notamment les qualifications de la République démocratique du Congo et de l'Algérie. Premier 16e ce soir entre l'Afrique du Sud et le Canada à 21h. Très bon week-end.
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1: Une immunité au top ou comment booster ses globules blancs? Privilégier un bon sommeil. Il a été prouvé qu'une dette de sommeil favorisait le risque d'infection. D'où l'importance de préserver un bon cycle veille-sommeil avec des heures de coucher et de lever régulières. Bouger, et oui, une activité physique régulière dope l'activité des lymphocytes B et augmente la quantité et la compétence des lymphocytes naturels. Autre atout de l'activité physique, un vieillissement des cellules de l'immunité atténué. Le bon rythme de 2h30 à 5h par semaine. Marche rapide, vélo, jogging à associer à des exercices de renforcement musculaire une à deux fois par semaine. Prendre de la vitamine D. Cette vitamine active le système immunitaire lorsqu'il est déficient. Optez pour le foie de morue. La vitamine A participe au renouvellement des cellules de la peau et de la paroi intestinale qui représentent les premières lignes de défense contre les agents pathogènes. La forme active de la vitamine A, le rétinol, est présent dans le foie animal, à consommer une ou deux fois par mois, et les poissons gras deux fois par semaine. Mais aussi les végétaux de couleur orange, carottes, patates douces, riches en bêta-carotène, qui se convertit partiellement en rétinol. Manger des huîtres, et oui, ce sont les aliments les plus concentrés en zinc. Il active les lymphocytes, renforce la barrière intestinale utilisée par les cellules de l'immunité innée pour éliminer les microbes. Faire une cure de champignons, mais pas n'importe lesquels. Le shiitake, le maitake et le reishi sont réputés dans les médecines traditionnelles asiatiques pour leur action immunostimulante. En prime, ils sont adaptogènes, ils rééquilibrent l'organisme en cas de stress. Miser sur la gelée royale, si ce nectar des abeilles prolonge l'espérance de vie des reines, c'est parce qu'il renferme des vitamines groupe B, des minéraux, zinc, fer, potassium et silicium, des antioxydants, des acides gras et des protéines dont nos cellules immunitaires ont besoin pour fonctionner. On suit une cure de 20 jours, juste avant les premiers frimas, à renouveler en cas de grosse fatigue 2 ou 3 mois plus tard. Mieux, on associe la prise de gelée royale à celle de propolis, qui renferme des huiles essentielles bactéricides.
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6: Bonjour à tous. Alors que le mercure va beaucoup moins monter pour finir la semaine, il va falloir faire attention aux orages. Météo France place 14 départements en alerte orange, mais aussi 34 pour la canicule. Seulement le Haut et le Bas-Rhin sont encore concernés par une vigilance rouge. Les températures étaient déjà un peu plus basses cette nuit par rapport aux précédentes dans beaucoup de villes. La situation devrait encore s'améliorer dans les prochains jours. Et puis depuis mercredi, environ 1000 morts de plus que la normale ont été recensés. C'est ce qu'indique ce matin Santé publique France. L'agence de santé publique précise que la surmortalité enregistrée touche principalement les plus de 65 ans et s'accompagne d'une hausse marquée des décès à domicile. Dans le reste de l'actualité, les bureaux de vote sont fermés en Nouvelle-Calédonie, journée qui s'est déroulée dans le calme pour les premières élections provinciales depuis 2019. La participation était d'un peu plus de 54% en fin de journée dans l'archipel. C'est un peu moins que lors du dernier scrutin. Après plusieurs jours de débats, les députés ont terminé hier la troisième lecture de la proposition de loi créant un droit à l'aide à mourir. Un vote solennel est prévu mardi. Une grande manifestation en attendant, je cite, contre l'euthanasie est organisée cet après-midi à Paris. En Hongrie, des dizaines de milliers de personnes dans les rues de Budapest. Hier, la toute première marche des fiertés était organisée depuis la défaite de Viktor Orban, où l'ancien premier ministre hongrois avait multiplié les politiques anti-LGBT+, lorsqu'il était au pouvoir. Le retour des champions sur la place du Capitole. Les joueurs du Stade Toulousain sont attendus en début de soirée dans le cœur de Toulouse pour célébrer leur titre avec les supporters. Antoine Dupont et ses coéquipiers ont soulevé hier soir leur 4e bouclier de Brennus d'affilée après avoir battu Montpellier en finale du top 14. Et puis c'est l'occasion d'aller voir des films pour seulement 5€. Coup d'envoi aujourd'hui de la fête du cinéma. Alors que la fréquentation des salles a augmenté ces derniers jours avec la canicule, bien sûr. Vous avez jusqu'à mercredi pour en profiter. Voilà pour l'essentiel de l'actualité. Passez tous une très belle fin de matinée.

0: chanson du marin en colère après la mer, parce que celle-ci est démontée le jour où il neige autour de son embarcation. Flot con.
1: À l'instant, c'était François Corbier. Elle est petite, elle était courte.
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0: 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Lors de la dernière édition du Salon du Livre au Mans, Ornithorynque et les radios de la FRAMA, Fédération Régionale des Radios Associatives Maine-Anjou, étaient partenaires de l'événement. Nous vous proposons d'écouter ou de réécouter les différents échanges réalisés sur place.
1: Nous l'avions reçu lors de l'édition Faites lire de 2022 pour nous parler de son livre Poupée de maïs. Nous avons la joie d'accueillir sur cette édition 2025 du Salon du Livre du Mans Huguette Terrain Travers pour son dernier ouvrage L'Enfant au Lézard Vert, publié aux éditions Libre à Diffusio. Et comme pour son précédent livre, l'autrice Mancel nous met dans le partage de sa vie de la guerre, maintenant bien sûr de sa vie de l'après-guerre de 39 à 45. Et dans ce dernier ouvrage, comme un témoignage d'une époque aujourd'hui peut-être révolue, elle nous parle de la petite fille qu'elle a été à travers la petite Olga. Olga, elle nous replonge comme dans le précédent livre, dans la vie à la ferme, mais aussi de son évasion à travers des livres qui manquaient à son appétit pour la lecture. Et il y a surtout l'école, le refuge d'Olga. Mais le livre raconte surtout trois années de sa vie, de ses 7 ans à ses 10 ans, où elle retrouve sa mère, Mathilde, dans le livre, après avoir été accueillie par des parents nourriciers. Son histoire, à elle, à Huguette Urin Travers, elle-même élevée, comme on dit, chez des parents nourriciers à Verneuil-le-Chétif, avant de retrouver sa propre mère à l'âge de 7 ans, à laquelle d'ailleurs son livre est dédié. Bonjour Huguette Terrain Travers.
2: Bonjour à vous, bonjour à tous, bonjour au Salon du Livre.
1: Voilà, c'est un vrai plaisir de vous accueillir, comme à chaque fois qu'on a le plaisir de pouvoir vous accueillir. Une première question, Huguette, pourquoi était-il important pour vous de rapporter dans ce récit l'enfant au lézard vert, votre relation si particulière avec votre mère, j'ai envie de dire votre vos retrouvailles?
2: Alors voilà, j'ai maintenant 86 ans, je ne m'en vante pas, mais je considère que le vieillissement, c'est la dernière de nos richesses. C'est vraiment, c'est contre l'épanouissement, certes, mais c'est un autre épanouissement qui se vit, où on reprend pied avec son enfance plus facilement qu'avant. Et l'histoire que j'ai vécue enfant, c'est une histoire de mots. Quand ma mère, je vois ma mère pour une des premières fois, j'ai exactement 7 ans, et ma nourrice vient de me dire, tu vois, ta mère arrive parce que dans 8 jours, elle vient te chercher et tu partiras avec elle. J'ai déjà vu cette jeune femme un peu gitane, un peu particulière, pas comme les autres mères, et je me dis, dans 8 jours, je quitte un cocon de misère, mais un cocon quand même. Et il faut toute une vie, 8 décennies, pour ressaisir ce qu'a été une espèce de choc, mais inouï, de tout d'un coup tout quitter de ma vie d'enfant, cette torpeur, cette vieille torpeur, ce monde qui n'avançait plus, cette misère aussi, mais que j'acceptais parce que les enfants sont très forts, acceptent parfois l'impossible, et je pars. Et les premiers mots de ma mère, qui ne s'appelle pas Mathilde mais Béatrice alors, elle me dit, écoute, voilà, il y a eu 2 catastrophes dans ma vie, toi et la guerre. Bon, le cadre est posé. Si c'est à ce point-là, je crois que je le prends bien, finalement. Parce que, à une telle comparaison, et même tellement énorme, que je me dis, il faut que je sois vraiment importante, très importante, pour qu'elle en arrive là, qu'elle en soit là. Et si j'ai parlé tout à l'heure des roses blanches, c'est que j'ai toujours entendu ma mère fredonner ces roses blanches de Fréhel. Elle-même, en fait, tout est relatif dans la vie. Elle avait eu une vie, elle dit, j'ai eu une vie de chien. C'est pas de ta faute, mais quand même.
1: On a l'impression qu'elle le fait payer un peu à sa fille.
2: Eh bien, elle me trouve commode, pratique quand même, d'une certaine façon, pour me redire tout ce qu'elle a salement vécu de la vie. Elle me dit une autre phrase qui est fabuleuse, mais pour moi monstrueuse. Si tu vois un homme, tu cours. C'est lapidaire. Si tu vois un homme, virgule, tu cours. Je suis un peu sur le plan de la course zéro. Et donc c'est ça que je constate d'abord en me disant, mais bon, je cours pas, moi, je vais pas courir, je vais pas savoir. D'ailleurs, la fin de l'histoire montrera que c'était pas la peine que je cours. Et Et donc je vis avec ces phrases, je vis avec des phrases, je vis avec des mots, et je vais vivre en douce aussi avec les rares livres que je vais pouvoir fréquenter, le Tour de France de deux enfants, usé de lecture, et puis un Dickens, Olivier Twist, et puis cet écrivain du Nord là sur les neiges, sur comment il s'appelle déjà. Enfin voilà, je vais lire 3 ou 4 livres qui vont me suffire à tout, je pense.
1: À vous évader.
2: Pour tenir. Tenir, il faut que je tienne. Et une par une, je vais apprendre des histoires extraordinaires, que j'ai une tante, que j'ai 4 oncles, que j'ai aussi eu un père, certes oublieux, il a oublié de me reconnaître, et il s'est trissé. Mais ma mère l'aime toujours. Et donc elle me raconte, en fait, c'est comme des contes, mais pas vraiment. Elle me raconte ses amours, elle me raconte les violences qu'elle a subies, d'où, si tu vois un homme, tu cours. Mais il y a une chose qu'elle oublie de me raconter, qu'elle ne peut pas raconter, parce que je ne la sais pas encore, c'est que 45-46, il y a des prisonniers allemands. Et que l'aide que je vais trouver, l'aide la plus sérieuse, la plus belle, la plus innocente aussi, l'aide la plus dépouillée de tout artifice, c'est celle d'un prisonnier allemand. Lui, va m'aider dans cette ferme. C'est lui qui va veiller, parce que je fréquente quoi, moi? Les petits cochons, les grosses mères coches, je suis heureuse avec les animaux. J'ai les 3 livres et 50 animaux, quoi. Il y a des animaux partout. Et je cours librement dans cette ferme, sauf le soir, où ma mère me fait payer mes incartades du jour par des gifles qu'elle a décomptées dans la journée et que mécaniquement, méthodiquement, elle va me donner une fois au lit toutes les deux.
1: Alors on peut même parler de voler.
2: Ah, des volées, oui. Volée à la campagne, je vais vous dire.
1: Voilà, qu'est-ce que c'est qu'une volée à la campagne?
2: Qu'est-ce que ça veut dire? C'est prendre des coups à la volée, en effet, mais prendre des gifles à toute volée, je suis pas la seule enfant battue, hein. Donc, même ceux qui ont une mère combattissante, des pères surtout, les coups de fouet, ça existe vraiment. Donc, je relativise. Puis alors, je me dis, bon, c'est un moment à passer. Demain matin, je vais à l'école, je vais lire, je vais... samedi, il y a poésie. Donc,
1: voilà, on le verra à la lecture du livre. Hein, c'est une éducation très stricte. Assez violente. Est-ce qu'on peut parler d'une relation mère-fille qui s'aime sans ne pouvoir se le dire? Vous dites à un moment dans le livre, elle ne m'a jamais aidé à l'appeler maman.
2: Elle ne m'a jamais aidé
1: à l'appeler maman.
2: Non, elle ne m'a pas aidé. Donc j'ai pas su le faire. Et il a fallu attendre la fin de sa vie pour que je le dise. Donc ça fait des dizaines d'années. Je n'ai pas pu. J'étais terrorisée. Voilà, c'était pas de sa faute. En somme, c'est la raison que j'ai donnée. En fait, mon livre est très. Je voulais faire psychologie au départ. Je voulais faire psycho.
1: Mais finalement, vous avez été professeur de lettres au lycée.
2: En lycée professionnel, ce qui revient presque au même. Au fond, quand on enseigne le français, quand on enseigne à des élèves qui n'en veulent pas, ou au départ qui n'en veulent pas, et que vous les gagnez un à un, vous les gagnez à lire un livre, puis deux, puis trois, ce sont des victoires énormes.
1: Voilà, en tout cas, ce qu'on découvre aussi dans votre livre, c'est que finalement, vous avez énormément peur de votre mère. Alors vous êtes là en train de la guetter, et on a l'impression qu'il y a à la fois cette peur et cette compassion en vous pour elle.
2: Je la fuis comme je peux. Il y a des haies à l'époque, tous les champs sont clos de haies, je les connais toutes, même les lapins de Garenne me laisse faire, il ne s'enfuit pas. Je crois que je sais apprivoiser. Je trouve des perdrix, je les cajole. Ma mère les rejette dans le champ. Je vais les retrouver, je vais les reprendre. C'est un jeu de cache-cache permanent. En fait, je suis très seule. Ça, je m'en suis quand même bien rendu compte très vite. Très seule, mais la ferme, elle a des richesses inouïes. Et la nature, on me dit de ne pas aller du côté du Purin, d'accord, mais j'y vais. On me dit de ne pas aller du côté du puits, mais j'y vais.
1: Bon, finalement, vous étiez très libre. Insupportable.
2: Non, pas du tout.
1: Vous n'étiez pas insupportable, jamais.
2: J'allais partout où il ne fallait pas aller, je suis qu'une enfant.
1: Bien sûr. Donc, je voudrais, Huguette, qu'on revienne sur ce que votre mère vous disait très régulièrement. Quand tu vois un garçon, tu cours.
2: Un homme.
1: Et ce... un homme, tu cours, et ce n'est pas sur le bord du chemin qu'elle aura à courir, Olga, pour protéger son corps. Elle va pas se méfier de ce que deux grands garçons de sa classe vont lui infliger avec un tisonnier.
2: Voilà. Alors, la scène est terrible. Je suis seule. La maîtresse a accepté. J'ai 2 kilomètres à faire pour aller à l'école. 2,5 kilomètres. Ça fait, si je reviens manger à la ferme, ça fait 10 kilomètres. Et un jour, ma mère a dit, c'est quand même beaucoup, hein. C'est un peu beaucoup. Les patrons aussi, donc tout le monde délibère. Et j'aurai une tartine de rillette ou un peu de fromage pour manger le midi dans la classe. Une chose qu'ils n'avaient pas prévue, que moi non plus je n'avais pas prévue, c'est que mangent à côté de moi, avec moi, 2 garçons de 14 ans. Alors, est-ce qu'ils font, je m'interroge, est-ce qu'ils font partie de la catégorie des hommes ou des enfants? Est-ce que devant eux, je dois fuir ou rester?
1: Parce qu'Olga, à quel âge à cette période-là?
2: J'ai, à ce moment-là, 7 ou 8 ans. Mmh. 7 ou 8 ans, j'ai peut-être 8 ans maintenant.
1: D'où le fait que ce soit des grands.
2: Et bien sûr, ce sont des grands, 14 ans, et ils sont très haut perchés, tout ça, puis ils sont sincèrement vraiment des couillons, quoi. Ils sont affreux, et affreux dans leur attitude avec moi déjà, mais dans parole. Et je les regarde, tranquillement, ils ont mis un tisonnier dans le feu. Bon, ben, je regarde, moi, j'ai mangé ma tartine, ça va. Et ils attendent un moment, puis ils m'appellent, ils disent, viens voir. Donc je vais voir, mais j'ai pas de raison de craindre quoi que ce soit. Et ils sortent le tisonnier à toute vitesse. Un d'eux me le plaque sous ma jupe, contre ma cuisse, visant autre chose, visiblement. C'est l'horreur. Je sens un grésillement de ma jupe et de ma chair. À deux endroits, ils vont toucher le haut de ma cuisse. Et je vais, mais c'est pas fini, parce que maintenant, ma mère, je me dis, ma mère, qu'est-ce qu'elle va dire? Il faut pas qu'elle le sache. Donc, je rentre, je fais mes 2,5 kilomètres, je suis, non pas dans l'épouvante, mais dans l'inquiétude, simplement, comment je vais faire pour cacher ce corps qui est brûlé? Enfin, à deux endroits, c'est pas non plus, on va pas m'enlever dans la jambe, mais... Et puis, on est habitué à la dure, donc une brûlure, faut pas non plus en faire tant d'histoires. Et donc, il ne se passe rien le soir. Je dors avec ma mère, comme d'habitude, avec la peur de la réveiller en touchant sa jambe. Et je me lève, mais ma chemise de nuit a coulé, bien sûr, de la lymphe. Ma chemise de nuit est collée. Hop, elle regarde, parce qu'elle voit tout. Elle est à Dieu, peut se rhabiller, elle a rien à voir. C'est bien plus fort, elle est plus forte que le bon Dieu. On peut me raconter tout ce qu'on veut au caté. Personne ne va l'égaler, donc elle a vu. Elle arrache ma chemise de nuit, stupeur, et là, elle n'a pas le temps de me balancer une claque parce que elle veut savoir qu'est-ce qui s'est passé, qu'est-ce que c'est que ça, encore. Et j'arrive pas à lui dire, je finis, mais je veux pas donner le nom des garçons, je veux pas dénoncer. Enfin bref, je ne sais pas ce qui s'est passé, et je me dis, je pourrai plus jamais aller à l'école. Et alors c'est mon monde qui s'écroule là, c'est pas possible, c'est pas pensable. En fait, je vais nommer ça après coup, bien après coup, c'est-à-dire il y a 2 ans, je vais appeler ça acte de barbarie. Donc quand je suis rentrée avec ma douleur et ma honte, en fait dans l'histoire, les enfants battus, les enfants humiliés, les enfants comme il y en a encore, c'est pour ça que j'ai écrit. S'il n'y avait plus, j'aurais pas besoin d'écrire. Qu'est-ce qu'ils vivent? De la honte, de la soumission, de la honte. C'est constant, c'est ce double jeu qui est toujours visible, qu'il vit tout le temps. Quand est-ce que je vais sortir de cette honte? Je me dis, j'ai déjà 8 ans quand même, c'est pas possible ça. Et donc ma mère, je pense, sans me le dire, va aller à l'école, parce que les 2 grands connards, enfin ces 2 grands que je peux même pas qualifier, j'ai oublié leur nom. J'ai gardé les autres noms. Eux, je les ai oubliés. Je dois avoir une capacité de pardon assez quand même costaud, parce que comment j'ai pu oublier leur nom? Et elle va sans doute voir la maîtresse, parce que ça ne se reproduira pas. Rien. Donc c'est silence. Et je vais continuer cas dans cette ferme. Et je raconte les 3 années à la fois dans des tourments que je n'avais pas prévus, avec le chagrin d'avoir perdu, j'en pleurerai, des parents nourriciers. Avec tout ça, le cœur...
1: Pour vous.
2: Encore maintenant, oui. Ils étaient dans cette misère, je crois, que décrit Dickens. Pourquoi j'ai aimé la littérature? Parce qu'elle dit vrai. Je pense que les œuvres de philosophie, de tous les traités, de tout ça, c'est beau, c'est bien. Mais dans la littérature, vous trouvez vos vrais compagnons, vos vrais voyages, votre vraie vie. Et ma mère le savait, ça. Et je pense que d'avoir mis 3 ans toute seule avec elle pour essayer de la comprendre, et ensuite d'avoir mis 10 ans de plus pour essayer... de l'aimer, c'est peut-être beaucoup, mais encore une fois, de la comprendre mieux, d'être un peu complice peut-être, d'être un peu plus à l'aise, un petit peu plus.
1: Huguette, pour conclure, vous dites quelque chose de très beau, mais on ne pourra pas développer, malheureusement. Il n'y a pas d'enfance parfaite, il y a de meilleurs que d'autres, et ce n'est pas qu'une question d'argent.
2: Non.
1: Votre maman est décédée en 2005, c'est bien cela ?
2: Oui.
1: Il y a 20 ans, donc. Qu'est-ce que vous aimeriez lui dire maintenant ?
2: Parce que je lui ai dit, puisque mes frères et sœurs m'ont confié, j'ai eu 3 frères et sœurs, je me suis dit, faut que je continue, parce que j'ai eu des moments très difficiles, même y compris de pas vivre, et je me suis dit, mais il y a les petits, et comme toutes les grandes sœurs, comme toutes les Céline des chansons, je me suis dit, faut que je sois avec eux, je peux pas les quitter, je peux pas les lâcher. Et donc mes trois frères et sœurs ont été pour moi des joyaux, de tout quoi. Et ce que j'ai, et alors donc ils m'ont confié le discours, comme on dit, de Sépulture, et je suis pas allée aussi loin que j'aurais voulu. J'avais encore de la peine à le faire. Et ben bien sûr, c'est ce livre qui dit maman.
1: Merci, Huguette. On rappellera quand même, j'avais la question à vous poser, que restera-t-il de cette éducation et de cette enfance dans votre vie d'adulte? On rappellera quand même qu'avec tout ce témoignage dans votre livre, et on vous remercie de ce témoignage que vous donnez au micro des radios associatives de la Frama, vous avez été effectivement professeur de lettres pendant de longues années au lycée Sud.
2: Merci.
1: Vous avez été adjointe à la jeunesse du maire du Mans à l'époque de Robert Jarry. Vous avez été conseillère régionale, président de la commission culture à la région Pays de la Loire, il y aurait beaucoup à dire. Et on a envie tout simplement de vous dire, Huguette Herrin, Bandou, on vous aime.
2: Moi aussi.
0: C'était Livre ou Salon, un échange réalisé par les radios de la Frama lors de la dernière édition du Salon du Livre au Mans.

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1: Nous sommes aujourd'hui le 28 juin. Le 28 juin 1958, l'équipe de France affrontait l'Allemagne au sein de la petite finale de la Coupe du Monde, où à la fin, peut-être que la France a ses chances de gagner. Et quand on pense à l'Allemagne et à la France, on pense forcément à la demi-finale épique de Séville en 82, avec comme protagoniste le gardien de la Mannschaft Schumacher et le défenseur des Bleus Patrick Battiston, ou encore à la demi-finale du Mexique de 86. Décrite comme étant la bête noire de la sélection française lors des Coupes du Monde, c'est oublié qu'au siècle dernier, le coq avait déjà vaincu l'aigle. Au mondial suédois de 1958, récit de ce match phénoménal. L'équipe allemande est la tenante du titre, mais bute sur le pays hôte. En effet, la Suède l'emporte en demi-finale 3-1. De son côté, la sélection d'Albert Batteux n'a rien pu faire face aux Brésiliens Didi, Vava, Garrincha ou encore Pelé, qui leur infligent une cinglante claque lors du dernier carré, battu 5-2. Pour la petite finale à Göteborg se tient donc cette première confrontation entre les meilleurs ennemis durant le tournoi mondial. La rencontre démarre fort, le madrilène Raymond Kopa sert Juste Fontaine comme il le faut au point de pénalty, 1-0 à la 15e minute. Un but qui en appellera d'autres, l'Allemand Sears Larzik égalise à peine 2 minutes plus tard. Puis le passeur Kopa se transforme en buteur grâce à un pénalty à la 27e minute. Ensuite, c'est encore Fontaine qui fait parler la poudre. 3-1, score à la mi-temps. Les Allemands de l'Ouest semblent abasourdis. La partie reprend de plus belle. 5 minutes après le retour des vestiaires, faiseur d'offrandes, Raymond Kopa donne la balle à Yvon Douis qui s'en va marquer son premier et son seul but en Coupe du Monde. 4-1 pour la France, mais Edmund Rahn, 2 minutes plus tard, réduit la marque. Mais l'épilogue est presque su à cet instant du match. À la 77e minute, Fontaine s'offre le luxe de mettre un triplé. L'Allemand Schaffer marque le 3e but de son équipe juste après, mais c'est à Justo de marquer son 4e but du match, son 13e de la compétition, faisant de lui le meilleur buteur sur la longueur d'une édition. 6-3, jeu, 7 et match France. Un score fleuve et une 3e place qui permettra aux Bleus d'ouvrir une première page de leur palmarès.
2: Allez, on se dit à demain pour d'autres histoires d'un jour avec Mémoire Sport.

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0: Bonjour à tous, nous fêtons Irénée en ce 28 juin. Alors, quoi de neuf dans le zodiaque ?
1: Bélier, ne laissez rien en suspens, ne remettez rien à plus tard, mais débarrassez-vous de ce qui vous freine.
0: Taureau, faites des efforts sur vous-même pour canaliser vos forces, les faire entendre vers un but et vous l'atteindrez.
1: Gémeaux, sur le plan amical, d'excellents moments sont à partager. Et oui, vous aurez la possibilité d'exprimer davantage vos désirs et vos envies.
0: Cancer, il se peut que vous vous sentiez isolé ou délaissé. Profitez de cette période pour vivre en bonne intelligence avec vous-même.
1: Les lions, c'est une bouffée d'oxygène qui vient régénérer vos relations. Sortez, éparpillez-vous un petit peu. Prenez la vie comme elle vient.
0: Vierge, misez sur Jupiter qui favorisera votre sens du contact et vous apportera un optimisme infaillible.
1: Balance, ne laissez surtout personne décider à votre place.
0: Scorpion, journée très favorable à la signature de contrats traités, mais il faudra être prudent quand même dans les transactions financières.
1: Sagittaire, il serait bien de calmer votre rythme quotidien, de relâcher la pression, celle que vous mettez sur vous et aussi sur les autres.
0: Capricorne, vous avez des

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7: Bonjour à tous. Alors que le mercure va beaucoup moins monter pour finir la semaine, il va falloir faire attention aux orages. Météo France place 14 départements en alerte orange, mais aussi 34 pour la canicule. Seulement le Haut et le Bas-Rhin sont encore concernés par une vigilance rouge. Les températures étaient déjà un peu plus basses cette nuit par rapport aux précédentes dans beaucoup de villes. La situation devrait encore s'améliorer dans les prochains jours. Et puis depuis mercredi, environ 1000 morts de plus que la normale ont été recensés. C'est ce qu'indique ce matin Santé publique France. L'agence de santé publique précise que la surmortalité enregistrée touche principalement les plus de 65 ans et s'accompagne d'une hausse marquée des décès à domicile. Dans le reste de l'actualité, les bureaux de vote sont fermés en Nouvelle-Calédonie, journée qui s'est déroulée dans le calme pour les premières élections provinciales depuis 2019. La participation était d'un peu plus de 54% en fin de journée dans l'archipel. C'est un peu moins que lors du dernier scrutin. Après plusieurs jours de débats, les députés ont terminé hier la troisième lecture de la proposition de loi créant un droit à l'aide à mourir. Un vote solennel est prévu mardi. Une grande manifestation en attendant, je cite, contre l'euthanasie est organisée cet après-midi à Paris. En Hongrie, des dizaines de milliers de personnes dans les rues de Budapest. Hier, la toute première marche des fiertés était organisée depuis la défaite de Viktor Orban, où l'ancien premier ministre hongrois avait multiplié les politiques anti-LGBT+, lorsqu'il était au pouvoir. Le retour des champions sur la place du Capitole. Les joueurs du Stade Toulousain sont attendus en début de soirée dans le cœur de Toulouse pour célébrer leur titre avec les supporters. Antoine Dupont et ses coéquipiers ont soulevé hier soir leur 4e bouclier de Brennus d'affilée après avoir battu Montpellier en finale du top 14. Et puis c'est l'occasion d'aller voir des films pour seulement 5 euros. Coup d'envoi aujourd'hui de la fête du cinéma. Alors que la fréquentation des salles a augmenté ces derniers jours avec la canicule, bien sûr. Vous avez jusqu'à mercredi pour en profiter. Voilà pour l'essentiel de l'actualité. Passez tous une très belle fin de matinée.

0: Bonjour à toutes et à tous, soyez les bienvenus sur votre radio locale Ornithorynque, votre radio basée à Bouloire, en Génois-Bilurien, que vous écoutez sur le 90.2 FM, en Sarthe, en DAB+, sur le canal 7B, les enceintes connectées et sur le site internet de la radio ornithorynque.net. Aujourd'hui, nous vous proposons une émission spéciale, une émission préparée et animée par des collégiens. Comme chaque année, les élèves de 5e de la classe média du collège Guillaume Apollinaire de Bouloire créent de A à Z des chroniques pour l'enregistrement d'une émission de radio qui s'appelle « Le collège en folie ». Cette année, l'émission « Le collège en folie » sera constituée de 8 chroniques avec des thèmes aussi divers que variés, concoctés par 16 collégiens. Après une année de préparation sous la direction de deux professeurs, Madame Billon, professeure documentaliste, et Madame Terpereau, professeure d'histoire-géographie au sein du collège, ainsi que, et pour la première fois, le concours de deux anciens élèves de la classe média. Les 16 collégiens de cette année vont se succéder en duo pour vous parler de leurs thèmes, leurs choix, leurs envies et même leurs coups de cœur. On remercie Monsieur Carré, principal du collège Guillaume Apollinaire de Bouloire, et son adjoint Monsieur Burgergeon pour leur accueil. On se trouve dans le CDI du collège de Bouloire pour l'enregistrement dans les conditions du direct. Et c'est un bel exercice pour les élèves. Le collège en folie 2026, c'est parti. Et pour démarrer cette nouvelle émission, je reçois le premier duo composé de Romane, bonjour.
1: Bonjour.
0: Et on reçoit également Elsa.
2: Bonjour.
0: Les filles, de quoi souhaitez-vous parler aujourd'hui ?
3: Aujourd'hui, on va vous parler du fameux football club, le Paris Saint-Germain, plus connu sous le nom de PSG. On vous prévient, on est fan et on va vous montrer que le PSG est le meilleur club français. Pour commencer, retour sur la naissance d'un club. Elsa, parle-nous de la fusion entre le Paris FC et le Stade Germanois.
2: La fusion se passe avec d'un côté le Paris FC, un club tout neuf qui veut jouer en première division, et de l'autre le Stade Saint-Germainois, club historique de Saint-Germain-en-Layenne. L'objectif, donner une nouvelle équipe professionnelle à notre capitale.
3: L'histoire du PSG commence le 12 août 1970, avec notamment comme joueur Jean-Georges Karef, de l'équipe de France à ce moment-là, pas mal pour commencer. Maintenant Elsa, peux-tu nous parler des trophées que le PSG a remportés s'il te plaît ?
2: Au palmarès du PSG, 44 trophées nationaux. Ils ont gagné 13 fois le championnat de France et ont été 9 fois vice-champions de France. Il y a aussi la Coupe de France qu'ils ont gagné 16 fois. Ils ont été en finale 5 fois et ils ont remporté la Coupe de la Ligue 5 fois et ont été en finale en 2000.
3: Pour comparer, l'OM c'est 27 trophées seulement.
2: Le PSG est incontestablement meilleur que l'OM.
3: Le PSG est le club le plus titré de l'Hexagone avec 58 trophées au palmarès en compétition officielle.
2: Mais le PSG ne gagne pas uniquement en France. Il brille au niveau européen. Le PSG se qualifie pour la Ligue des Champions en 2025 et la gagne le 31 mai 2025.
3: Le PSG gagne contre le football club l'Inter de Milan 5-0.
2: Un an plus tard, le PSG se qualifie pour la finale contre Arsenal le 30 mai dernier à 18h. Le match se termine au tir au but, 4-3 pour Paris. Le PSG est le deuxième club au monde à faire le back-to-back après le Real Madrid.
3: Elsa, peux-tu nous parler des grands joueurs qu'il y a eu au PSG ?
2: Ronaldinho, bien qu'il n'ait passé que 2 saisons au PSG, Ronaldinho a captivé les fans avec son talent exceptionnel.
3: Neymar, arrivé en 2017, Neymar est l'un des joueurs les plus talentueux du monde et a joué un rôle clé dans les succès récents du PSG, notamment en Ligue 1 et en Ligue des Champions.
2: Zlatan Ibrahimovic, arrivé en 2012, Zlatan a transformé le PSG en une puissance européenne.
3: Marquinhos, arrivé en 2013, Marquinhos est devenu un pilier de la défense du PSG et a été capitaine de l'équipe. Il vient de remporter sa 2e Ligue des Champions avec le PSG. Elsa, maintenant parle-nous du stade emblématique du PSG.
2: Eh oui, le célèbre Parc des Princes est l'un des plus beaux stades au monde. Il peut accueillir environ 48 000 personnes. L'ambiance est incroyable grâce aux ultras. Mais c'est quoi les ultras ?
3: Les ultras sont des supporters qui se regroupent pour chaque match.
2: Maintenant, on a interviewé quelques personnes pour savoir ce qu'elles pensaient du PSG.
4: Parce que le PSG, c'est Paris, quoi. Paris, j'ai grandi à Paris, donc c'est normal de supporter le PSG, tu vois. Mon père était fan aussi, donc forcément, c'est devenu mon club.
5: Parce que Paris, c'est la meilleure ville. Ils ont gagné la Ligue des Champions et tout.
6: Parce que eux, au moins, ils méritent vraiment la Ligue des Champions comparé à l'Olympique de Marseille.
7: Parce qu'ils gagnent tout le temps.
8: J'aime beaucoup l'équipe, j'aime beaucoup les joueurs.
3: Soyez fans du PSG avec nous.
0: Eh ben, merci Roman et Elsa pour cette rubrique. Alors le PSG, hein, Paris Saint-Germain, comme vous le disiez, meilleur club de foot français, parce que c'est le club quand même le plus couronné du championnat de France de foot également. Alors on l'a compris, vous êtes toutes les deux archi fans du PSG. Mais depuis combien de temps vous êtes fan de cette équipe ?
3: Moi ça fait à peu près 2-3 ans que je suis fan du PSG.
0: Ouais, Roman. Et Elsa ?
2: Bah, mon papa il aime beaucoup le PSG, donc depuis petite...
0: Ah oui, d'accord. En fait, toi, t'es fan du PSG parce que ton papa t'a baigné dedans.
2: Ouais.
0: Roman, tu disais depuis 2-3 ans, pourquoi le PSG et pas un autre club ?
3: Bah, parce que c'est la capitale déjà, et puis j'ai toujours aimé Paris et tout ce qu'ils proposaient comme sport et tout, donc c'était évident pour moi le PSG.
0: Vous avez déjà été voir un de leurs matchs ou rencontré les joueurs même ?
3: Non, pas encore.
2: J'ai vu que les féminines de Paris, moi.
0: Ouais.
2: Match. Complètement.
0: Ça, est-ce que vous, personnellement, même, vous jouez au foot ?
3: Oui.
0: Ouais, où ça ?
2: Au Vreil.
3: Pareil,
0: donc vous êtes toutes les deux dans le même club, en fait ?
3: Oui.
0: D'accord, alors, on vous l'avez bien fait comprendre, vous adulez, hein, il n'y a pas d'autre mot, le club. Mais est-ce que vous êtes fan du PSG parce qu'ils sont numéro 1 ou parce qu'ils jouent bien ?
3: Les deux.
2: Ouais.
0: Parce que je me posais la question, parce que si un jour le club du PSG connaît un déclin, je sais pas, redescend même en Ligue 2, comme il s'est passé il y a quelques années pour le club du Mans, est-ce que vous serez toujours fan du club ou vous serez fan d'un club qui jouera en Ligue 1 ?
3: Je serai toujours fan du PSG.
2: Moi aussi.
0: Ouais. Bon, dernière question, et pas la moindre, hein, celle-là. Est-ce que c'est le PSG qui vous a fait connaître le football et aimer le football, ou alors c'est le football qui vous a fait aimer le PSG ? Roman ?
3: Je pense que c'est le football qui m'a fait aimer le PSG.
0: Ouais. Alors toi, Elsa, en fait, t'as un peu parti pris parce que depuis des années, en fait, t'as connu le PSG qui t'a fait connaître le foot.
2: Ouais.
0: Voilà. Bon, je tiens quand même à préciser que les interviews l'interview qu'on a entendue et le montage, ce sont vous qui l'avez fait. Merci en tout cas, Roman et Elsa. Je rappelle également que pour terminer chaque chronique de l'émission Le Collège en Folie, ce sont les élèves qui choisissent leur pause musicale. Et là, vous avez demandé de vous mettre dans l'ambiance d'un match de l'équipe du PSG. Oui. C'est quoi qu'on va écouter ?
3: L'hymne.
0: Eh ben, on écoute ça. Merci les filles. À bientôt, au revoir.
3: Merci.

0: On vient d'écouter l'hymne officiel du PSG à l'instant sur l'antenne d'Ornithorynque. C'est le Collège en folie, on a parlé du club de foot du PSG pour démarrer cette émission 2026 avec Roman et Elsa. Maintenant, nous recevons deux autres élèves de la classe média du Collège de Bouloire autour du micro. Et on reste dans le monde du foot, mais là on s'étend à l'univers international avec Hugo et Liam. Bonjour à tous les deux.
1: Bonjour.
0: Allez, on se met tout de suite dans l'ambiance.

0: Bonjour à tous et bienvenue sur la meilleure radio de la Sarthe qui est Ornithorank. Aujourd'hui, on va vous présenter l'histoire de la Coupe du Monde de football.
1: Et on va essayer de comprendre pourquoi elle nous attire autant, même si on n'aime pas le foot, et pourquoi tant de personnes la regardent. Pour commencer, nous allons vous présenter la première édition de la Coupe du Monde de football.
2: Oui, je la regarde dès qu'il y a un match. Franchement, le foot, j'adore ça. Quand j'étais petit, j'ai toujours voulu devenir pro Mbappé, mais j'ai arrêté le foot.
3: Je la regarde parce que j'aime bien le foot. Depuis tout petit, je regarde le football. J'adore supporter mon pays, qui est donc la France. J'adore regarder l'ambiance du football et tout ce qui va avec.
0: Elle trouve son origine en 1904 avec la création de la Fédération Internationale de Football Association, la FIFA. À l'époque, il n'existe pas encore de vraie compétition mondiale de foot. Le premier tournoi mondial de foot a lieu lors des Jeux Olympiques de Londres en 1908. Mais ce n'est pas tout à fait la Coupe du Monde telle que nous la connaissons aujourd'hui. La Coupe du Monde comme nous la connaissons aujourd'hui a été créée en 1930. L'idée était de créer une compétition de football à l'échelle mondiale. La première édition est organisée en Uruguay, pays double champion olympique, et qui fête le centenaire de son indépendance cette année-là. Il y avait alors 13 pays, et c'est l'Uruguay qui remporte la première édition de l'histoire. Hugo, tu sais combien de Coupes du Monde a gagné la France ?
1: Oui, la France en a gagné 2 depuis sa création. Une en 1998 contre le Brésil avec un score de 3-0 pour la France. Et une en 2018 contre la Croatie. Ils ont gagné 4-2. En 2022, ils perdent en finale 4-2 contre l'Argentine sur pénalty malgré un triplé incroyable de Mbappé. On est fort, cela contribue à l'engouement des gens pour les matchs. Tout le monde se souvient de 1998, la première victoire.
0: Savais-tu que le foot est aussi le sport numéro 1 en France ? Cela a forcément une influence sur la Coupe du Monde. La France compte aujourd'hui environ

0: auront 2 215 786 licenciés. Donc forcément, c'est le sport numéro 1 en France. Beaucoup vont suivre la Coupe du Monde.
1: La Coupe du Monde rassemble tant de monde aussi car...
0: C'est un événement mondial qui se passe tous les 4 ans. C'est donc un événement historique à ne pas rater.
1: Et puis il y a l'ambiance, on regarde en famille, entre collègues, entre amis, dans les bars. Parce que de nombreux bars diffusent les matchs. Dans les fan zones ou même sur des écrans géants mis dans les communes. C'est vrai, uniquement pour les gros événements, autant de rediffusions.
0: Cela crée un sentiment d'appartenance et de communauté. Ça procure beaucoup de dopamine et de stress car on a peur de perdre. Et puis, c'est un sport collectif. Grâce à ce sport collectif, ça crée des liens et des amitiés.
1: La Coupe du Monde est fédératrice. C'est un événement social parce qu'elle dépasse largement le cadre du sport. Elle rassemble des millions de personnes autour d'émotions, de valeurs et d'expériences communes. Les supporters soutiennent leur pays avec des drapeaux, des chants et des célébrations. La compétition renforce souvent le sentiment national et la fierté collective.
0: Maintenant, Hugo, as-tu quelques anecdotes de la Coupe du Monde à nous présenter ?
1: Oui, comme par exemple le pays qui a gagné le plus de Coupes du Monde est le Brésil avec 5 Coupes du Monde.
0: La Coupe du Monde est fabriquée en or massif de 18 carats et mesure 36,8 cm et pèse un peu plus de 6 kg. Sa base est constituée de deux anneaux de malachite verte. La coupe représente deux silhouettes humaines qui soulèvent la planète Terre. La Coupe du Monde 2026 se déroule actuellement dans 3 pays différents, le Canada, le Mexique et aux États-Unis, pour la première fois en 3 pays simultanément. Elle a commencé le 11 juin dernier et se terminera le 19 juillet. Et cette année est l'année avec le plus d'équipes qualifiées, il y en a 48.
1: Alors si vous n'avez pas commencé, regardez bien la Coupe du Monde, rendez-vous sur la chaîne M6 ou sur Beansport et allez la France.
2: Eh oui, allez la France. Merci Hugo et Liam. Alors je tiens à le préciser, hein, à l'heure où on enregistre cette émission, la France n'a fait qu'un seul match. Hein. Vous l'avez vu d'ailleurs ce premier match de l'équipe de France ?
0: Bah, moi oui, je l'ai regardé.
2: Ouais. Ouais, Liam. Hugo, tu as eu la chance de le voir ou pas ?
1: Oui, vite fait.
2: Bon, alors, vous étiez content de ce premier résultat quand même ?
0: Bah oui.
2: Ah, bon quand même. Ouais, c'était un bon début. Alors, on a parlé de foot, on a parlé de cet événement quadriennal, un événement qui se produit tous les 4 ans. Pourquoi vous avez choisi de parler de foot, justement ?
1: Bah, parce que tous les deux, on a fait du foot, on aime bien le foot. Ouais. Et la Coupe du Monde, bah, c'est un événement historique.
2: Vous avez fait du foot, ça veut dire que... Vous en faites plus du tout, Liam ?
0: Alors moi j'ai arrêté cette année, Hugo il continue normalement.
2: D'accord, ok. Ouais, un événement historique. Alors vous avez parlé de la France a gagné la victoire de 98. 98, vous étiez pas né, et pourtant ça reste encore dans les mémoires. Vous avez vu justement des rediffusions de ces matchs de 1998 ?
1: Moi pas trop.
2: Pas trop, Liam ?
0: Bah un peu comme Hugo, pas trop.
2: Ouais, parce que il faut savoir quand même que l'entraîneur actuel de l'équipe de France était le premier Français à soulever justement cette Coupe du Monde, Didier Deschamps. Vous le saviez ça ?
1: Oui.
2: Ah bon quand même. Bon, vous êtes comme la majorité des Français à ne regarder peut-être que les matchs de l'équipe de France ou alors vous essayez de suivre toute la Coupe du Monde ?
0: Bah moi en général je regarde les matchs, bah les bons matchs, pas où il y a les petites équipes.
2: Ça, ouais. Pas... Qu'est-ce que t'appelles petites équipes ?
0: Bah comme là il y avait le Cap Vert, Côte d'Ivoire et tout, les petites nations.
2: Ouais, mais c'est pas parce que c'est une petite nation qu'ils ne peuvent pas être bons.
0: Non mais je préfère regarder les grandes équipes.
2: Les grandes équipes. Et toi Hugo ?
1: Bah pareil, je regarde surtout les matchs de la France et les grosses équipes comme l'Espagne, le Brésil.
2: D'accord. Bon, bah écoutez, on vous souhaite une excellente Coupe du Monde. Merci d'être venu au micro de la radio pour parler justement de la Coupe du Monde de foot. Un événement quand même qui rassemble des millions de personnes tous les 4 ans dans les 4 coins du monde, en fait, partout dans le monde. Merci à tous les deux. Merci Liam. Merci Liam. Merci Hugo également. Dans un instant, on va continuer de parler de sport, mais on va troquer le ballon contre une petite balle. On en parlera dans un instant. Mais d'abord, votre pause musicale, c'est l'hymne de la FIFA 2026. David Guetta, Andrea Bocelli, merci en tout cas d'avoir été avec nous et bravo pour la préparation de cette émission. Au revoir.
1: Au revoir.
0: Au revoir.

0: DNA, l'hymne de la Coupe du Monde de foot 2026, à l'instant sur l'antenne d'Ornithorynque. Nous sommes toujours au collège Guillaume Apollinaire de Bouloir pour l'émission du collège en folie. Il y a quelques instants, nous étions avec Liam et Hugo qui nous parlaient du ballon rond, le ballon de football évidemment, à l'occasion de la Coupe du Monde. On va rester dans le monde du sport, passer du ballon à une balle, mais une petite balle. Basile est avec nous. Bonjour Basile.
1: Bonjour.
0: Et Pierre également est avec nous.
2: Bonjour.
0: Bonjour. On va s'embarquer ensemble. Alors là, dans un sport qui se joue à deux ou à quatre, le ping-pong.
3: Savez-vous qu'il y a aujourd'hui 22 millions de personnes qui sont licenciées dans un club de ping-pong dans le monde?
2: Et en fait, Basile, c'est quoi la différence entre le ping-pong et le tennis de table?
3: Eh bien, le ping-pong, c'est du loisir, et le tennis de table est un mot qu'on utilise pour parler du sport en club.
2: Et où est né le ping-pong?
3: Il est né en Angleterre, lors d'une soirée à la fin du 19e siècle. À l'époque, des gens riches décident de prendre du carton et des bouchons de champagne et de jouer sur une table. C'est la naissance du ping-pong.
2: Parmi les 22 millions de licenciés dans le monde, il y a 254 000 Français, et pourquoi?
3: Eh bien, c'est grâce aux JO. Oui, les frères Lebrun ont donné une motivation pour le ping-pong à tous les Français. Il y a eu une hausse de 5% de licenciés entre avant les JO et après les JO.
2: Et savez-vous qui sont les frères Lebrun?
3: Les frères Lebrun sont deux frères qui ont marqué les Français lors des JO 2024.
2: Félix est le plus jeune des deux frères à 19 ans et Alexis l'aîné à 22 ans.
3: Félix est premier Français et quatrième mondial.
2: Alexis est deuxième Français et 12e mondial. Cela est exceptionnel que des Français soient classés aussi haut.
3: Mais il n'y a pas que les frères Lebrun en prodige français.
2: Il y a par exemple Flavien Coton, Simon Gauzy, Thibaut Poret et bien d'autres encore.
3: Même si les Français sont très forts, les Chinois dominent largement le ping-pong en compétition. Oui, les Chinois ont toujours gagné face aux Français depuis l'an 2000.
2: Mais au JO, les Français ont changé la donne en accrochant de très près les Chinois, même si les Chinois ont quand même fini par gagner.
3: Félix a une prise particulière de sa raquette, la prise porte-plume, c'est-à-dire tenir le manche entre le pouce et l'index. Il y a peu de personnes qui jouent comme ça.
2: Contrairement à Alexis qui tient sa raquette en orthodoxe, c'est-à-dire tenir la raquette dans la paume de la main avec le pouce et l'index de chaque côté de la raquette.
3: Cela ne change rien à leur performance. Tous deux sont aussi forts. Et savez-vous combien de médailles ont reçu Félix et Alexis lors des JO 2024?
2: Ce n'est pas la première fois que des Français gagnent une médaille au ping-pong pendant les JO. Mais cela n'arrive pas souvent. Il y a eu par exemple Jean-Philippe Gatchian qui a reçu une médaille d'argent au JO 1992. Félix a reçu une médaille de bronze en simple et une médaille de bronze par équipe, soit deux médailles pour ces JO.
3: Et Alexis a été tout aussi performant que son frère en recevant une médaille de bronze par équipe.
2: Alexis a perdu en huitième de finale face à Hugo Calderano.
3: Félix a vengé son frère en battant Hugo Calderano en quart de finale, mais il a perdu face au Chinois Fan Zhendong.
2: Pour des jeunes de 17 et 20 ans, cela est exceptionnel d'aller aussi loin lors des JO.
3: Ce qu'il y a d'impressionnant chez les frères Lebrun, c'est leur jeunesse. Petite anecdote. En Asie, les frères Lebrun sont surnommés les frères lunettes, car ils portent tous les deux des lunettes.
2: Et chez qui les JO ont-ils eu le plus d'impact?
3: Eh bien, les jeunes entre 9 et 14 ans.
2: On a questionné notre entraîneur de ping-pong, Louis. Y a-t-il plus de jeunes grâce aux JO 2024?
4: Effectivement, depuis les JO 2024, on a pu s'apercevoir que dans de nombreux clubs de ping de sur tout le territoire français, une augmentation de nos licenciés jeunes et adultes également, avec notamment grâce à la médaille de bronze de Félix Lebrun en simple et à leur beau parcours de tous nos tricolores lors de ces JO.
3: Vous pourrez trouver des clubs à Bouloir, au Mans, à Saint-James, Parigné, Conneré, Montfort-le-Genois et d'autres clubs encore. En plus de ça, une licence de ping-pong ne coûte pas très cher, donc il est facile d'accès.
2: Et vous, les JO, vous ont donné envie de faire du ping-pong, alors venez essayer le ping-pong en Sarthe.
0: Merci à vous deux, Basile et Pierre. Alors, je disais en introduction, les gars, que vous alliez parler de ping-pong, qui est un loisir. Mais dans l'interview, Pierre, tu nous parles de votre entraîneur, c'est-à-dire que votre entraîneur, à tous les deux, vous pratiquez le ping-pong tous les deux?
1: Bah oui.
3: Oui, mais avant j'étais avec cet entraîneur-là, mais maintenant j'ai un nouvel entraîneur.
0: Depuis quand vous pratiquez le ping-pong, Pierre?
2: Moi, depuis septembre.
0: Ah d'accord, donc c'est tout récent.
2: Oui.
0: Et qu'est-ce qui t'a donné envie justement de pratiquer?
2: Les JO, ouais. Et tout.
0: Tu pratiques où?
2: À Parigny.
0: D'accord. Et toi, Basile, depuis quand tu as commencé justement
3: le ping-pong? C'est ma quatrième année.
0: D'accord. Donc toi, c'était avant les JO?
2: Oui.
0: Et qu'est-ce qui, toi, à l'époque, t'as donné envie de commencer à jouer justement de la petite raquette?
3: Bah, à la base, je voulais juste faire une initiation.
0: Ouais.
3: Et bah, au final, ça m'a plu.
0: D'accord. Et donc tu jouais avant donc à Parigné avec cet entraîneur. Maintenant tu es où? Tu joues où?
3: Je joue aussi à Parigné mais avec un autre entraîneur.
0: D'accord. Il y a des, alors je sais pas comment ça se passe. Il y a des catégories comme au foot. T'es amateur, t'es prof. Enfin voilà, je sais pas comment ça se passe pour vu que tu joues depuis 4 ans, t'as peut-être dépassé une catégorie. Je ne sais pas comment ça se passe.
3: Y a, pour les jeunes, il y a des niveaux en entraînement et pour les adultes, il y a un entraînement adulte.
0: D'accord, ok. À ce stade de votre évolution au sein du club, vous imaginez un jour finir comme les frères Lebrun? Peut-être au JO? Un jour, on retrouvera Pierre et Basile au JO et on va se dire, ah bah tiens, eux, on les a retrouvés au collège de Bouloir.
3: J'aimerais bien, mais non.
0: Pourquoi?
3: J'ai pas le niveau.
0: Aujourd'hui? Mais est-ce que tu penses que ça fait 4 ans que tu joues, Basile? Pierre, ça fait même pas un an. Est-ce que vous pensez que les frères Lebrun, ils sont partis au JO au bout de 4 ans?
3: Non.
0: Non? Bon, bah voilà, peut-être qu'un jour, on va vous retrouver au JO. Est-ce que vous faites déjà des compétitions, peut-être?
3: Oui.
0: Ouais, à niveau départemental, régional?
3: Départemental 2.
0: D'accord. Bon, déjà des bons résultats, Pierre?
2: Bah ouais.
0: Ouais? Basile?
3: Oui, ça va.
0: Ça va. Bon, on vous retrouvera peut-être un jour si on retrouve des noms Pierre et Basile pour les prochains JO, on saura que c'est vous. Bon, en tout cas, merci de nous avoir parlé du ping-pong et surtout de ses origines. Alors, moi, honnêtement, je pensais que le ping-pong venait de l'Asie. Là, on est assez étonnés, ça vient pas de l'Asie. Bah, merci de nous avoir fait découvrir cela. Avant de se quitter, on va écouter un titre pour parler de sport. Merci à vous d'être venus nous parler du ping-pong au micro de la radio Ornithorynque dans l'émission de Collège en Folie. Au revoir.
2: Au revoir. Au revoir.

0: Survivor, Eye of the Tiger sur l'antenne d'Ornithorynque. Et on quitte le monde du sport et on va voyager pendant quelques minutes avec deux nouvelles élèves de la classe média du collège de Bouloir. Noéline, bonjour.
1: Bonjour.
0: Et également Soline,
2: bonjour.
0: Eh bien les filles, on va voyager ensemble.
3: Bonjour et bienvenue à bord. Vous êtes dans le vol 1568 en direction du Japon pour vous présenter ce pays d'Asie si mystérieux composé de trois archipels. Direction ce pays qui compte 123,2 millions d'habitants en 2025. Écoutez bien, dans quelques instants, nous allons atterrir au Japon.

0: tu te viens quand je te dis Japon ?
1: Paysage.
0: Cerisier.
2: Tokyo.
3: Le Japon a des paysages merveilleux. On y voit des grandes montagnes comme le mont Fuji et les Alpes japonaises, des jardins calmes et paisibles, des grandes plages tout autour de l'île et des forêts immenses au nord et au sud du pays.
4: Les cerisiers en fleurs peuvent se voir partout dans le pays. Les villes qui ont ces arbres rendront votre voyage incroyable, magique et surtout inoubliable.
3: Les villes comme Tokyo ou Kyoto ont aussi des parcs tranquilles, qui ont des bancs, des arbres et toute autre chose, où vous pourrez regarder le paysage et vous reposer. Les parcs les plus connus sont Noero ou Nara.
4: Beaucoup de voyageurs vont au Japon pour aller à Tokyo. Tokyo est la ville la plus peuplée du monde. C'est aussi la capitale du Japon qui se situe au sud-est du Japon.
3: Tokyo allie tradition et modernité. On y trouve des temples, des musées, des quartiers futuristes et une culture artistique très riche. Avant, ce n'était qu'un tout petit port. Aujourd'hui, c'est une mégapole culturelle.
0: Premier mot qui te vient à l'esprit quand on te dit Japon ?
5: T'es estampe japonaise.
6: Manga. Samouraï.
4: Les œuvres japonaises ont attiré l'attention du monde entier. L'art n'est pas que dans les œuvres d'art, mais aussi dans les vêtements, la cuisine, l'architecture. Mais Noéline, quels sont les arts les plus importants au Japon ?
3: L'art japonais mélange tradition et modernité.
4: On y trouve des arts classiques comme la calligraphie, la peinture ou les estampes, et des arts contemporains comme les mangas et l'animation.
3: Les Japonais aiment particulièrement la calligraphie japonaise, qu'on appelle Shodo. Cet art naît dans les temples. Il demande des années de travail, car les Japonais sont très précis. Parfois, les peintures sont tellement grandes qu'il faut peindre ou écrire avec un balai.
4: Et puis, il y a les mangas. Ce sont des bandes dessinées japonaises. C'est un style de dessin qui peut être dans les livres, les jeux et les animations TV.
3: Mais Kélia et Meredith vous en diront juste après dans leur chronique.
0: Premier mot qui vous vient à l'esprit quand on vous dit Japon.
7: Les sushis.
8: Baguette japonaise.
9: Restaurant japonais.
4: Le Japon est plus qu'un beau pays. La nourriture joue un rôle important dans la vie des Japonais. Pour les Japonais, l'art de la cuisine est toute une vie. Ils cuisinent pour le plaisir, mais c'est aussi un rituel où chaque plat, ingrédient et présentation est bien réfléchi.
3: La nourriture japonaise n'est pas qu'un simple plat. Il touche à la fois le cœur des gens par la beauté du plat. La base de la cuisine japonaise est le riz japonais.
4: Le Japon a plein de restaurants. À Tokyo, il y a environ 150 000 restaurants. Le Japon compte aussi le plus de restaurants étoilés au monde. C'est la ville la plus étoilée devant Paris et New York.
3: Le sushi est un plat traditionnel japonais. Il est composé de riz vinaigré avec un autre ingrédient qui est habituellement du poisson, des fruits de mer ou alors des algues.
4: Le Japon a aussi d'autres spécialités comme les udon. Les udon sont des pâtes japonaises épaisses et moelleuses qui sont composées de farine, de blé, d'eau et de sel.
3: Il y a aussi des mochi glacés. Ce sont des boules de crème glacée enveloppées dans une fine couche de pâte de riz gluant.
4: Et enfin, les ramen japonaises. Il s'agit d'une soupe de nouilles à base de bouillon agrémenté, de viande, poisson et légumes.
0: Quel est le premier mot qui vient à l'esprit quand on dit Japon ?
1: Tradition.
3: Le Japon est aussi un pays très attaché à ses traditions. La politesse, les rituels religieux, les fêtes saisonnières, les cérémonies, l'art de vivre. Les traditions japonaises donnent un sens à la vie des Japonais. Mais Soline, parmi les fêtes les plus connues, il y a quoi ?
4: Il y a Toro Nagashi, la cérémonie des lanternes flottantes pour guider les âmes des ancêtres, et Astumode, la première visite au temple de l'année.
3: Voilà, maintenant qu'on vous a présenté le Japon et que vous connaissez tout sur ce pays merveilleux, magnifique et magique, oserez-vous partir à la découverte du Japon ?
4: Comme nous ?
10: Comme vous, ça veut dire merci les filles que vous avez déjà visité ce pays ?
3: Non, mais on aimerait bien.
4: C'est notre rêve.
10: Bon, pourquoi vouloir parler justement du Japon ? C'est juste un rêve ou c'est... un appel du pied à papa, maman
4: Moi, j'aimerais bien aller là-bas.
3: Mmh. Ouais, moi aussi, c'est aussi un rêve, mais c'est aussi... ouais, j'aimerais bien y aller.
10: Parce qu'il faut prendre l'avion. Vous avez déjà pris l'avion pour...
4: Non,
3: oui. Moi, j'ai déjà pris, oui.
10: Noéline, tu disais que tu l'as déjà pris, Soline, non? Mais il va falloir le prendre quand même pour
4: oui.
10: y aller.
4: Ouais, j'aimerais bien.
10: Ouais, une appréhension peut-être pour le prendre, cet avion.
4: Oui,
10: bon, vous avez posé la question en micro-trottoir sur le premier mot qui vous vient à l'esprit justement à toutes les deux quand on dit le Japon. Alors Noéline, à quoi tu penses quand on te dit le Japon ?
3: Les paysages.
10: Principalement.
3: Ouais. Les temples, les cerisiers en fleurs, l'image du Japon.
10: D'accord. Et toi Soline ?
4: Moi c'est la nourriture.
10: D'accord. Ah oui, donc tu vas aller au Japon pour manger ? Ouais, et elle est fière de dire ouais en plus. Vous avez quand même eu, vous êtes très jeune, hein, mais vous avez peut-être déjà visité d'autres pays, oui. Mis à part la France, Soline.
4: Non, j'ai jamais visité d'autres pays.
10: D'accord, Noéline.
3: Moi, oui, enfin 2-3 en fait.
10: D'accord. Bon, en tout cas, merci à toutes les deux pour ce voyage au pays du soleil levant, et peut-être que vous avez donné envie à nos auditeurs de partir, voyager, s'évader. Et on relance un appel pour vos parents pour partir, voyager, s'évader. Et éventuellement, peut-être que s'il reste de la place avec Madame Billon, Madame Terpereau et avec l'équipe de la radio, on pourrait vous accompagner. Évidemment, c'est vos parents qui nous emmèneraient. Bon, dans un instant, on va replonger ce temps passé dans la culture japonaise avec le manga. Mais pour le moment, eh bien, c'est l'heure de votre pause musicale. Vous avez choisi d'écouter quoi, les filles ?
4: Shakira.
10: Ouais, avec le titre ?
4: Dai.
10: D'accord, bah c'est ce qu'on va écouter tout de suite. Merci d'être venu au micro de la radio. Au revoir.
4: Au revoir.

0: C'était Shakira sur Ornithorynque. Et on se retrouve toujours en enregistrement de cette émission du Collège En Folie, dans le CDI du Collège Guillaume Apollinaire de Bouloir. Et on retrouve autour du micro Meredith, bonjour.
1: Bonjour.
0: Et Kélia.
2: Bonjour.
0: Je vous le disais il y a quelques instants, avec vous, on reste dans le monde du Japon.
1: Oui, en France, les mangas ont un succès fou. En 2024, il s'en est vendu environ 40 millions en France. C'est d'ailleurs le livre le plus lu en France.
2: Mais avant d'aller plus loin, expliquons à nos auditeurs ce qu'est un manga. Alors direction le Japon pour comprendre.
1: Les mangas sont des bandes dessinées japonaises, des albums de petit format à la couverture souple avec des centaines de pages.
2: En japonais, le mot manga signifie dessin libre. Man pour libre et ga pour dessin.
1: C'est Hokusai, un peintre japonais, qui invente ce mot au 19e siècle pour parler de ses croquis. Mais ses œuvres n'avaient pas encore la forme de manga que nous connaissons aujourd'hui.
2: Alors, comment sont-ils devenus les mangas que nous connaissons aujourd'hui ?
1: Dans les années 1950, après la Seconde Guerre mondiale, les comics américains arrivent au Japon. Leur style dynamique et leur mise en scène influencent fortement les auteurs japonais, les mangaka. C'est à cette période que le manga moderne commence vraiment à se développer, en mélangeant tradition japonaise et inspiration venue des États-Unis.
2: Mais les mangas ont-ils des spécificités ?
1: Oui, les mangas se lisent à l'envers, c'est le sens de lecture japonais. Et ils sont souvent en noir et blanc. Les mangas ont aussi un style graphique très reconnaissable. Les personnages sont très expressifs, les émotions sont exagérées, les dessins sont dynamiques. Beaucoup de lignes montrent la vitesse, le mouvement. Les onomatopées sont également très souvent utilisées.
2: Un manga, c'est donc une BD d'origine japonaise. Mais sais-tu qu'au Japon, ces histoires sont d'abord publiées par épisode dans des magazines ?
1: Non, je ne le savais pas. C'est super intéressant.
2: Les lecteurs votent pour leur série préférée et celui qui obtient le plus de votes paraît ensuite en manga.
1: Mais comment les mangas arrivent-ils en France ?
2: En France, le manga arrive sous forme de dessin animé. Quelques années plus tard, le manga devient le livre le plus lu.
1: Et pourquoi les mangas rencontrent-ils autant de succès ? Pour le comprendre, direction la librairie Bulle au Mans où on a posé la question à un spécialiste.
3: Bah, y a aussi le fait que ce soit devenu quelque chose de très culturel, très mainstream, c'est-à-dire que maintenant les mangas, bah, on sait forcément ce que c'est. On en parle aussi bien en manga, c'est-à-dire en version papier. Maintenant on les voit aussi en version dessin animé, qui se démocratise déjà énormément et qui se démocratise de plus en plus avec l'arrivée au cinéma dernièrement sur plein d'autres mangas. Et puis la France, c'est le deuxième pays le plus consommateur de mangas après le Japon, donc forcément c'est vraiment entré dans la culture française.
2: Les héros de manga ont souvent des défauts, des doutes et une vraie évolution. On peut s'identifier à eux, suivre leurs échecs et leurs réussites comme Mao Mao et Jinchi dans les carnets d'apothicaire ou Tanjiro et Nezuko dans Demon Slayer.
1: Les lecteurs s'identifient ainsi plus à leurs personnages préférés. Et pour certaines séries, plusieurs tomes paraissent dans la même année, ce qui permet de satisfaire les lecteurs les plus impatients.
2: Et il en a vraiment pour tous les goûts. Il a des histoires variées et accessibles et pour tous les âges. En effet, il y a les shonen pour les adolescents, les shoujo plutôt pour les adolescentes et les seinen pour les adultes.
1: Quels sont les mangas les plus vendus en France ?
2: En France, certaines séries sont devenues cultes. Pokémon, Chi, Une vie de chat, Dragon Ball, One Piece, il y en a pour tous les goûts. Et si tu aimes dessiner, peut-être que le prochain grand mangaka sera à toi.
1: Un titre à découvrir absolument. Pour ça, on écoute les conseils de notre libraire.
3: Alors, à partir de 12 ans, du coup, le manga que je proposerai, qui est indécrottable, on va dire, c'est le Spy Family.
1: Alors, si vous n'avez jamais essayé, vous pouvez trouver votre style. Il existe forcément un manga fait pour vous. Donc, direction vos bibliothèques pour en lire.
0: Merci, les filles. Bravo. Vous êtes toutes les deux lectrices de manga ? Meredith ?
1: Moi, oui, beaucoup d'ailleurs.
0: Beaucoup avec le sourire, c'est-à-dire beaucoup trop peut-être ?
1: Oui, peut-être.
0: C'est-à-dire tu lis beaucoup de... Tu fais que ça ?
1: En livre, oui, c'est les livres que je lis le plus souvent.
0: D'accord. Quel genre de... Enfin, en tout cas, quels des titres que tu peux nous donner ?
1: Alors, bah, du coup, il y a Spice Family. J'aime beaucoup aussi les carnets de l'apothicaire et Demon Slayer.
0: D'accord. Et toi, Kélia ?
2: Non.
0: Pas du tout mon...
2: Non.
0: D'accord, donc t'as préféré découvrir le monde du manga au travers cette préparation. Qu'est-ce qui t'attire, en tout cas, Meredith, dans ce monde du manga parce que là, en fait, ça n'a rien à voir avec tout ce qu'on apprend à l'école, où on tourne les pages dans un sens. Là, il faut tourner à l'envers. Enfin, il y a tout un état d'esprit dans lequel tu dois te mettre quand tu t'es mis, justement, pour la première fois au manga.
2: Bah, au début, j'avoue que le sens de lecture était plutôt compliqué. Mais au fur et à mesure de les lire, on s'habitue au sens de lecture. Et aussi, j'aime beaucoup les mangas parce que les personnages sont marrants, des fois. Et les expressions sont exagérées. Du coup, c'est... Voilà, quoi.
0: D'accord. Kélia, alors pourquoi tu t'as dit je pars avec toi, Meredith, dans le monde du manga, un monde que je ne connais pas?
2: Parce que au début, je trouvais ça un peu intéressant de partir dans
0: ce monde-là.
2: Oui.
0: Et puis au final, ça t'a donné envie d'en lire ou?
2: Oui.
0: Ah oui, quand même.
2: Quand même. D'accord. Oui.
0: Donc tu t'y es mis un petit peu.
2: Un petit peu, oui, quand même.
0: Alors je rappelle que toutes les interviews sont faites par les élèves. Là, vous avez été dans la capitale sartoise, au Mans, à la rencontre d'une des librairies, des plus grandes librairies de la Sarthe, la librairie Bulle. Qu'est-ce qui a été à la rencontre justement de ce libraire?
2: Alors du coup c'est moi.
0: Ouais, Meredith.
2: Et du coup bah j'ai posé des questions et après il a répondu et voilà quoi.
0: Ouais. Pas trop d'appréhension justement parce que vous travaillez avec vos professeurs justement pour comment amener des interviews, pas trop d'appréhension d'y aller directement, aller sur le terrain en fait.
2: Moyen.
0: Bon, vous avez préparé vos questions évidemment toutes les deux en amont,
2: oui.
0: Vous avez fait le montage et bravo en tout cas et un grand merci à toutes les deux. Merci à Meredith, merci à Kélia. Dans un instant, on va parler de ce que évoquent les grandes discussions autour de son utilisation en ce moment. Ça fait beaucoup parler l'intelligence artificielle avec deux autres élèves de la classe média de 5e du collège de Bouloir. Merci les filles. On se quitte avec une musique que vous avez choisie, My Hero Academia. Ça vous dit quelque chose?
2: Oui.
0: Ouais, c'est ce qu'on retrouve tout de suite. Merci, au revoir.
2: Au revoir.

0: Nous sommes toujours au Collège de Bouloir pour l'enregistrement de l'émission Le Collège en Folie, une émission préparée par les élèves de 5e Média. Nous recevons autour du micro Gaël et Mathéo. Bonjour à tous les deux.
1: Bonjour, bonjour. Aujourd'hui, vous allez entendre quelques informations passionnantes sur l'IA et on commence maintenant. Alors déjà, ça sert à quoi l'IA ?
2: L'intelligence artificielle, IA, sert à automatiser des tâches complexes, améliorer les prises de décision, personnaliser des services et à créer du contenu.
1: Les jeunes peuvent aussi utiliser l'IA pour faire quelques recherches ou avoir des informations sur des choses utiles au quotidien, bref, à peu près tout, sur tous les sujets.
2: Est-ce qu'il en existe plusieurs ?
1: En effet, il y a plusieurs types d'IA, dont l'IA générative que les jeunes utilisent le plus, tels que Gemini, Grok ou ChatGPT.
2: Alors Gaël, qu'est-ce que l'IA générative ?
1: Eh bien, l'IA générative est une IA capable de créer du contenu original, comme des images ou du texte, à partir de quelques données.
2: C'est très complexe.
1: Oui, et encore, l'IA a beaucoup évolué depuis 2022, et même si l'IA est toute récente, elle va encore continuer d'évoluer et de nous épater.
2: Et depuis quand il y a des IA génératives ?
1: La première IA ouverte au public est ChatGPT, lancée en novembre 2022. Aujourd'hui, elle est l'IA la plus utilisée au monde.
2: Mais combien de jeunes utilisent l'IA ?
1: Une étude menée par l'IFOP montre qu'environ 89% des jeunes de 16 à 25 ans ont déjà utilisé l'IA.
2: Et comment les jeunes se servent de l'IA ?
1: Les jeunes se servent de l'IA particulièrement pour faire leurs devoirs, des recherches d'informations et générer des images, musiques, vidéos, etc. Mais est-ce que l'IA peut devenir dangereuse pour les jeunes ? En effet, l'IA peut le devenir et cela peut être très grave. Il existe plusieurs risques comme la cybercriminalité, la dépendance psychologique, etc.
2: Donc même si l'IA peut être très utile, elle peut aussi être aussi dangereuse et limiter nos interactions.
1: Et nous vous remercions de nous avoir écoutés.
0: Merci à vous deux, Gaël et Mathéo, de nous avoir parlé de l'intelligence artificielle. Mais pourquoi avez-vous choisi de parler de l'intelligence artificielle dans votre chronique radio, Mathéo ?
2: Je sais pas trop. En fait, on cherchait un thème et on utilisait ça tous les deux un petit peu. Donc, on s'est dit qu'on allait partir là-dessus.
0: Gaël, toi, tu pareil, dans cette discussion, tous les deux ?
1: C'est quelque chose que beaucoup de gens utilisent en ce moment, qu'on parle beaucoup et que c'est un sujet qui fait quand même assez fureur en ce moment, si on peut dire ça.
0: Ouais.
1: Donc c'est pour ça qu'on l'a choisi.
0: En préparant cette chronique, qu'est-ce qui vous a le plus surpris ou même intéressé à propos de l'IA ?
1: C'était le nombre de personnes qui ont utilisé l'IA. On trouvait que c'était quand même beaucoup, donc c'est pour ça qu'on a préféré ce thème aussi, c'était parce que c'était quand même intéressant.
0: Ouais. Vous le disiez dans la rubrique, les jeunes se servent de l'IA pour faire les devoirs. Ça vous arrive d'utiliser l'IA pour faire vos devoirs, vous, personnellement, Mathéo et Gaël ?
2: Oui, beaucoup.
0: Ouais.
1: Alors, pas vraiment, mais pas quand c'est des évaluations, plutôt quand c'est des exercices assez durs et longs.
0: D'accord. Dernière question. Avez-vous utilisé l'intelligence artificielle pour faire cette rubrique ?
2: Oui, un petit peu. Copilote, qui nous donne deux, trois... une petite synthèse. Après, en dessous, on vérifie les sources quand même. Mmh. Mais sinon, rien.
0: Non, parce que je vous dis ça parce qu'en fait, j'ai utilisé l'IA pour générer les questions que j'allais vous poser à vous dans votre groupe. Bah oui, voilà, comment utiliser l'IA au maximum. Alors c'est vrai qu'on l'utilise de plus en plus dans tous les médias et ça peut quand même devenir dangereux, comme vous avez bien fait de le souligner. Merci à tous les deux, Mathéo et Gaël. On va se quitter avec une musique technologique de Daft Punk. Merci beaucoup, au revoir.
1: Au revoir.
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0: Roger.
1: Les Daft Punk sur l'antenne d'Ornithorynque Technologique. Et on quitte le monde du virtuel, de l'intelligence artificielle pour celui de la télévision et de ce que l'on appelait il y a quelque temps et qu'on appelle d'ailleurs toujours les télécrochets. On va parler d'une émission de télé en particulier avec Oriane. Bonjour Oriane.
2: Bonjour.
1: Et Clarisse, bonjour.
3: Bonjour. Connaissez-vous une émission de chant, de danse et qui propulse les jeunes? Mais oui, vous avez deviné, c'est la Star Academy.
4: Mais d'abord, c'est quoi la Star Academy?
3: La Star Academy est une émission de télé-réalité musicale française lancée en 2001 qui a révélé de nombreux talents comme Jennifer, Marine, Pierre Garnier et bien d'autres. Et qui a marqué la culture musicale en France.
4: Mais c'est super!
3: Oui, entre septembre et Noël, on peut suivre des émissions quotidiennes. Elles sont diffusées du lundi au dimanche à 17h30 sur TF1 et TF1+. Et tu savais qu'il y a aussi des primes le vendredi soir qui sont présentés par Nico Saliegas?
4: Ah, c'est cool ça. Mais comment les élèves participent à la Star Academy?
3: C'est très simple. Après une série de castings dans toute la France, une poignée de candidats qui seront les futurs élèves, étudiants ou académiciens, sont sélectionnés pour séjourner entre 3 et 4 mois au château. Par exemple, dans la Star Academy 2025, 17 élèves ont été sélectionnés pour participer à l'émission où ils reçoivent des cours afin de peaufiner leur style artistique.
4: Et ça se passe où?
3: Ça se passe au château des Vives Hautes de Tannemarie-lès-Lys. Le château fait partie du rêve et en plus c'est toujours le même depuis la première saison.
4: Mais ils font quoi dans cette académie?
3: Dans cette académie, les élèves travaillent dur et passent la plupart du temps à suivre des cours de chant, de musique, de danse contemporaine, hip-hop ou classique, de théâtre, de sport et à répéter leurs prochaines prestations scénétiques.
4: Et ils font autre chose?
3: Oui, ils sont aussi reçus par le passé des spécialistes de l'expression scénique, de l'expression corporelle, du slam, du styliste et de la gestion d'image.
4: Tu oublies aussi le développement personnel, le yoga, mais aussi une multitude d'autres matières qui peuvent les aider à devenir de véritables artistes. Ils passent des évaluations.
3: Et oui, durant la semaine, les élèves passent une évaluation durant leur professeur qui note leur performance. Les 3 élèves ayant obtenu les moins bonnes notes sont nominés et soumis au vote du public jusqu'au prochain prime.
4: Ah, ok.
3: Et tu savais aussi qu'à la fin de l'émission, l'un des nominés est sauvé par le public et l'autre par ses camarades. En revanche, en saison 7 et seulement en saison 7, c'est le jury de professionnels et non les élèves qui ont la possibilité de sauver l'un des candidats.
4: Chaque semaine, le professeur de danse sélectionne un élève afin d'assurer un numéro chanté-dansé. L'élève désigné aura la chance de participer à la Star Academy Tour, autrement dit, une tournée et de montrer sa performance. Donc si je suis passionnée par la musique et le chant, la Star Academy est la seule académie musicale dont je peux suivre les cours en même temps que les élèves.
3: Richard Cross, ancien coach vocal de l'émission, nous explique ce qui pousse encore aujourd'hui tant de candidats à vouloir s'inscrire.
5: Je pense tout simplement que c'est parce que c'est un moyen extrêmement rapide et condensé d'obtenir de la lumière sur son parcours, de se faire connaître, de faire connaître ses chansons et son envie de faire ce métier.
3: Et pourquoi fait-elle autant rêver les téléspectateurs?
4: La Star Academy fait rêver pour plusieurs facteurs. Les candidats talentueux et passionnés qui se lancent dans cette aventure suscitent l'enthousiasme des téléspectateurs.
3: Les événements spectaculaires tels que les primes et les confrontations entre les participants ajoutent une dimension d'excitation et de suspense.
4: Leur parcours inspirant, les candidats partagent des histoires de détermination et de passion pour la musique. Les performances live, les téléspectateurs découvrent des moments émouvants et des performances à couper le souffle, renforçant leur envie de suivre ces talents. Le retour des stars, les anciens participants comme Jennifer et Nolwenn Leroy continuent d'attirer l'attention des fans, renforçant l'attachement à l'émission. Ces éléments contribuent à créer une atmosphère de rêve et d'enthousiasme autour de la Star Academy.
3: Super, et tu sais qui sont les gagnants de la Star Academy?
4: Oui, en saison 1, Jennifer, en saison 2, Nolwenn Leroy, en saison 3, Élodie Frégé a gagné mais a partagé ses gains avec Michal, en saison 4, Grégory Lemarchal, en saison 5, Magali Vaé, en saison 6, c'est Cyril Sinilu, en saison 7, Quentin Mosimane, en saison 8, Michel Réa, en saison 9, Laurent Bourvon, en saison 10, Anissa Jo, en saison 11, Pierre Garnier, en saison 12, Marine, et en saison 13, Ambre. Terminons par une petite anecdote de Richard Cross sur la Star Academy.
5: L'histoire la plus marquante dont je me rappelle de toute cette période de la Star Academy, c'est le destin particulier de Magali Vahé, qui va finalement être la gagnante de la promotion 2005, malgré le manque de désir de la production de disques qui n'avait pas très très envie d'elle et qui n'aimait pas sa voix, mais que le public va de façon permanente tout au long du programme maintenir dans le jeu et qui finalement va la faire gagner. Et le public, on peut dire que c'est une victoire du public sur les professionnels qui au départ ne croyaient pas du tout en sa capacité de gagner le programme.
3: C'est donc à partir de là que commence leur carrière de chanteur-chanteuse. Donc à la prochaine saison.
1: Merci Clarisse, merci Oriane. Bon alors, on a eu pour débuter cette émission des fans du PSG. Là, vous êtes fan d'une émission de télé en fait, c'est ça?
3: Oui.
1: Alors, qu'est-ce qui vous fait aimer justement, vous, cette émission? On va commencer par Oriane. Qu'est-ce qui te fait que tu regardes? Alors, depuis plusieurs années, tu regardes tous les épisodes?
4: Pas tous, mais j'essaie de les regarder. Dès que je peux, en fait, j'essaie de les regarder.
1: Clarisse?
3: Moi, c'est chaque année, il y a des nouveaux élèves et tout. Et voilà.
1: Ouais, et tu regardes tout à chaque fois les... Oui. Alors, il y a les primes, hein, ce qu'on appelle les primes, les émissions en direct ou en redifféré le vendredi ou le samedi, tout dépend des programmations. Et puis, il y a également, ce que vous disiez, les quotidiennes, tous les jours. Donc là, c'est sortie d'école, sortie du collège, direction la télé pour regarder les quotidiennes.
3: Oui.
1: Oui.
4: Moi, je la regarde plutôt le week-end.
1: D'accord, tu regardes les rediffusions ou d'accord les meilleurs moments. Moi, ce qui m'a étonné quand même, c'est que vous êtes toutes les deux nées lors de la 9e édition de la Star Academy. 13 ans plus tard, vous en parlez comme si c'était l'émission phare qui vous fait rêver. À votre avis, qu'est-ce qui vous fait penser que cette émission ne vieillit pas? Mis à part que c'est des nouveaux, parce qu'on retrouve le même animateur, on retrouve le même château depuis plus de 20 ans, depuis 26 ans d'ailleurs, hein, ça a commencé en 2000. On retrouve pour même des profs qui sont là depuis des années. Qu'est-ce qui fait que ça vieillit pas?
4: Moi, je pense que c'est l'histoire des candidats qu'ils font. Ils ont tous une histoire personnelle qui donne un peu envie de suivre leur histoire, quoi.
1: Ça vous fait rêver un peu?
3: Oui,
4: oui.

0: Ross, hein, qui est coach vocal de la 5e, 6e et 7e saison. Voilà, 5e saison, victoire de Magali Vahé. Pareil, vous avez pas regardé justement le transforming de Magali et pourquoi elle a gagné?
1: Moi, j'ai regardé les moments forts des saisons, mais j'ai pas regardé l'intégralité des épisodes.
0: D'accord, oui, parce que je pense qu'il y aurait des heures et des heures à tout regarder. Ma petite question pour terminer. Après en avoir parlé, dans quelques années, vous serez majeur. Est-ce que dans quelques années, vous allez postuler à la Star Academy, Auréane?
1: Non, j'ai pas la capacité vocale de le faire.
0: Alors là, on te demande pas d'avoir la capacité. Tu vas avoir des cours qui vont t'aider. Mais ça ne te donne pas envie d'essayer, tu veux rester dans le rêve de les regarder. Et toi, Clarisse? Alors, Clarisse, je sais personnellement que tu as des talents de danseuse, donc déjà, ça peut t'aider. Mais talents de chanteuse?
2: Je pense pas, non.
0: Non, on va pas essayer. Bon, bah, en tout cas, on retrouvera peut-être des pongistes prochainement au JO, hein, des anciens élèves de 5e, mais personne à la Star Academy. Merci en tout cas à toutes les deux. Avant de se quitter, on met des étoiles plein les yeux. Des étoiles plein les yeux. C'est un titre que vous avez choisi.
1: Oui.
0: Un titre de la Star Academy, c'est pas le plus connu.
1: Non.
0: Eh ben, on va écouter ça. Merci en tout cas à toutes les deux. Au revoir.
1: Au revoir.

0: L'instant sur l'antenne de votre radio locale Ornithorynque. On va rester dans l'univers musical pour cette dernière rubrique de l'émission Le Collège en Folie, préparée par les élèves de 5e de la classe média du Collège de Bouloire. Et juste avant de débuter cette émission, on a eu la surprise de voir qu'un élève n'était pas présent. C'est Nathan, qu'on salue, qui a préparé cette rubrique avec Nils. Bonjour Nils.
1: Bonjour.
0: Et alors, tu as demandé à Basile de venir te prêter main forte. Rebonjour Basile.
2: Bonjour.
0: Bon alors, je le disais, on reste dans l'univers musical, mais de quoi allez-vous nous parler aujourd'hui ?
2: On va vous parler du rap.
0: Ah ok, vas-y Basile.
2: Aujourd'hui, près d'une chanson sur deux écoutée en France est du rap. Et la France est le deuxième grand pays du rap après les États-Unis au monde. Et savez-vous qui est le plus grand vendeur de disques en France depuis plus de 2 ans ?
3: C'est le rappeur Werenoi. Malheureusement, il est décédé le 17 mai 2025 d'une défaillance cardiaque. Alors tentons de comprendre pourquoi le rap a-t-il autant de succès. Revenons aux origines du rap, direction les États-Unis.
2: Dans les années 70, des jeunes se sont mis à déclamer des paroles dans les rues des quartiers noirs et latinos de New York. Des DJ ont commencé à faire des sons et de plus jeunes personnes ont commencé à faire des flows, c'est-à-dire parler sur la musique.
3: Rapidement, les textes deviennent pour les jeunes le moyen d'exprimer la réalité de leur quartier. Chômage, violence, racisme. Souvent, les rappeurs dénoncent l'injustice faite aux noirs. Le racisme et la misère des ghettos, DJ Cole Herc, de son vrai nom Cliff Campbell, est l'un des pionniers du rap dans le monde. Mais au fait, Basile, quelles sont les différences entre le rap et le hip-hop ?
2: Le rap est le genre musical né du hip-hop. Le rap, c'est la musique et le texte. Le hip-hop, c'est plus large. Cela englobe la danse, le graffiti, les tags et les tenues vestimentaires. Maintenant, on va parler du rap français.
3: Dans les années 75, des rappeurs ont commencé à écouter du rap américain et ont voulu faire de même. C'est le début du rap français en 1981. Le groupe Chagrin d'amour a été le premier groupe à mettre du rap dans son titre « Chacun fait ce qu'il lui plaît ». Arrive après, dans les années 1990, des rappeurs et des groupes comme Joystar avec NTM, Assassin, IAM, MC Solar. Au début, le rap n'était pas diffusé sur la bande FM mais sur des radios pirates.
2: On écoute un extrait de « Touche d'espoir » d'Assassin.

0: Mais le rap ne s'est pas arrêté là.
1: Quelques dizaines d'années après, des rappeurs comme Lafouine, Jul, Booba, Kaaris, Werenoi, Orelsan se sont imposés en France et rencontrent du succès.

0: Booba a par exemple joué à la U Arena, une très grande salle située en banlieue parisienne, et qui peut contenir jusqu'à 40 000 spectateurs. C'est incontestable, le rap français a de vrais fans.
1: Soprano est par exemple le premier artiste français à se produire deux soirs de suite au Stade Vélodrome de Marseille.
0: Mais pourquoi plaît-il autant ?
2: Écoutez-vous du rap ? Si oui, qu'aimez-vous dans le rap ?
3: Oui, ça m'arrive, des rappeurs, pas forcément les rappeurs les plus récents, MC Solar ou Abdelmalik par exemple.
4: J'écoute beaucoup le rap français comme Orelsan, mais aussi du rap américain. J'aime beaucoup les artistes qui ont des choses à dire.
5: Oui, j'adore le rap depuis que je suis tout jeune et même maintenant. J'écoutais beaucoup Ayam, NTM, tous les anciens groupes et puis donc maintenant c'est plus Orelsan.
6: Alors j'ai écouté du rap quand j'étais jeune.
7: J'en écoutais à peu près combien de fois par semaine ?
6: Ça dépend de l'humeur, ça dépend du moment, ça dépend du lieu. On va dire 2 à 3 fois par semaine peut-être.
8: J'écoute du rap quand j'écoute la radio. J'aime bien écouter Eminem par exemple, ça c'était un des rappeurs de mon enfance.
9: J'aime bien le rappeur Ninho, une de ses chansons par exemple La vie qu'on mène.
10: J'ai écouté du rap il y a longtemps, à l'époque de IAM, Akhenaton et MC Solar. Maintenant, récemment, non, je n'écoute plus du rap. Alors j'aime bien quand il y a du texte, par exemple, si, Big Flo Oli, ça j'aime bien. Pas dans le rap actuel, c'est qu'il y a beaucoup de gros mots, et là, ça me plaît pas.
1: Le rap est une musique qui ne vieillit pas. Ça parle de beaucoup de choses et cela aborde de nombreux thèmes. On peut facilement s'y reconnaître. C'est aussi une musique rythmée. On trouve aussi dans le rap des gimmicks, des paroles qui reviennent en écho. Les « eh », les « yeah ». Et puis il y a les clips qui sont attirants.
0: Merci de nous avoir écoutés et on espère que cela vous incitera à en écouter davantage.
11: Merci à tous les deux. Alors merci à Nils pour cette rubrique sur le rap. Merci à Nathan qui t'a aidé également à préparer cette rubrique, remplacée aujourd'hui par Basile. Alors Nils, c'est un genre musical, j'imagine que tu écoutes souvent. Oui. Le rap.
0: Bah oui.
11: Tu n'écoutes que ça ou t'écoutes d'autres genres musicaux ?
0: Bah ça dépend.
11: C'est-à-dire ?
0: Bah, genre avec mon beau-père, j'écoute souvent du rap. Avec ma mère, c'est pas la même chose.
11: Parce que c'est plus facile avec certains qu'avec l'autre. Pourquoi ta maman a du mal avec le rap ?
0: Elle préfère Indochine.
11: Ah oui, bah c'est plus la même période là. Basile, bah justement, toi qui a découvert cette rubrique, peut-être découvert cette musique ou tu écoutes déjà du rap toi ?
1: Non, j'en écoute déjà et j'écoute ça avec ma sœur.
11: D'accord. Quels sont les artistes que tu écoutes, Basile ?
1: J'aime bien Leto, Gazo et Kobaladé.
11: D'accord. Et pour toi, Nils ?
0: Je pense La Fouine et Gazo peut-être.
11: Qu'est-ce qui te plaît dans ce genre musical ?
0: Bah le rythme souvent.
11: Ouais.
0: Et les paroles, ça dépend ce qu'ils disent.
11: Alors justement, on entend à la fin du micro-trottoir que je rappelle vous avez réalisé, en tout cas Nils, tu as réalisé avec Nathan, une personne que vous avez interrogée qui parle du langage parfois vulgaire de certains rappeurs. Vous pensez qu'il faut arriver justement à choquer, voire même insulter les gens au micro pour pouvoir justement vendre de la musique comme les rappeurs ?
0: Non, je pense pas.
11: Ouais, tu t'as pas besoin d'entendre des gros mots pour aimer le rap.
0: Non.
11: Et toi, Basile ?
1: Non, il y a pas besoin.
11: Bon, en tout cas, merci à tous les deux. Merci, Basile, d'avoir remplacé Nathan, qu'on embrasse évidemment, qu'on remercie pour la réalisation de cette rubrique. Merci, Nils, également pour tout ce que tu as fait pour cette rubrique. On va se quitter un titre que vous avez demandé, c'est quoi ?
0: Youssoupha, on se connaît.
11: Merci en tout cas à tous les deux et je vous souhaite de vous retrouver peut-être bientôt sur Ornithorynque. Au revoir.
1: Au revoir. Au revoir.

0: C'était Youssoupha sur l'antenne d'Ornithorynque. On se connaît. Bienvenue à toutes et à tous sur l'antenne d'Ornithorynque. Aujourd'hui, nous étions au collège Guillaume Apollinaire de Bouloir pour l'émission Le Collège en Folie. Et c'est l'heure du bilan de cette émission constituée de rubriques variées, mais surtout préparée en intégralité par les 16 élèves de la classe de 5e média du collège. Les thèmes qui ont été choisis étaient le PSG, la Coupe du Monde de foot, le ping-pong, le Japon, les mangas, l'intelligence artificielle, la Star Academy et à l'instant on a parlé du rap. Les 16 élèves qui étaient sous la direction de deux professeurs du collège de Bouloir. Solène Billon, professeur documentaliste, bonjour.
1: Bonjour.
0: Et Hélène Terpereau, professeure d'histoire-géographie, bonjour.
2: Bonjour.
0: Alors, je disais, cette année, 16 élèves de 5e ont participé à l'aventure de la classe média. Alors, je dis une aventure, on peut vraiment appeler ça une aventure ?
1: Totalement une aventure.
2: Oui.
0: Ouais,
1: parce on part de rien pour arriver à une émission de radio.
0: Comment ça, on part de rien ?
1: C'est-à-dire
0: qu'on n'a même pas les thèmes ?
1: Non.
0: Bon, on rappelle quand même que le média en milieu scolaire, principalement la radio, propose un cadre qui offre aux élèves l'occasion d'acquérir une culture, de surtout prendre la parole sans se faire juger. L'avantage de cette émission, c'est que, comme on le disait, ce sont les élèves qui choisissent les thèmes des rubriques. Cette année, 8 rubriques. Alors, on retrouve des thèmes récurrents chaque année. En début d'année, justement, c'est les élèves qui proposent plusieurs rubriques. Est-ce qu'on a eu des rubriques assez surprenantes qui ont été proposées pour démarrer ? Alors, on a eu l'IA, évidemment, le manga. On a eu d'autres rubriques assez surprenantes ?
3: Non, je pense que cette année, ils sont moins originaux que l'année dernière.
1: Le PSG, peut-être ?
3: Ouais, le PSG est original.
0: Ouais, assez original.
1: On a des vrais fans.
0: Ouais, on a voyagé au Japon aussi.
1: Oui, on aime bien voyager en classe média.
0: Alors, je relance l'invitation aux parents que nous serions heureux de vous accompagner si vous allez au Japon. Voilà, je pense que l'information est bien passée. On a parlé musique aussi avec le rap. Alors, pour certains, le kiff absolu. Pour d'autres, pas du tout. Bon, j'espère que ça vous a donné en tout cas l'envie de d'écouter du rap. Et cette année, 3 rubriques sportives. Voilà, le PSG, étonnant comme vous le disiez. La Coupe du Monde, on pouvait pas passer à côté quand même. On est vraiment dans l'actu, on a des élèves quand même qui s'intéressent à l'actualité finalement.
1: Oui.
0: Et c'est pas plus mal de chaque année. Et puis le ping-pong, parce qu'on a l'avantage d'avoir également des pongistes avec nous. On dit en général qu'entre le premier cours du mois de septembre et l'enregistrement de cette émission, les élèves changent, gagnent en assurance. Est-ce que vous avez remarqué un ou plusieurs changements parmi ces 16 élèves dans ce sens, Madame Terpereau ?
3: Oui, et on voit vraiment s'épanouir des élèves et puis aussi des élèves qui prenaient pas la parole ou de façon très très discrète qu'on connaît en 6e et on se dit mais en classe média ça va être difficile et en fait pas du tout, ils s'épanouissent complètement dans cette classe média.
0: Ouais, Madame Billon, vous partagez cette opinion. C'est vrai que chaque année on voit les élèves s'épanouir. Alors on rappelle que vous ne les avez qu'une heure par semaine.
1: Oui.
0: Bon, il y a du travail évidemment à la maison, beaucoup de travail à la maison. Cette année, la chance, c'est que c'est la première heure du mardi. Pendant une heure, ils ont tenté de relever un défi. Je me pose et je vais vous poser comme chaque année la même question, Madame Terpereau, Madame Billon, est-ce que le défi est relevé ?
1: Totalement. Oh, là, oui. Vraiment. Oui.
0: Bon, je pense que les élèves, vous pouvez vous applaudir. Alors cette année, on a assisté à une chose inédite depuis la création de la classe média au collège de Bouloir. C'est le retour et l'aide de deux anciens élèves qui étaient en classe média l'année dernière, qui sont en 4e cette année. Ça veut dire qu'en fait, plus ça va, plus ça leur manque aux élèves.
1: Oui, ils ont envie d'avoir une classe média aussi en 4e.
2: Ils aimeraient bien continuer.
0: On peut les présenter et les saluer.
1: Oui, c'était Melvin Renard et Chris Dubois. En fait, comme chaque année, on est un petit peu... c'est rapide à la fin pour tout finaliser. Et du coup, on a eu besoin de leur aide un petit peu pour les montages à la fin.
0: Bon, ben ils vont plutôt aider. Donc ça veut dire que ce qu'ils ont fait reste quand même en mémoire. Comme chaque année, l'émission Le Collège en Folie bénéficie... aussi d'un logo. Ouais. Et là, on en profite aussi pour remercier le professeur d'art plastique, Monsieur Gollard.
1: Oui.
0: Et également les élèves. Mais qui a réalisé ce logo cette année ?
1: Alors, en fait, ce sont tous les élèves de 5e qui ont réalisé un logo de l'émission Le Collège en Folie. Ensuite, il y a eu un vote au sein d'établissement. Et celui qui a remporté cette année, c'est le logo de Noéline, qui fait aussi partie de la classe média. Voilà.
3: Il est très fier.
1: Voilà. Donc, voilà. Et la colorisation, on a fait appel à quelqu'un d'extérieur.
0: D'accord.
1: Pour, même chose, faire la colorisation du logo.
0: Bon, ce logo que vous allez retrouver sur les réseaux sociaux et sur le site internet de votre radio locale, Ornithorynque. On va parler quelques secondes de la classe média. Comment on fait pour devenir élève de la 5e média au collège Guillaume Apollinaire de Bouloir?
3: Eh bien, en classe de 6e, avec Madame Billon, nous avons fait le tour des classes de 6e du collège et on a proposé donc aux élèves, en présentant ce que nous faisons en classe média, en diffusant un extrait aussi de la classe média de l'année dernière, et aussi on leur demande s'ils sont intéressés d'aller à la pêche au témoignage, en essayant d'aller voir les anciens élèves pour qu'ils leur présentent, mais souvent on n'a même pas besoin, en fait, tout simplement, on arrive à les attirer à nous, voilà.
0: Bon, puis on le voit, même des anciens élèves qui reviennent, ça c'est plutôt une bonne nouvelle. En tout cas, merci à toutes les deux. Et avant de se quitter, de se dire au revoir et de se retrouver en 2027
1: tout
0: avec les élèves qui sont 6e cette année pour une nouvelle édition du Collège en Folie. On remercie Elsa, Liam, Oriane, Pierre, Meredith, Romane, Nathan, Clarisse, Noéline, Mathéo, Nils, Kélia, Soline, Basile, Hugo et Gaël. Merci Madame Billon et Madame Terpereau. Je vous rappelle que vous êtes respectivement professeur documentaliste ici même au Collège de Bouloir et Madame Terpereau professeur d'histoire géographie au collège Guillaume Apollinaire. Vous accompagnez les élèves de 5e média à la préparation et surtout à la réalisation de leur rubrique pour l'émission Le Collège en Folie. On remercie encore une fois Chris et Melvin qui nous ont aidés à la réalisation de ces rubriques. On remercie également les habitants du territoire parce que pour les interviews, c'est pas forcément des copains, des gens qu'on croise dans la rue. Il y a même le personnel du collège qui vous donne un coup de main, en tout cas qui donne un coup de main aux élèves, les parents d'élèves, l'entraîneur également de Parigny pour le ping-pong, la librairie Bulle et puis mon ami Richard Cross également que j'embrasse. On remercie aussi le principal du collège, Monsieur Carré, ainsi que son adjoint Monsieur Burgergeon pour avoir accueilli cette émission dans la salle du CDI du collège de Bouloir, une émission que vous retrouverez en intégralité sur l'antenne d'Ornithorynque et en podcast sur le site internet de la radio. Merci également à Juliette Bénard, stagiaire de seconde au lycée Bellevue au Mans, pour son aide à la préparation de cette émission. Merci à Emeline également pour le reportage photo et vidéo que vous allez bientôt retrouver sur les différents réseaux sociaux de la radio et sur le site internet. Encore une fois, merci et bravo aux élèves avec qui nous avons enregistré dans les conditions du direct cette édition 2026. C'était Teddy avec vous pour le Collège en Folie 2026. Merci de nous avoir écoutés. À bientôt et au revoir.

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de prise de tête, c'est l'heure du café. Je dirais même plus, du philo-café. Allez, philo-café. C'est proprement avoir les yeux fermés sans tâcher jamais de les ouvrir que de vivre sans philosopher. René Descartes, extrait de « Lettre préface des principes de la philosophie ».

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3: Salut à tous, bienvenue dans votre émission Le Grand D, le dernier vendredi du mois. C'est votre rendez-vous en direct sur le 90.2 FM, sur le DAB+, le Mans local, et bien sûr sur internet www.ornithorynque.net. Pas de Facebook pour cette émission, puisque nous sommes trop nombreux dans ce studio, puisqu'à la réalisation, j'ai Tonton Yves. Salut Yves. Et oui, nous sommes... je vais finir le tour de table. Ah bah c'est tout. Il y a Moncho toujours là. Oui, on devait avoir un invité. Alors ça s'est mal goupillé. Voilà, pas de confirmation. C'était pour le petit train de Saumur-en-Vallon et le musée au train. Bon, c'est pas grave, on accueillera Christian Potier une autre fois. Mais bon, on a préparé des choses sur le train. Donc voilà, il est possible que dans cette émission, on fasse allusion de temps en temps. Oui, tout à fait. Vous pouvez retrouver l'interview sur le podcast de la radio, évidemment. Il y a plusieurs sorties cette semaine. Hein. Il y a des petites choses à aller voir. Plein. 29 et 31 mai, donc c'est ce soir, mais ça se passe à Lombron, week-end théâtral à Lombron, avec la troupe L'Iliade par la compagnie L'Abravage, qui viennent du 33, la Gironde. Ouais. Voilà, c'est quatre joyeux interprètes qui, voilà, ils jouent toute l'histoire de l'Iliade en 50 minutes, c'est pas mal. Ouais. Voilà, alors il y a bien sûr Ulysse, Achille, Hélène, Paris, la guerre de Troie, et bien sûr des effets spéciaux et des moyens colossaux comme des épées en carton, des casques en plastique et du faux sang. Oh là là là là. Bon voilà, donc vous pouvez vous présenter, je crois que c'est à 21h le spectacle, voilà. C'est maintenant, mais je crois que c'est aussi demain, voilà. Oui, voilà, tout à fait. Le lendemain, ce sera du théâtre amateur jeune, voilà, c'est un peu différent et c'est à 20h. Et c'est aussi à Lombron, voilà. Il y a la fête de l'estampe, c'est en mai, juin, ça se passe au hangar à papier. Et j'ai raté le lieu, mais bon, il y a plein d'endroits. Allez sur notre site internet, vous avez, pour ceux qui adorent les estampes, vous avez toutes les dates et les adresses. Toi, il me semble que t'es breton, un petit peu. Ça te dirait de faire un petit fest-noz demain? Voilà, ça se passe à Rouessé-Vassé. C'est en Sarthe, hein, évidemment, même si on connaît pas. Toi, tu connais tous les pays sartois maintenant, de toute façon. Rouessé-Vassé, je sais pas si tu l'as fait, mais bon, bal folk et danse bretonne, voilà. C'est la maison de la musique et de la 4CPS qui vous invite. Voilà, salle multi-activité à Rouessé-Vassé. Donc, stage d'initiation de 14h à 17h, si on veut être bien, voilà, si on veut bien apprendre la bourrée, mais il n'y a pas que la bourrée. Et bien sûr, un bal folk à 20h avec entrée libre en plus, hein. Donc, voilà, il y a de quoi se priver.
7: Simplement dire fête de nuit.
3: Voilà, tout à fait. Donc, mais bon, ça fait plus breton en fest-noz et on dit tiens, c'est un bal folk. Le 30 mai, un concours de pétanque à Dolon. Rendez-vous à 13h30 pour les inscriptions et puis à 14h, voilà. Faut payer pour la doublette et puis voilà, il y a des cadeaux à gagner évidemment pour les champions. L'école de musique du Génois Bilurien vous invite le samedi 30 mai de 9h30 à 13h à Bouloir, à 3 rue des Maillets, pour une porte ouverte hein, de leurs ateliers, des instruments. C'est une occasion aussi peut-être de voir pour les inscriptions en septembre hein, aussi. Voilà, souvent c'est ça. C'est important pour ceux qui viennent d'arriver, qui connaissent pas trop l'école de musique, c'est vraiment important.
7: permet à les jeunes qui ont envie, les jeunes et les moins jeunes, d'avoir un lieu pour débuter la musique, essayer au moins de voir ce qu'ils font.
3: Fête du jeu à la Suze-sur-Sarthe, c'est un peu plus loin, mais bon, pour ceux qui nous écoutent sur le Mans local, c'est à côté de chez eux. Samedi 30 mai de 14h à 18h au parking de la Ludothèque avec des jeux de société, des jeux de bois, des jeux d'eau, château gonflable. Ah, mais c'était pas facile à dire tout ça, faut articuler. Puzzle coopératif et jeu du mot mystère. Oula, voilà ça. Il y a d'autres choses. Il y a un festi-rock à Mamers aussi. Hein. Voilà, c'est le festi-rock de Mamers avec dès 17h45 l'école de musique du Maine-et-Saône-Oise. Et puis 19h ça commencera avec Jaja. 20h Lady Morose. 21h Excalibur. Hein, qu'on retrouvera normalement le 4 juillet à Vibreuil, on sera présent. À 22h Palladium et à 23h Mugs Lug. Voilà, ça c'est plutôt de DJ. Ouais.
7: L'émission de la Cave Grenier spéciale justement festival à venir, et j'avais parlé justement du festival. J'ai passé tous les groupes et Mugs Lug.
3: Bon, Mamers, c'est un place de la République, de 17h à minuit, amusez-vous. C'est plutôt sympa, c'est la 8e édition pour ce festi-rock. Bien sûr. 1906 dans le rétro, ça se passe à Saint-Marc-la-Brière. Voilà, c'est une course, enfin pas une course, un rallye, on va dire, de vieilles voitures d'avant 1945. Rendez-vous, je crois, de bonne heure devant le château de Saint-Marc-la-Brière. Et il y a tout un parcours et toute une journée de festivités autour de la voiture. Voilà, ça fait plusieurs années maintenant que ça existe. Tout à fait. C'est l'anniversaire 1906 de la première course automobile. Entrée gratuite, hein, c'est la 3e édition.
7: C'est 120 ans, donc, les anniversaires
3: vont. Et c'est donc tout le week-end, hein, 30 et 31. La foire exposition de Saint-Calais, bah, c'est ce week-end aussi, hein, 30 et 31 mai. Voilà, comme d'habitude, hein, foire expo, vous savez ce que c'est. Il y a des artisans, des commerçants et des vendeurs de voitures. Alors, c'est au champ de foire, voilà. C'est la 75e édition quand même, hein, de cette fête. Et Teddy sera à la présentation et d'animation de toute cette journée. Il y a une ferme ouverte à Degré. Voilà, ça commence de 10h à 19h, 30 et 31 mai. Hein, voilà, c'est la ferme, comment elle s'appelle, la ferme. Et ce serait bien qu'elle le dise. La Gourdaine à Degré. Voilà, si ça vous intéresse. Concert musique à l'image, c'est au Théâtre Épidore. Ça fait partie des dernières activités de l'année. Voilà, c'est l'ensemble de guitares et groupes de musique actuels qui vous propose à partir de 16h30 au Théâtre Épidore. C'est proposé par le Génois Bilurien. Rando ferme le dimanche 31. Il s'en passe des choses ce week-end, hein, on n'aura jamais le temps de tout faire. Hein. Allez, j'accélère. Rando ferme au stade de Vaudoire le dimanche 31 mai. C'est à Saint-Marc-de-Lochney, hein, tout simplement. Bah, Val-de-la-Une, voilà. Tout à fait. Départ de 7h30 à 9h30, parcours 13 km, voilà, tranquille, pour visiter une petite ferme et s'amuser. Bric-à-brac à Saint-Saturnin, c'est le 31 mai au centre Val-de-Vray, rue de l'Église. Il y a ça aussi, les bric-à-brac, il y en a un paquet. Il y en a au Breil-sur-Mérisse d'ailleurs, la date, c'est le 31 mai, c'est dimanche, hein, avec un marché d'hier et d'aujourd'hui. Voilà, donc il y a un petit repas aussi sur place si vous aimez le jambon à l'échine, voilà, grillé, ça peut être sympa. Bric-à-brac à Montfort-le-Génois aussi, ça c'est le 31 mai aussi, dimanche, ça va se tirer un peu la bourre. Si vous voulez faire la tournée des bric-à-brac, c'est possible. C'est à côté, tout à fait. Et de 16h à 17h, voilà, à Montfort-le-Génois. Alors, on va continuer un petit peu. 31 mai, c'est à Évaillé, c'est le cross, sidecar cross, Grand Ouest. C'est de la ligue et la ligue des 125 centimètres cubes. Voilà, c'est une compétition nationale, hein. Et puis, moto et avec une expo de moto ancienne aussi, c'est plutôt sympa. Voilà. Ça se passe à Évaillé. Donc, il y a un petit circuit, il faudra faire gaffe pour circuler aussi. Mais...

0: c'est le 6 juin à 20h30. Voilà, c'est Jean-Pierre Deroire qui invite ses copains musiciens pour la partie jazz. Et il y aura en première partie le trio ukrainien Lilei. Voilà. Tout ça, c'est important de ne pas oublier non plus l'Ukraine. Pour ceux qui aiment le théâtre dans le Loir-et-Cher, il y a un festival plutôt sympa de théâtre. Ça s'appelle Au fil du Loir. C'est le 5, 6 et 7 juin à la maison natale de Ronsard. Hein, donc c'est plutôt sympa. Voilà, c'est à Couture-sur-Loire, vallée de Ronsard. Théâtre, musique, il y a des cartes blanches, voilà aussi. C'est notamment Laetitia Deutsch qu'on a vu aux 24 heures du court métrage, hein, qui est là aussi pour présenter ça avec son ami et qui organise parce qu'il habite là-bas. Voilà, tout simplement. Hein, donc Au fil du Loir, c'est O avec la lettre O en fait, hein, voilà. Pour si vous voulez retrouver sur internet la billetterie. Allez, le lycée Jean Rondeau fête ses 50 ans le vendredi 5 juin. Voilà, bien, hein, c'est le lycée de Saint-Calais ça, hein. Et puis le tournoi des 10, ça tu vas peut-être m'en parler un petit peu plus, c'est le samedi 6 juin à Beaufay.
1: C'est à Beaufay, il y a une commune Metz-Saunois qui se réunissent. Et on peut même, je suis sur la page, la page du tournoi des 10, c'est un festival médiéval qui a donc lieu le samedi 6 mai. Et en ouverture, c'est Oyez, Oyez, braves gens de notre belle contrée. Belphédien, bon établien, brionnais, course montée, coursivalois, joséen, nogenté, coqueroupéen, roséien et hautérois. Préparez vos cottes de mailles, affûtez vos épées en bois et repassez votre clivelle 4.
0: C'est un intervillage, voilà, classique sur les jeux d'interville, un peu comme ça, voilà.
1: Il y aura justement des personnes qui vont présenter le Moyen-Âge. Il y aura des conteurs de rue et il y aura un banquier. Je sais pas s'il y aura un instrument pour les...
0: Allez, deux dernières, le gala des majorettes, Sobraïde-sur-Mérise, la salle des fêtes le samedi 6 juin, mais c'est un gros repas avec une petite démonstration. Et puis, course de caisse à savon à Moulin-le-Carbonel, de 9h à 18h. Tu l'as fait, Moulin-le-Carbonel? C'est en Sarthe aussi. À Bouloir, ce sera le festival accordéon. Et puis, il y a à Semur en Vallon, j'avais une petite annonce. Le marché artisanal. Voilà, c'est leur premier marché de pays, voilà, avec aux étangs de Semur-en-Vallon, avec une guinguette, voilà, c'est sympa.
1: Juste à côté de là où se situe le musée au train, dont on aurait pu avoir
0: un ami. Et dernière chose, quand même, que j'oublie pas, il y a Anne de Champagne, notre chroniqueuse et artiste peintre, qui fait une exposition et un vernissage à l'atelier. C'est une petite boutique juste en face de l'église de Saint-Calais. Voilà, c'est une artiste peintre aussi qui tient ses magasins et lui a laissé un mur. Et voilà, Anne de Champagne donc expose quelques tableaux de femmes de lettres et puis ses crochets un peu plus abstraits. Voilà, sur ce mur. Donc vous pouvez y aller. C'est le vernissage est à 18h30 samedi. Voilà, demain. Bon, c'est tout, hein, c'est déjà pas mal.
1: C'est déjà bien, et de toute façon, comme on dit toujours, écoutez, Orbitorin, venez nombreux pour avoir justement tout ce florilège d'animation diffuse. Et allez sur la page de la radio, www.orbitorin.net, où vous avez toutes les affiches.
0: Voilà, les contacts et tout ça, voilà. Exactement. Si vous avez vous aussi des affiches, hein, envoyez-les nous, on les met sur le site, d'annonce à la radio. Tout à fait. C'est Rockabib. On a dit qu'il y aura Excalibur. C'est la tour? Non, c'est pas tour, c'est le même nom. C'est Eiffel. Oui, on verra. Voilà, quand est-ce? On va le savoir, c'est le titre.

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2: Avec Patoche et Yves à la technique et à la chronique aussi ce soir. Hein. Je crois que tu nous as prévu un petit quelque chose. D'accord. Et puis. Ouais. Et puis un groupe qui dure plus de 20 ans, c'est déjà pas mal. Hein. Mon avis, c'est qu'il a un peu de succès. Bon, on va partir en Bretagne. Allez, Sud Finistère. Est-ce que tu connais Banalec? C'est à côté de Quimperlé, en fait. La frontière. Tout à fait. Est-ce que tu connais Aurélien Picard? Non, pas du tout, mais il est brasseur. Donc exactement, bien, il fait sa propre bière, hein, 50 000 litres par an, c'est pas mal, mais c'est un petit tirage quand même. Hein. Mais il a eu une bonne idée ou une mauvaise idée. Il aime bien donner des noms un peu originaux à ses bières. Hein. Il a eu par exemple, attends, je retrouve le nom exactement. Zut, oh merde, j'avais noté. Ah voilà, un nom foufoque, la Yvette Ornière. Voilà, sous-titré La Rousse qui tâche, par exemple. La Mireille Mafieux, la Brune de Contrebande, ou le Jean Gol Potier, la Blonde Parfumée. Voilà. Voilà, donc il aime bien faire ce genre, il fait des petits tirages limités, mais voilà. Et puis il en a fait une autre, il a dit je suis un génie, je vais faire la John Lemon. Bière au citron, voilà, tout à fait. Donc très content de lui, John Lemon. Sauf qu'il a reçu un petit courrier dans sa boîte aux lettres. Non, directement de Yoko Ono, hein, enfin de ses avocats. Alors au début, il a cru que c'était une arnaque, et puis il a reçu un mail, et puis un appel téléphonique. Non, c'est des avocats. En fait, il y a Yoko Ono qui a déposé donc la marque John Lennon, mais aussi elle a eu le nez fin un peu. John Lemon aussi, elle a déposé. Et il y avait déjà une bière qui a voulu s'appeler comme ça, qui a dû arrêter rapidement. Mais bon, ils sont quand même magnanimes. Hein. Ils nous l'ont donné jusqu'au 1er juillet pour écouler tout son stock. Autrement, c'était, je sais plus combien, mais 1500 euros par jour. Hein, s'ils n'arrêtaient pas la commercialisation de ces bières. Voilà. Bon, alors, sympa quand même, on lui dit t'as jusqu'au 1er juillet, déjà il lui reste plus que 1000 bouteilles, hein. De toute façon il dit il est pas inquiet pour son stock, il dit ça nous a fait un coup de pub en fait. Voilà, donc c'est cette bière à l'arôme citron et de gingembre, elle devrait renaître sous un autre nom, mais peut-être la jaune lemon. Voilà, ça c'est pas déposé. Voilà, faut qu'il fasse attention que ça soit pas trop ressemblant et que effectivement faut se renseigner si c'est pas déposé tout ça. Bah évidemment, et puis abîmer un peu l'image effectivement du chanteur effectivement. Oui, là. Oui, non, mais elle voulait pas qu'on fasse du fric sur le nom de John Lennon, et je peux le comprendre, elle veut maîtriser toute la chaîne. Pas du tout, mais je suis pas sûr que, je sais pas quel prix les vend, surtout. Donc, ouais, bah, à mon avis, ils vont pas directement au magasin, hein. C'est directement à la brasserie. Donc voilà, un gars qui a beaucoup d'humour et il a osé, il a perdu, bon voilà, mais bon, la John Lemon, pourquoi pas, hein. Alors, si tu bois beaucoup de bière, tu peux avoir envie de faire pipi, hein. Diurétique. Voilà. Eh ben, faut faire attention. Alors, si tu es coureur sportif, généralement, t'en bois pas. Surtout pas avant une épreuve. Sauf que, y a des gens, bah, notamment sur le Giro en Italie, qui ont envie de faire pipi quand ils font du vélo. Hein, ça arrive. C'est pas qu'ils ont bu de la bière, c'est qu'ils ont bu beaucoup d'eau. Et faut éliminer. Et, en fait, on a rappelé que, il est interdit de faire pipi, sur son vélo. C'est-à-dire, il y a des coureurs qui faisaient pipi dans leur gourde. Alors, soit il la ramenait des fois à la voiture ou dans une bouteille, ou certains pouvaient aussi la balancer. Donc, on a rappelé déjà que c'est complètement interdit. Hein. C'est le Belge Victor Campanerts qui a subi, en fait, on veut respecter l'image du Giro, et puis, en fait, c'est faire pipi en public, en fait, hein, tout simplement, vu que c'est filmé. Donc, c'est interdit de faire pipi en public. Alors, on dit, oui, mais bon, c'est pas plus pire que de faire pipi dans le jardin devant tout le monde, etc. Bon, ça se défend, mais bon, c'est surtout qu'il veut pas perdre de temps sa course et s'amuser à rattraper tout le monde. Voilà, donc voilà, faut trouver un autre tuyau, je sais pas, j'en sais rien. Donc en tout cas, c'est interdit, et donc la Fédération de cyclistes elle rappelle quand même les règles. Je crois que ça a déjà été fait aussi un peu sur le Tour de France, mais bon, attention, hein, y a pas le droit. Alors, il y en a qui rappellent quand même, il y a Stepkus qui lui rappelle que avoir vu un coureur uriner dans une bouteille en plastique en pleine étape reine du Tour de France, si quelqu'un assistait à la scène, je pense qu'il aurait été impressionné par l'adresse, la propreté et l'hygiène de la chose. On dirait de la vraie poésie, voilà. Ouais. Bon, mais bon, voilà, faut pas faire ça. Et en fait, il faut qu'ils prévoient des zones pipi à ce moment-là. Hein.
0: Ouais, mais tu vas pas t'arrêter en pleine course, j'ai pissé et t'as perdu 2 kilomètres de temps. Là,
2: bah. Allez, un petit truc qui a aucune importance, c'est le voilà, c'est le record du monde du plus long tiramisu. Ah, oh, qui c'est qui a eu le record? C'est des chefs italiens. Une centaine de chefs italiens. Connais-tu la taille de ce tiramisu géant? À plus. Multiplie par 4 quasiment. 440 mètres et 58 centimètres. Voilà, ils ont inscrit un nouveau record sur le Guinness Book. J'ai encore des gens qui lisent le Guinness Book. Voilà. Donc, 19 000 œufs, plutôt, hein, 400 kilos de sucre, diurétique, 128 000 biscuits, hein, nécessaires, et bien sûr, je te dis pas la tonne de mascarpone qu'il fallait pour lier tout ça. Non, c'est le mascarpone, voilà, ouais. Oui, après, honnêtement, je connais pas la recette. Je connais juste œufs, sucre, biscuits et mascarpone. Mais donc, est-ce que c'est un goût de café? Je ne sais pas. Ça peut, ouais. Peut-être. Alors en fait, faire attention parce que le gâteau doit être fait d'une seule pièce. C'est pas plusieurs tiramisu que tu mets côte à côte. Donc les joints doivent être impeccables pour qu'on ait l'impression que ça fasse un seul gâteau. Et ça, les huissiers du Guinness Book sont impitoyables. Donc voilà. Alors, il le précise pas, mais en règle générale, effectivement, ça va à une œuvre caritative. Hein, mais bon, j'espère. Voilà, le précédent record était de 2019, hein, donc il a tenu quelques années, avec un record minable. Hein, 273 mètres, qui a été cuisiné à Milan. Hein. Déjà, voilà. Voilà. Non. On va partir en voyage en train, mais dans un train mystérieux, puisque notre invité mystère, c'était le petit train de Samuel Vallon. Eh bien, non. Je vous propose donc le train mystérieux, le Mystery Train d'Elvis Presley.

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2: Non, ah bah faut quand même le trouver celui-là. Yes. Dedans, quand même.
3: On fait même la technique. Donc, on rappelle justement aux auditeurs, nous écoutons seulement sur la radio. Mais bon.
2: C'est avant tout ça, oui.
3: On s'excuse auprès de ceux qui ont l'habitude de suivre le rendez sur Facebook. À chaque fois, je le rappelle, je maîtrise correctement l'audio, je ne maîtrise pas encore la vidéo.
2: Non, et puis il faut quatre mains là en plus. Hein. Oui, oui, mais qu'un cerveau. c'est le problème. Yves, je crois qu'on peut annoncer ta petite chronique. Hein. Allez, le grand dé avec Yves et sa chronique.
3: Être un petit peu décalé, mais vous allez comprendre pourquoi je vais parler. Rebonjour, bonsoir à toutes et à tous, chers auditeurs et passionneurs facebookiens, puisque je suis à la technique et que Teddy trouvait qu'il n'y avait pas assez de jours fériés ou de week-ends à rallonge. Bon, en réalité, il est à Saint-Calais pour la foire de Saint-Calais. Et rebonjour, bonsoir à tout le plateau, c'est-à-dire Patoche. Mais il remplit très bien le studio. Par contre, ne comprenez pas qu'il a pris du poids, il a plutôt fondu avec la météo qui pète.
2: Merci.
3: Et avec notre invité que nous avons espéré, il y aurait eu de quoi parler tourisme et attractions ferroviaires locales sartoises. Et oui, un train peut en cacher un autre. Et par exemple, en chemin de fer à voie étroite, en plus de ce mur en vallon où il y a donc le vidéo train, il y a le dépôt ferroviaire de la Pinetière à Saint-Germain-d'Arcé, qui est ouvert à l'occasion des journées du patrimoine, donc on suit bien les dates à l'occasion. Mais également, il y a par exemple la rotonde de Montabon à Montval-sur-Loire. Pour voyager dans du vieux matériel, il y a également la Transbat qui organise les trajets entre la gare de Connerre-Éveillé jusqu'à Bonnétable, via Tuffet-Val-de-la-Chéronne et Trével. Voire plus, et des fois j'en parle peut-être durant les chroniques sartoises-mangroves.
2: C'est vrai.
3: Mais ça n'est pas le thème de ma chronique, car, pour vous avouer, non, je ne vais pas me prendre pour Maëlan, j'étais à mon train-train habituel. Je vous le confie, j'ai un train de vie très modeste, je n'ai jamais mené grand train, mais le temps passe à un train d'enfer, et moi, j'allais à un train de sénateur. En clair, j'étais en train de buller, et je n'avais encore rien préparé hier jeudi soir, moi jeudi fin d'après-midi, et je me suis dit, au train où vont les choses, il n'y aura pas écrit chronique, c'est dommage, et surtout, je ne veux pas que Patoche me botte l'arrière-train après l'émission.
2: Ça n'arrive jamais.
3: Jamais. Et je sais que certains me considèrent un peu comme un bouton train et que j'aurais pu prendre le train en marche durant le grand dé, avoir de l'inspiration de dernière minute en direct et tenter de faire croire que j'avais préparé quelque chose en glissant blagues et bons mots, mais j'ai préféré sortir le train d'atterrissage et jeudi soir, je me suis mis à fond de train. Néanmoins, pour y aller bon train, il me faut une bonne mise en train. Pour moi, c'est en musique bien sûr, et par exemple, au son. Des Vitalitsuko.

0: jingle?
1: Oui, normalement il y a un jingle, mais là l'ordinateur, je t'avoue, en direct.
0: Ah, bon bah c'est pas grave.
2: Ah. 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
0: Oui.
4: Issu de l'album Marc et Robert qui date de 1988, une chanson au rythme joyeux qui mérite une chronique Il était une fois, car la version originale débute sur les airs d'un classique des années 50 et tout comme la chanson Marcia Baila, la musique colorée accompagne un thème très sombre, ici les trains de déportation durant la Seconde Guerre mondiale, puisque le père de Catherine Ringer a été embarqué dans un de ces trains d'abord.
0: Eh oui, mais je préfère l'original quand même. Oui, mais très bien.
4: C'est tellement bien l'original que c'est l'occasion de proposer une version différente. J'aurais pu aller chercher une version live, mais elle était encore plus longue et je sais que tu n'aimes pas trop les chansons trop.
0: Ouais, on va parler pognon. Ah. Voilà, exactement. On va parler de la tire à Rotterdam. À Rotterdam, dans les Pays-Bas.
4: Non, c'est pas ça.
0: Bon, il y a un distributeur qui a fait quelque chose.
4: Ah, il a craqué, il a distribué tous les billets d'un.
0: Alors, c'était un distributeur de monnaie.
4: Ouais.
0: Et il a bugué, effectivement, et il a lâché des pièces et des pièces et des pièces. Et qu'est-ce qui s'est passé?
4: Il y a eu un attroupement des personnes qui
0: tombaient, non? Ouais, mais... On est à Rotterdam, aux Pays-Bas, les gens sont bien élevés. Eh ben, ils ont appelé...
4: Ils ont appelé la police qui est venue récupérer l'argent qui tombait sur la route.
0: Voilà, tout à fait. Et personne n'a pris un sou. Ils ont pas pris un euro. Et ils ont tout récupéré et averti à la société du distributeur qu'il y avait des petits problèmes, quoi.
4: Quand parfois il y a des personnes un peu riches qui tout d'un coup décident d'envoyer des sous... Bah, comme ça, ça fait...
0: Alors bon, c'est de la petite monnaie, hein. C'était 220 euros, c'était pas non plus de quoi flamber, mais bon, la police, justement, a salué le comportement citoyen des passants, et voilà, et c'est plutôt une bonne nouvelle, quoi, que les gens sont pas tous cupides, sans arrêt, et qu'il se passe des belles choses aussi de temps en temps, hein. Voilà. Une chose un peu moins glamour, c'est en Hongrie. La Hongrie, ils attendent des subventions de l'Europe, ils en ont eu déjà quelques-unes, et notamment ils ont eu un financement pour un rond-point, hein. Rond-point, ça coûte cher, hein. un million d'euros, hein. Ouais, ils ont le droit à rond-point, donc ils ont fait le rond-point en plein milieu des champs, et y a rien. Les quatre sorties ne mènent nulle part, en fait. Elles sont juste là. Voilà. Donc pourquoi? Donc forcément vidéo virale sur le site. Voilà. En fait, on voulait contourner la ville de Zalensgerszeg dans l'ouest de la Hongrie. Voilà, parce que y avait un projet, en fait. Hein, il devait y avoir un grand projet logistique pour faciliter les échanges sans passer par Budapest. Et en fait, une entreprise allemande avait prévu de construire un centre d'acheminement de marchandises, notamment via une ligne de chemin de fer. Sauf que la ligne de chemin de fer, elle a jamais vu le jour.
5: Ah, c'est pas pratique, ça.
0: Et le gars, il a dit, pas de train, pas d'installation de hub de marchandises.
5: Oui, logique.
0: Donc, forcément, l'appel d'offres pour le rail, il a pas été finalisé, en fait. Donc, parce que ça doit se faire sur appel d'offres. Donc, il est toujours en cours.
5: Mmh.
0: Et donc c'est dans l'attente. Donc c'était quand même prévu pour créer des centaines d'emplois, hein, dans ce coin-là. Donc quand même 1,25 million d'euros versés. Et donc bon, peut-être voilà, selon la presse, les projets pourraient voir le jour, mais pas avant 2029.
5: Ah oui.
0: Donc bon, en tout cas, l'avantage c'est que pour l'instant ça devient un phénomène touristique puisque les gens y vont pour se prendre en photo, voilà. Et alors je sais pas comment ils y vont d'ailleurs à travers champs, mais c'est déjà pas mal, voilà. Mmh. Donc faire attention lorsqu'on lance un projet, que tout est finalisé avant de commencer les travaux, ce serait pas mal et ça ferait moins de sous de dépenser, voilà.
5: Ok.
0: Un homme, il achetait un Allemand,
5: ouais.
0: un Allemand qui a acheté un coffre-fort d'occasion, 15 euros le coffre-fort, voilà, classique.
6: Il était plein?
0: Eh ben, il découvre qu'effectivement, il y avait une petite cache secrète dans ce coffre-fort, un petit compartiment, et il y a trouvé un lingot d'or.
6: Ah, voilà. Ah donc, oui.
0: Au prix ou alors, hein, ça vaut
6: oui,
0: à peu près 33 000 euros à peu près, hein, 250 grammes d'or
6: pour 15 balles dépensées, 33 000 dans la voilà. poche.
0: Donc elle est un peu embêtée le gars parce que faire de la découverte alors l'acheteur il a agi en cas de conscience, hein, il a prévenu l'acheteur, hein, enfin il veut rien faire d'illégal, il souhaiterait comment il doit procéder. Donc il y a une enquête qui permettait de remonter jusqu'à l'ancien propriétaire du coffre. Hein.
6: Ouais.
0: Il s'agit du grand-père du vendeur, un homme de 90 ans qui a tout simplement oublié le lingot à l'intérieur.
6: Oui, bah.
0: Alors le souci, c'est à qui appartient cet or?
6: Parce que normalement les lingots, je crois, ils sont pas tous numérotés, et donc c'est comme ça un peu qu'on les retrouve, je crois.
0: Oui, mais quand t'achètes quelque chose où il y a quelque chose dedans, c'était vendu de bonne foi. Normalement, il était censé être vide.
6: Oui.
0: Voilà. Pour l'instant, aucune décision n'a été prise. Hein. Les deux parties doivent trouver un accord à l'amiable concernant la propriété de l'or. Voilà, bien sûr.
6: Pas évident.
0: Et donc il va y avoir un règlement au civil par l'intermédiaire d'un avocat. Voilà. Il aurait pu fermer sa gueule et puis le garder pour
6: lui.
0: Oui,
6: bah on va dire c'est un peu comme tout à l'heure que tu nous as raconté par rapport aux distributeurs de pièces où les gens auraient bien pu justement sauter sur les pièces, s'en foutre plein les poches et se barrer en courant. Comme je disais, comme certains, quand ils trouvent des billets dans la rue jetés par quelqu'un, on ne sait pas si c'est un donateur généreux ou si c'est quelqu'un qui a une crise de folie et qui envoie ça, on va dire, un peu à tout va et qu'on dit, justement, il faut récupérer l'argent, mais...
0: Bon,
6: en tout l'honnêteté cas, fait du bien.
0: Eh bien, en tout cas, ça, deux cas effectivement. Alors, c'est pas des Français, hein. C'était des Pays-Bas et donc le.
6: Il y a un message subliminal là-dessous.
0: Et
6: là.
0: Un Allemand. Donc, j'espère qu'en France, on ferait exactement la même chose.
6: Oui.
0: Bon, je sais pas en France, mais en tout cas, on va parler argent aussi indirectement,
6: okay.
0: Puisque la pause musicale concerne, eh bien, les Kitties Not Dead, puisque c'est un groupe qu'on a accueilli lors de sa dernière émission, Les Oreilles qui trinquent. C'était samedi dernier, hein, de 17h à 18h. On a eu les trois membres du groupe pour une petite émission plutôt sympathique sur leur parcours, sur leurs goûts musicaux. Et bien là, on a dit, allez, on n'a pas eu le temps de passer ce titre-là la semaine dernière. Donc, je vous propose de passer les 500 familles, justement, les 500 familles les plus riches de France. Et je crois que les Kitties leur taillent un petit short. Voilà.

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2: Et c'était l'Equitis Not Dead avec les 500 familles. Voilà, effectivement, il y a de quoi se faire du souci des fois et d'être un peu révolté. Bon, on va peut-être continuer par une autre news. Alors, c'est moins vertueux tout ça. C'est moins vertueux puisque, par exemple, aux États-Unis, il y a eu un petit truc un peu débile par la police. La police a fait son boulot, hein, normalement. Ouais. Et puis, ils arrêtent une conductrice qui tenait un téléphone à la main. Ah. Hein, la main droite, ils ont dit d'ailleurs, hein, précis. Hein. Je t'entends plus. Là, voilà, merci.
3: Conduire avec le téléphone, c'est pas autorisé, ça.
2: Alors, le truc, c'est que il l'arrête,
3: ouais,
2: et dit je vous arrête. Pourquoi? Pour détention d'un téléphone. Ils appellent ça sans fil, d'un appareil de communication sans fil, que vous teniez. Alors elle dit non, je tenais pas de téléphone. Si vous teniez un téléphone, et elle montre sa main. Elle est amputée du bras.
3: C'est un peu compliqué, ouais.
2: Voilà, donc elle peut pas tenir le volant et un téléphone, voilà. Donc en fait, c'est une femme athlète handisport, hein, ouais, qui est née avec une agénésie, hein, une malformation congénitale. Et donc, dans le comté du North Dixie Highway, à Lake Worth Beach, pour être précis, le comté de Palm Beach. Et donc, le shérif dit, bon, bah, vous allez recevoir, alors elle a fait la vidéo, en plus, elle s'est enregistrée, elle est pas bête, hein. Vous allez recevoir une contravention pour appareil de communication sans fil tenu en main au volant. Ah, et elle rajoute, vous avez bien noté que vous m'avez vu tenir la main, le tenir avec ma main droite, elle dit, la conductrice. Et là, c'est là qu'elle lui montre son bras. Alors, le policier lui, je demande pas, hein, il dit, bon, ben, il lui remet la contravention de $116, ouais, et lui explique comment la contester au tribunal.
3: Ouais.
2: Il est vraiment con, hein, vraiment du temps à perdre et des sous des concitoyens. Donc l'athlète est convoquée au tribunal fin avril, et la veille de son audience, elle a pu obtenir les images de la bodycam du policier.
3: Ouais, voilà. Ouais.
2: Et elle l'a publiée sur son compte TikTok, hein, voilà, et que suivi par 365 000 personnes, évidemment. Ouais. Et ben, sur ces images, quand le policier lui annonce qu'elle est en infraction, elle lève son bras droit, le montrant, et elle dit « évidemment que non ». Voilà.
3: Oui.
2: Donc bon, forcément l'amende a été annulée, mais
3: ah
2: bon.
3: Ah ouais.
2: Mais bon, jusqu'où peut aller la bêtise d'aller jusqu'au bout d'un process? Peut-être parce qu'il pouvait plus rayer sur son maintenant calepin,
3: oui,
2: électronique, ça se trouve.
3: Oui, parfois c'est ça, c'est oui, comme tu dis, maintenant c'est tous des systèmes électroniques, donc t'as coché la case, ça fait passer l'étape suivante, tu peux pas revenir en arrière.
2: À mon avis, c'est quand même bizarre. Enfin voilà, c'est la bêtise là dans toute son état de grâce.
3: La prochaine fois, elle prendra le train.
2: Voilà. un autre Gugus, un Français cette fois.
3: Ah, hein, bah oui, on
2: qui
3: en a.
2: Était un étudiant et qui était à Singapour, hein. Voilà, il s'appelle Didier, hein,
3: ouais.
2: Didier.
3: Le chien?
2: 18 ans. Il a été inculpé pour atteinte à l'ordre public. Il a voulu faire une blague, ce garçon, qui va lui coûter cher.
3: Il y a
2: parce
3: des endroits,
2: que,
3: faut pas.
2: Il a été inculpé pour atteinte à l'ordre public, où il risque la prison pour avoir léché une paille, d'accord, d'une boîte de jus d'orange, avant de la replacer dans le distributeur de boissons.
3: Ah, oui.
2: Voilà. Et donc, cet abruti, eh ben, il s'est filmé, il l'a publié, il a dit oui, sur Insta, voilà. Oui, je savais que cela causerait ou ce qu'il y a de causer un désagrément au public. Voilà, il est un peu couillon, hein, voilà.
3: Je suis bête et je l'assume jusqu'au bout. Voilà. Bah, tu vas devoir l'assumer jusqu'au bout maintenant.
2: Donc
3: hein.
2: Voilà, il est étudiant à l'école singapourienne de l'école de commerce ESSEC, hein, qui dispose d'un visa étudiant.
3: En plus, tu dis étudiant à l'étranger, c'est que normalement, si t'es accepté dans une grande école à l'étranger, c'est que t'es d'un niveau quand même intellectuel suffisant,
2: oui,
3: pour.
2: Mais pas à 18 ans, t'es encore très bête. Hein.
3: Ouais.
2: Donc il encourt jusqu'à 3 mois de prison, une amende pour atteinte à l'ordre de la public. Hein, voilà. Donc donc il est également poursuivi pour avoir causé un trouble. Ce mec, il était conscient de son acte. Bah oui, si c'est filmé. Hein.
3: Bah oui.
2: Et il pouvait engendrer une perte ou des dégâts justifiés à IJOS, l'entreprise qui exploite le distributeur et qui a dû remplacer 500 pailles dans la machine concernée parce que, suite à la vidéo, fallait qu'il change tout, tout le bordel pour pas prendre le risque qu'il en ait mis plusieurs. Voilà. Donc, il est passible, donc, même de 2 ans de prison et d'une amende, évidemment. Voilà. Donc, bon, c'est rigolo quand c'est drôle, en fait. Quand c'est pas drôle, faut mieux s'abstenir, hein.
3: On peut pas Être et avoir été, on dit, mais être intelligent et être drôle, bah parfois on se pose des questions.
2: Ça c'est sûr. Qu'est-ce que je pourrais te trouver? Le magasin qui vend des meubles préfabriqués là, tout fait. Norvégien, là, suédois. Voilà. En fait, il a fait une blague.
3: À Eki?
2: Oui. Il a fait une petite blague le 1er avril avec des sucettes 100% vegan, voilà, qui devait, et en fait, il a 100% vegan, mais il a fait des Chupa Chups, en fait, il s'est associé à Chupa Chups, puisque les gens, ils ont dit oui, on veut les sucettes vegan, et en fait, le goût qu'ils ont choisi est surprenant, puisqu'il s'agit du goût des boulettes de viande emblématiques de la marque suédoise. Donc c'est un goût synthétique évidemment, donc vegan.
3: Oui.
2: et voilà, et donc il trouve que c'est plutôt une publication plutôt pleine d'humour. Voilà, il présentait une sucette au goût de boulettes de viande sur le ton. Nous n'avons pas pu nous empêcher de pousser l'expérience un peu plus loin, surtout après la réaction enthousiasme du public qui voulait sa sucette vegan.
3: C'est fourni avec la clé Allen ou pas?
2: Voilà, donc c'est ce qui aurait pu être juste un canular. Ben non, les deux entreprises Chupa Chups et Ikea, voilà, pour pas le citer, ont créé cette sucette en édition limitée. Voilà, je sais pas si c'est une bonne idée, mais bon, je trouve ça un peu débile. Voilà, surtout 100% vegan avec un goût viande.
3: Oui, c'est pour ça qu'ils ont voulu pousser que c'était la grosse blague et que personne n'allait y croire, mais finalement... Mais bon, au moins, oui, ça va encore comme blague du 1er avril, c'est pas mal. Bon, allez, pourquoi ils l'ont pas fait parfum poisson? Bah non, parce que du poisson suédois, ils en bouffent, non?
2: On va terminer juste avec une dernière blague assez drôle. C'est en fait, il y avait un voleur de boules. Il y a des gens qui, un couple de Saint-Vincent-de-Cornezac en Dordogne, il a dû installer une caméra pour savoir qui était responsable du vol de ces boules. Hein. Depuis plusieurs jours, tous les jours, il y avait une boule qui disparaissait. Ils avaient, comme ils sont fans de pétanque.
3: Boule de pétanque.
2: Oui. Ils avaient installé un boulodrome chez eux et ils en avaient marre parce que au bout de la 19e boule de disparu au prix où ça coûte, ils se sont un peu inquiétés. En fait, la caméra a dévoilé que, eh bien, c'était pas un être humain qui avait becqueté les boules, enfin ramassé, c'est un renard, tout simplement. Un renard, et bien voilà, ça peut arriver. Et donc, ils ont été plutôt surpris. Ils savent pas pourquoi cette réaction de ce renard. Mais bon, ils ont du mal à le raconter sans en rire. Voilà. Donc, un préjudice de 800-900 euros. Hein, le prix des boules de pétanque, c'est pas donné. Bon, allez, voilà pour cette dernière petite blague de news. Hein, vous entendez le générique, c'est-à-dire qu'il me reste 30 secondes pour remercier tout le monde ce soir.
3: Et moi, je dis déjà au revoir, parce qu'il va falloir que je relance la technique pour que Ornithorynque rediffuse bien et au revoir Patoche, merci tout le monde et
2: à bientôt.
3: À bientôt.
2: Salut Yves. Voilà, merci pour votre participation au Grand D. À bientôt.

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2: Mais sérieux, on a été au cinéma. Moi, j'aime bien voir les films américains parce qu'il y a plein de musique. Alors, tu pleures, t'es ému dans les films américains. Ils sont forts, les Américains, parce que des fois, ils te filment des trucs qui sont pas très émouvants, mais avec la musique, tu pleures. Ils peuvent te filmer un môme en train de se brosser les dents. Tu peux pleurer, je te jure. Les mecs, ils arrivent comme ça devant la caméra et...
3: You know, red is far. You know, I harbuck my life. I was fooling around and petting around and skating around steady shit. But I have one fucking question right now, and you have to answer me to my fucking question, man. Just one fucking question. Where is Brian? I've been looking in the kitchen. He has spent all his fucking life in this kitchen. But there's no Brian anymore in the kitchen, man. I've been looking in the bathroom. Oh, it's raining today. Where is my umbrella? Brian! Where are you, Brian? Il faut sauver le soldat Brian!
2: C'est comme ça qu'il pleure dans les films américains. En anglais là. Oh. Oh. Madame Olson. Monsieur Ingalls, c'est si triste. Et ça fait longtemps qu'il n'a pas coupé du bois. Il joue tout seul du violon avec un pied sur la cheminée. Et Almanzo est de plus en plus lunatique. Vous n'avez pas vu Brian par hasard? Si. Derrière moi. Ah! Il est allongé. Oh no, Brian, are you to sit down?

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1: Bonjour à tous. La chaleur a provoqué une augmentation des décès, particulièrement dans les régions qui ont été placées en vigilance rouge. Environ 1000 décès supplémentaires recensés par Santé publique France entre mercredi et vendredi, comparé au mois précédent. Ces morts touchent à 85% les personnes de 65 ans et plus. L'Organisation mondiale de la santé estime que plus de 1300 décès seraient imputables à la canicule qui frappe l'Europe, le continent qui se réchauffe le plus rapidement sur Terre, au double de la moyenne mondiale, rappelle sur X, le directeur général de l'OMS. Il invite les pays européens à mettre en œuvre des plans d'action pour la santé face à la chaleur. Vive émotion après le crash d'un avion à Tomblaine, près de Nancy. Le président de la région Grand Est adresse ses pensées les plus sincères aux familles et aux proches des victimes et salue l'engagement des équipes de secours. 11 passagers ont perdu la vie, aucun n'a survécu. 5 moniteurs, 5 élèves et un pilote avaient pris place à bord de l'appareil pour un baptême de parachutisme. L'avion a décollé avant de tomber subitement aux abords de l'aérodrome pour une raison encore indéterminée. Une aide financière en moins. À partir du 1er juillet, les étudiants non européens et non boursiers seront privés d'APL, l'aide personnalisée au logement. Le décret est paru ce matin au Journal officiel. La mesure a été adoptée dans le cadre de la loi de finances pour 2026. Elle est dénoncée par les associations et les organisations étudiantes. Certaines protestent contre l'instauration d'une préférence nationale. L'Iran se dit déterminé à défendre sa souveraineté après les dernières frappes américaines contre le pays. Les deux camps s'accusent de violer le cessez-le-feu. L'Iran a mené des frappes sur Bahreïn et le Koweït aussi, qui dénonce les agressions répétées de l'Iran, estimant que ces attaques compromettent les tentatives de mettre fin à la guerre au Moyen-Orient. Et puis les résultats provisoires des élections provinciales en Nouvelle-Calédonie. Les loyalistes et le Rassemblement se partagent 24 sièges sur 54. L'UCFLNKS est la deuxième formation politique du pays avec 16 sièges. Les chiffres définitifs seront communiqués demain. Très bon après-midi à tous.
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4: Schmilblick est aujourd'hui à Cajarc, petite ville de l'Aveyron. Je rappelle brièvement que nous savons déjà que le Schmilblick est presque rond, qu'il contient du jaune, qu'il tient dans la main, qu'on peut le faire cuire de différentes façons et qu'un navigateur le faisait tenir debout. À vous Cajarc, à vous Simone, premier candidat.
5: Bonjour Guy, le premier candidat, c'est monsieur...
6: Monsieur Moulineau, monsieur article de pêche à plein du marché à Cajarc. Un article de pêche de qualité s'achète chez Moulineau.
4: Posez votre question, monsieur.
6: Ouais. Oh. Est-ce que le Schmilblick est-il vert?
4: Non, monsieur. À quoi pensez-vous?
6: Un ver de terre de chez Moulineau.
4: Non, monsieur. Candidat suivant, Simone.
5: Oui, Guy. C'est à vous, monsieur.
7: Bonjour, Guy Luc. Je me présente. Émilie Boulin, compagnon de la Libération, le passage à Cajarc. Est-ce que le Schmilblick a fait 39-40?
4: Non, monsieur.
7: Ça ne m'étonne pas, ils sont tous des planchers à la télévision. Merci.
4: C'est amusant, merci, monsieur. Simone.
5: Oui. Candidat suivant, c'est monsieur.
8: Oh, la Zahim Ben Salim.
5: Monsieur Ben Salim.
8: Salim. Oh, la Zahim, c'est pas français comme nom.
5: Salim, alors posez votre question.
8: Merci, mademoiselle. Est-ce qu'il vous plaît? Est-ce que c'est le seul à celui-là que le seul à Tarawal Schmilblick? Est-ce que le seul à celui-là qu'il a trouvé par terre?
4: Je ne comprends pas bien, Simone. Monsieur a été coupé.
8: Qu'est-ce que tu racontes des saloperies, toi?
4: Parce
8: qu'ils n'ont
4: pas tout compris.
8: Qui se comprend pas, je parle français aussi bien que toi, s'il te plaît. Alors, garde une française, saloperie de gueule, saloperie.
5: Bon, candidat suivant, c'est monsieur...
9: C'est Papy Mougeau.
6: Bonjour, les gars. Oh, est-ce que le chemin... Le chemin est le même... Le chemin est...
4: Alors, Simon, s'il vous plaît.
5: Guigui, candidat suivant, c'est monsieur...
10: Bonjour Guy Touche, Jean-François, coiffeur à Paris, avec un Saint-Jean-Jean au camping. Est-ce qu'un coiffeur peut servir peut-être le Schmilblick tout seul dans sa tente?
4: Non, à quoi pensez-vous?
10: À la même chose que vous, dégoûtant.
4: Et c'est ça, alors s'il vous plaît, candidat suivant, Simone.
5: Le candidat suivant est une candidate.
2: Non, non.
5: Oh, excusez-moi, on ne les reconnaît plus.
4: Allez-y, posez votre question, monsieur.
6: Oui, alors, est-ce qu'on peut pousser le Schmilblick?
4: Oui, pourquoi?
6: Pour le faire avancer, ben...
4: C'est amusant. Merci, monsieur Simon.
5: Oui, candidat suivant.
11: Bonjour, Minux.
4: Allez-y, posez votre question, monsieur.
11: J'ai pas de question, ce serait pour dire à René qu'il aille directement chez ZZ, parce que comme j'ai paumé les clés du camion, je vais être emmerdé pour livrer l'armoire.
4: On lui dira, monsieur.
11: Bah, quoi, suivant, j'en paye à la télé, ça me croit, merde.
5: Candidat suivant, c'est monsieur...
6: C'est Papy Rougeau.
12: Bonjour, Minux.
13: Bonjour, monsieur.
12: Bonjour, mon gars. Est-ce que
5: Merci. Candidat suivant. C'est à vous, monsieur.
14: Bonjour, Kilux, là. Est-ce que le Schmilblick, actuellement, est-il contre les travailleurs immigrés, là-dedans?
4: Non, monsieur. À quoi pensez-vous?
14: Je pensais à une attaque de CRS, mais c'est
4: alors,
14: pas pour
4: dire que... Je rappelle que le Schmilblick est un jeu. Je rappelle que le Schmilblick est un œuf, et un œuf ne fait pas de politique. Alors, voyons. Hein? Mais non, je l'ai pas dit. Alors, Simone, s'il vous plaît, candidat suivant.
5: Eh bien, c'est monsieur.
15: Monsieur Van Plot, au passage à Cajarc. Est-ce qu'on peut mettre une fois le Schmilblick dans le biberon des enfants?
4: Quoi pensez-vous, monsieur?
15: Ah, des frites.
4: Candidat suivant, Simone.
5: Et monsieur Papy
6: Mougeau. Et Papy Mougeau! Moudou Benux! T'es pas un cadeau, ton machin! Est-ce que le chien Schmilblick, s'il tient de la main, il tient de la main?
4: Admettons, à quoi pensiez-vous, monsieur?
6: Hein? Oh, ah, rien. C'était pour faire avancer le chien Schmilblick, le chien.
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1: Un avion qui va décoller. Une musique qui est un jeu de musique.
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3: Un jeu vidéo.
4: La police.
5: Un vaisseau spatial.
6: Une attraction.
7: La police qui suit un gangster.
8: Une fusée.
9: L'ambulance.
10: C'est le camion de poubelle parce que, je l'ai entendu une fois et ça fait toujours ce bruit-là dans les dessins animés et en réalité.
11: Quand ça décharge, ça fait ce bruit.
12: C'est un camion de poubelle parce qu'en bas de chez moi, j'entends presque tous les matins.
13: Bah c'est le camion de poubelle, il fait pom pom pom pom pour dire qu'il arrive, il prend les poubelles, il vide les déchets, donc après ça fait un peu bizarre. Et après il brûle.
14: Quand ça fait un bruit, il vide les poubelles. Ensuite, quand ça fait c'est qu'il démarre.
15: Un jeu vidéo qui commence.
16: Un jeu vidéo, il y a un camion de poubelle dedans.
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3: Bonjour à toutes et à tous et bienvenue dans votre Chris Radio Show. Je suis ravi de vous retrouver pour passer un nouveau moment ensemble, placé sous le signe de l'actu, de la bonne humeur et bien sûr de la musique. Au programme aujourd'hui, comme chaque semaine, on fera le tour des infos qui ont retenu notre attention dans les rubriques insolites, sport, gaming et tech. Et exceptionnellement, cette émission sera un peu différente, puisque nous vous proposerons deux interviews express. Dans un premier temps, nous accueillerons Nenacita pour une première rencontre, puis plus tard dans l'émission, ça sera au tour de Aura Zekian de répondre à nos questions dans une seconde interview. Deux invités, deux échanges, deux univers à découvrir aujourd'hui sur le Chris Radio Show. Alors, installez-vous confortablement et profitons ensemble de cette nouvelle émission. Et pour lancer tout ça comme il se doit, on commence tout de suite avec Charlie Puth pour Attention.

On commence avec deux histoires insolites qui ont beaucoup fait réagir sur les réseaux. D'abord, en Allemagne, où une dame âgée a involontairement créé le buzz. Lors d'un contrôle de vitesse, un radar a flashé une voiture roulant à 42 km/h dans une zone limitée à 30. Mais sur la photo, c'est surtout une femme avec son déambulateur qui apparaît au premier plan. L'image donne l'impression qu'elle a été flashée elle-même à toute vitesse. Les policiers ont plaisanté en évoquant un record du monde de vitesse en déambulateur et la photo est rapidement devenue virale. Et concernant la deuxième actu insolite du moment, on part à Lyon. Un motard a été filmé avec un passager plutôt inhabituel, un mouton installé juste devant lui sur sa moto. La scène, captée de nuit sur le périphérique, a surpris de nombreux internautes. Une vidéo aussi insolite qu'impressionnante qui a rapidement fait le tour des réseaux. Entre une mamie qui semble battre des records et un mouton qui découvre la moto, on peut dire que l'actualité insolite nous a encore réservé de belles surprises. Et maintenant, on s'écoute Survivor de Destiny's Child.

Direction l'univers du jeu vidéo, avec une annonce qui devrait plaire aux fans de jeux de société et de Star Wars. Le célèbre Monopoly va revenir dans une nouvelle version baptisée Monopoly Star Wars Heroes v Its Villains, attendu le 30 juin. Cette fois, les joueurs devront choisir leur camp entre héros et méchants de la saga et s'affronter dans des parties en équipe. Chaque personnage disposera de capacités spéciales pouvant influencer le déroulement de la partie, tandis que des événements viendront régulièrement bouleverser le plateau. L'objectif reste de dominer ses adversaires, mais avec une dimension beaucoup plus stratégique et dynamique. Le jeu sera

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Or, le retour de Will Steele en Ligue 1, après ses passages à Reims puis Lens, l'entraîneur anglo-belge de 33 ans prend les commandes de l'AG Auxerre. Considéré comme l'un des jeunes coachs les plus prometteurs, il aura pour mission de poursuivre la progression du club bourguignon. Et puis, à NBA, les New York Knicks ont écrit l'histoire en remportant leur premier titre depuis 53 ans, grâce à une énorme performance de Jalen Brunson, auteur de 45 points lors du match décisif. Les Knicks ont battu les Spurs de Victor Wembanyama. Malgré la défaite, le Français a réalisé de très beaux playoffs pour sa première finale NBA. À seulement 22 ans, il a déjà montré qu'il faisait partie des futurs grands noms de la Ligue. Une semaine marquée donc par un nouveau défi pour Will Steele et un sacre historique du côté de New York. Et nous, on continue en musique avec Wind Up de Cat De Luna.

Et aujourd'hui, je vais vous parler de Microsoft, qui a enfin corrigé un bug qui touchait certains serveurs Windows Server 2025 depuis le mois d'avril. Après certaines mises à jour, des machines demandaient de manière inattendue une clé de récupération BitLocker au redémarrage, compliquant la tâche des administrateurs informatiques. La bonne nouvelle, c'est qu'un correctif est désormais disponible dans la mise à jour de juin. Microsoft a ajusté le système afin d'éviter que ce problème ne se reproduise sur les configurations concernées. Une correction attendue depuis plusieurs semaines et qui devrait rassurer de nombreux professionnels de l'informatique. Voilà pour l'actualité tech du jour et on se retrouve tout de suite avec Orny de Hot & Juicy et Mousti.

0: Et tout de suite, dans l'interview express du Chris Radio Show, nous recevons une artiste entre pop, reggaeton et vibes latina. Il s'agit de Nenacita. Bonjour Nenacita et bienvenue dans le Chris Radio Show.
1: Bonjour et merci pour l'invitation.
0: La première question, pour commencer, comment décrirais-tu ton univers musical ?
1: Du coup, pour décrire mon univers musical, c'est un mélange de mes cultures et du coup qui sont espagnoles et françaises. J'ai grandi avec des influences très variées et aujourd'hui j'aime bien les réunir dans la musique. Donc on va retrouver des sonorités latines comme le reggaeton, la bachata, mais aussi la pop française et des influences plus urbaines. En gros, ce qui me tient à cœur dans la musique, c'est de raconter des histoires sincères et des histoires aussi d'amour. J'aime écrire sur ce que je vis, sur les relations humaines, sur les émotions qu'on traverse, tous un peu des moments différents de notre vie. Et donc, j'essaie toujours de créer un équilibre entre les morceaux pour que ça donne aussi envie de danser, etc. Et si je devais résumer mon univers en quelques mots, en gros, je dirais qu'il est plutôt solaire.
0: Tu viens de Normandie, mais tu es installée à Paris. Pourquoi ce choix ?
1: Alors, la Normandie, donc je viens de Normandie, je viens plus exactement de Flers, donc dans l'Orne. Et je suis partie à Paris pour me rapprocher de l'écosystème musical. Paris, c'est énormément d'opportunités pour un artiste, parce qu'il y a aussi... il y en a beaucoup aussi en Normandie, mais du coup il y a les studios, les concerts, les rencontres professionnelles, les médias et une énergie créative qui est très stimulante pour mon projet. Et moi j'ai déménagé, je vais toujours aussi en Normandie pour enregistrer avec mon beatmaker à Caen. Et à Paris, il y a aussi beaucoup plus cette ouverture latino aussi de musique latine. Donc j'ai trouvé ça important aussi de m'y rendre pour pouvoir rencontrer beaucoup de gens dans ce milieu. Et donc j'ai rencontré de nouvelles personnes, j'ai développé mon réseau et j'y gagne en expérience aussi avec toutes les rencontres incroyables que je fais sur Paris. Et après, je viens toujours en Normandie, quoi.
0: Ta famille semble avoir eu un rôle important dans ta musique. Ça représente quoi pour toi ?
1: Alors, ma famille, elle a un rôle important parce que c'est ma grand-mère paternelle qui m'a fait découvrir le piano quand j'étais très jeune. Et ma grand-mère espagnole, son rêve, c'était d'être chanteuse. Et donc, elle m'a transmis aussi cette passion pour le chant. Et donc, je suis un peu son rêve par procuration, on va dire. Et ma grand-mère paternelle, j'ai toujours chanté avec elle à tous les repas de famille. Et elles m'ont toujours inspirée beaucoup. Et on a toujours écouté des musiques très différentes. Donc en Espagne, du côté maternel, avec ma mère, ma grand-mère, mon grand-père en Espagne. Et avec mon père, du coup, plus en France. Et le côté paternel, ils m'ont fait découvrir énormément de styles différents. Et voilà, j'ai aussi un oncle qui habite au Brésil. Donc pouvoir aller au Brésil, découvrir là-bas les jams avec des sonorités différentes, ça a toujours été très important. Ma famille, elle est importante aussi parce que elle croit en moi et c'est extrêmement précieux d'avoir du soutien. Et c'est une source d'inspiration parce qu'elle m'apporte beaucoup, ma famille aussi, des souvenirs, des émotions ou des valeurs que j'aime bien retransmettre dans mes musiques.
0: Ton EP Pequeño Desastres a marqué un tournant. Comment est né ce projet ?
1: Mon EP Pequeño Desastres, donc qui est sorti en octobre 2024, il est né parce que je trouvais ça important de montrer les différents styles que j'aime créer. Et donc c'était un moment donné où je voulais être plus sincère aussi dans ma démarche artistique et de proposer mon univers finalement à travers ces 5 chansons. Et donc, c'est par rapport à des expériences que j'ai vécues, des réflexions, des émotions, et que j'avais besoin de transformer en musique. Donc, chaque morceau raconte une histoire différente, mais ils sont tous reliés par une même envie, qui est de parler des moments qui nous bousculent, qui nous font évoluer. Elle parle d'amour, etc. Et je voulais affirmer mon identité artistique aussi, et montrer ce que je fais. Donc, on entend dans les chansons aussi que je chante en espagnol et en français. Et je trouvais ça important parce que c'est le but de ma musique, c'est le mon mix culturel, on va dire, franco-espagnol.
0: Dans tes chansons, tu parles souvent de liberté et de féminité. Pourquoi ces thèmes sont importants pour toi ?
1: Ces thèmes, ils sont importants pour moi parce que la liberté, c'est toujours quelque chose que je prône. Je trouve qu'être libre, c'est la chose la plus importante pour une personne, c'est qu'elle se sente libre. Et c'est ce que j'ai envie de transmettre. La liberté, être une femme aujourd'hui, avec nos droits, etc. J'aime bien parler des femmes qui s'assument, qui prennent leurs décisions, qui laissent personne définir leurs valeurs à leur place. Et pour moi, c'est ça, en fait. C'est parce que la féminité, ça peut s'exprimer de plein de manières différentes. Mais moi, je trouve que c'est important d'être libre et de montrer cette diversité de « on fait nos propres choix ». Et voilà, quoi, la liberté, c'est une des valeurs qui m'inspire le plus au final. C'est être libre d'être soi-même, c'est accepter ses différences, c'est suivre, c'est s'écouter soi-même en fait. Et c'est des thèmes qui résonnent beaucoup dans ma vie et du coup dans ma musique.
0: Tu as déjà joué en Espagne et même à Tokyo. Quel souvenir t'a le plus marqué ?
1: Alors, le souvenir entre Tokyo et l'Espagne, je dirais que c'est Tokyo. Parce que c'est impressionnant de jouer finalement dans un pays si loin. Et en fait, ça s'est fait parce qu'on était à un événement avec mon père, du coup. On cherchait des musiques en live. Et en fait, après, on a parlé avec la patronne. Et elle m'a dit, reviens lundi pour jouer. Et c'était un peu imprévu. Mais au final, c'était une trop bonne expérience de pouvoir chanter donc une chanson qui s'appelle « A tu lado » devant plusieurs personnes qui comprennent pas spécialement du coup ni l'espagnol ni le français dans cette chanson. Et en fait, c'était beau de voir que même sans parler les mêmes langues, on ressent les mêmes émotions. Et en fait, c'est fou de pouvoir qu'une culture différente réagisse de la même manière. Enfin, qu'on réagisse tous de la même manière à une chanson, je trouve ça très beau. Et du coup, que moi, les gens comprennent ce que j'ai voulu exprimer par rapport à ma chanson, alors qu'ils ne comprennent pas les paroles. En fait, j'ai trouvé ça juste extraordinaire. Donc, c'est le souvenir qui m'a le plus marqué. Et c'était à Shibuya, et c'était génial. Et en fait, c'était cool de voir qu'une chanson peut toucher quelqu'un, peu importe d'où il vient, en fait. Et donc, ça m'a donné vraiment envie de voyager et de partager ma musique encore plus à l'international.
0: Tu as été lauréate des Inouïs du printemps de Bourges 2025. Qu'est-ce que ça a changé pour toi ?
1: Alors, être lauréate des Inouïs du printemps de Bourges 2025, ça a marqué un peu mon parcours aussi. Parce que j'ai été lauréate en Normandie. Je ne suis pas allée jusqu'au printemps de Bourges. Mais en fait, c'était déjà découvrir une grande scène, finalement. Et de pouvoir m'exprimer avec des bonnes lumières, un bon système son. Ça m'a donné envie de suivre, ça m'a donné envie d'aller beaucoup plus loin, en fait. Et ça m'a permis, du coup, au final aussi, de gagner en visibilité, de rencontrer des nouveaux professionnels. Et ça ouvre des portes. Du coup, c'est cool. Et au-delà de l'aspect pro, ça m'a donné vraiment confiance pour développer mon projet, mon univers. Et ça, c'est cool. Et puis même les Inouïs, en final, c'est trop cool. C'est comme tous les concerts que je vais voir, c'est voir d'autres artistes et voir d'autres projets. Et voilà, et donc, c'est trop cool.
0: Ton nouveau titre, Mimi, est déjà sorti. Qu'est-ce que tu peux nous en dire ?
1: Alors, Mimi est sorti, du coup, il y a un mois, aujourd'hui. Mimi, c'est un morceau très solaire. Il est plein d'énergie, il part un peu dans plein de styles différents au niveau des sonorités. Et en fait, c'était plus une chanson, en fait, parce que du coup, c'est Mimi, mais peut sortir l'écrou. Parce qu'on peut nous dire souvent aussi, oui, mais vous êtes mignonne, etc. Mais en fait, c'est pas OK. Et en fait, du coup, c'était plus l'idée de dire, oui, voilà, je suis Mimi et je peux sortir l'écrou. Et qu'est-ce que je peux en dire de plus ? En fait, il faut aller l'écouter et faites-vous votre propre idée de Mimi et danser dessus. Et voilà, faites-vous kiffer.
0: Et pour finir, où peut-on te suivre et écouter ta musique ?
1: Alors, on peut me suivre sur les réseaux sociaux. Du coup, mon Instagram, c'est lanenasita. Donc, L-A-N-E-N-A-S-I-T-A. Je suis presque bégayée sur mon propre nom. Et sinon, il y a les plateformes de streaming comme Spotify, Apple, YouTube, Deezer. YouTube, enfin oui, c'est ça, YouTube, j'ai déjà dit. Il y a TikTok aussi. Et en fait, sur Instagram, c'est là où je vais partager le plus de choses aussi sur ma vie personnelle, donc les moments de répète, les concerts, etc. Et en fait, sinon, bah, vous pouvez venir la découvrir en live. Je joue le 4 juillet à la Bellevilloise à Paris. Je joue le 24 juillet. Non, j'ai dit quoi? Le 4 juillet, c'est à Paris. Le 24 juillet, en Normandie. Et je rejoue aussi le 4 septembre. Et ça sera à Paris. Voilà. Mais tout sera annoncé sur mon Instagram.
0: C'est la fin de l'interview express. Merci à toi, Nenacita, d'être venue.
1: Merci beaucoup.
0: Et maintenant, on va s'écouter Nenacita et son nouveau son, Mimi. Au revoir, Nenacita.
1: Au revoir.

0: du Chris Radio Show, nous recevons une artiste entre émotion, piano-voix et pop moderne. Il s'agit de Aura Zekian. Bonjour Aura et bienvenue dans le Chris Radio Show.
1: Bonjour Chris.
0: La première question, pour commencer, comment décrirais-tu ton univers musical ?
1: Alors je dirais que mon univers est vraiment guidé par le ressenti. J'aime beaucoup laisser place à l'émotion. J'aime beaucoup tout ce qui est ambiance pop, variété, ainsi que le piano-voix et les ambiances un peu solaires.
0: Tu es née à Marseille, dans une famille d'origine arménienne. Quelle place ont tes racines dans ta musique ?
1: Mes origines arméniennes font partie de qui je suis, donc forcément elles m'accompagnent aussi dans ma musique, même si elles n'y sont pas encore très présentes de manière directe aujourd'hui. J'ai déjà intégré quelques petites références dans mon morceau « Karma ». Mais j'aimerais à l'avenir explorer davantage cette facette, notamment mélanger des sonorités traditionnelles arméniennes comme le doudouk, mais avec des productions un peu plus modernes pour créer vraiment quelque chose qui me ressemble.
0: Tes premiers morceaux étaient très introspectifs. Qu'avais-tu besoin d'exprimer à ce moment-là ?
1: J'avais surtout besoin d'extérioriser certaines émotions, de mettre des mots sur des choses que je ne savais pas forcément expliquer autrement, et la musique m'a permis de faire ça de manière assez instinctive.
0: Avec Doudou, on découvre une facette plus solaire de toi. Pourquoi ce changement ?
1: J'ai toujours aimé écouter des morceaux assez solaires, surtout en période estivale, et j'avais envie d'explorer aussi cette facette dans ma musique. Mais c'était vraiment pas évident au début, parce que ça me sortait de ma zone de confort, car j'ai vraiment l'habitude du coup de faire du piano-voix sur des ambiances un peu aériennes et planantes. Mais du coup, j'avais envie de proposer quelque chose de plus léger, plus lumineux comme avec Doudou.
0: Est-ce que ce titre représente une nouvelle étape dans ton parcours artistique ?
1: Oui, ça marque du coup une ouverture vers une facette plus solaire de ma musique, mais ça change pas ma base artistique. Je dirais que ça vient plutôt compléter et enrichir ce que je propose déjà.
0: Tu navigues entre pop, variété et piano-voix. Tu aimes ne pas te limiter à un seul style ?
1: Totalement, j'ai pas vraiment de style précis. J'aime bien écouter différentes sonorités et quand j'aime bien une sonorité, j'aime bien faire un peu comme une salade de fruits musicale, un peu par-ci, un peu par-là et créer ma propre recette.
0: Quand tu écris, qu'est-ce qui passe en premier ? Les mots, la mélodie ou l'ambiance ?
1: Alors ça va vraiment dépendre de mon état d'esprit, mais en général, ça va être plutôt l'ambiance. Donc je vais écouter par exemple une prod et quand je ressens par exemple le petit frisson, je sais qu'il y a quelque chose à faire dessus. Donc je mets la prod sur vos locaux et je tente des mélodies, des top lines. Puis ensuite j'essaye d'écrire des paroles qui vont bien avec la mélodie. Mais parfois je peux fonctionner différemment. Mais disons que 80% du temps c'est surtout comme ça que naît une chanson chez moi.
0: Quel message aimerais-tu transmettre à travers ta musique ?
1: J'aimerais avant tout transmettre une énergie authentique à travers ma musique, quelque chose de vrai et d'humain. L'idée, c'est que chacun puisse se reconnaître dans une émotion, que ce soit les moments plus forts ou plus légers, et se sentir connecté à ce qu'il ressent en écoutant ce que je propose.
0: La sincérité semble au cœur de ton projet. C'est essentiel pour toi ?
1: Oui, totalement. Je pense que dans un monde qui cherche souvent à nous mettre dans des cases, pour moi, la sincérité, c'est vraiment quelque chose d'essentiel. Je pense qu'à force de se ressembler, on devient tous des clones et c'est dommage. Donc, je pense que c'est important de vraiment montrer une part authentique de notre personnalité, surtout dans le milieu artistique.
0: Sur scène, qu'est-ce que tu recherches dans la connexion avec le public ?
1: Même si je suis encore au début, je cherche surtout vraiment une vraie connexion avec le public dans un monde totalement déconnecté. Pour moi, c'est le plus important. C'est de créer vraiment un moment où chacun peut se sentir libre de ressentir et d'exprimer ses émotions plutôt que de les garder pour soi.
0: Quels sont tes prochains projets ou envies musicales ?
1: Maintenant que j'ai commencé à explorer une facette plus solaire de ma musique, j'ai envie d'aller plus loin dans cette direction-là, donc tester des ambiances un peu plus estivales. Mais en parallèle, je souhaite aussi continuer à développer mon univers piano-voix, qui fait partie vraiment de mes bases artistiques.
0: Et pour finir, peux-tu nous citer les plateformes d'écoute et les réseaux sociaux pour qu'on te suive ?
1: Alors du coup, je suis disponible à l'écoute sur toutes les plateformes de streaming, donc que ce soit Apple Music, Spotify, Deezer, SoundCloud, vraiment toutes les plateformes de streaming. Et je suis active sur les réseaux sociaux, donc Snapchat, TikTok, mais surtout Instagram, où je suis vraiment très active sous le nom d'Aura Zekian, donc A-U-R-A-Z-E-K-I-A-N.
0: C'est la fin de l'interview à Express. Merci à toi, Aura Zekian, d'être venue.
1: Merci à toi, Chris.
0: Et maintenant, on va s'écouter Aura Zekian pour Hors du temps. Au revoir, Aura.

Voilà, le moment est venu de refermer cette nouvelle édition du Chris Radio Show. Merci à toutes et à tous de nous avoir suivis aujourd'hui. C'est toujours un plaisir de partager ces instants avec vous. Un grand merci à Nenacita pour sa participation à sa propre interview à Express, ainsi qu'à Orazekian que nous avons retrouvé plus tard dans l'émission pour une deuxième interview. J'espère que cette émission un peu spéciale vous a plu et on se retrouve très bientôt pour un nouveau rendez-vous du Chris Radio Show. Et pour terminer la musique, voici Cream de Federico Franchi. Passez une excellente semaine, prenez soin de vous et à la semaine prochaine.

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2: Bonsoir à tous. Plus aucun département en vigilance rouge canicule demain, mais 22 seront toujours en alerte orange. Des températures élevées ont encore été relevées aujourd'hui, notamment dans l'Est, entre 35 et 40 degrés. La chaleur a provoqué une augmentation des décès, particulièrement dans les régions qui ont été placées en vigilance rouge ces derniers jours. 1000 décès de plus que la normale recensée par Santé publique France depuis mercredi. Les secours ont été très sollicités, situation qui pourrait progressivement s'améliorer. À Paris, les urgences de l'APHP enregistrent une baisse des passages dans leur service pour la première fois depuis le début de la canicule. Les ministres de l'Intérieur et des Transports se rendent à Tomblaine en Meurthe-et-Moselle. Un avion s'est écrasé ce matin avec 11 personnes à son bord. Aucune n'a survécu. Des moniteurs et des élèves se trouvaient dans l'appareil pour un baptême de parachutisme. L'avion a décollé avant de tomber subitement aux abords de l'aérodrome pour une raison encore indéterminée. Le parquet de Paris se saisit de l'enquête. L'Iran se dit déterminé à défendre sa souveraineté après les dernières frappes américaines contre le pays. Les deux camps s'accusent mutuellement de violer le cessez-le-feu. L'Iran a mené des frappes sur Bahreïn et le Koweït aussi, qui dénonce les agressions répétées de l'Iran, estimant que ces attaques compromettent les tentatives de mettre fin à la guerre au Moyen-Orient. Une aide financière en moins. À partir du 1er juillet, les étudiants non européens et non boursiers seront privés d'APL, l'aide personnalisée au logement. Le décret est paru ce matin au journal officiel. La mesure a été adoptée dans le cadre de la loi de finances pour 2026. Elle est dénoncée par les associations et les organisations étudiantes. Et puis en rugby, énorme déception pour les supporters toulousains qui ne pourront pas fêter la victoire du stade ce soir avec les joueurs. Le club et la mairie annulent les célébrations prévues place du Capitole en raison de la vigilance orange pour risque d'orage. Des conditions qui ne permettent pas d'assurer la sécurité du public et des joueurs, estime la municipalité. Le stade toulousain a décroché hier son 4e bouclier de Brennus d'affilée. Bonne soirée à notre écoute.
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4: Welcome ladies and gentlemen. Bienvenue pour votre dose de rock journalière sur les ondes d'Ornithorynx. Aujourd'hui on écoute Greta Van Fleet avec le titre Safari Song, tiré de l'album From the Fires.

0: venez d'entendre Safari Song par Greta Van Fleet. C'était votre dose de rock quotidienne sur le 90.2. À très vite. Et rappelez-vous que le rock'n'roll est immortel.
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3: Nous sommes aujourd'hui le 28 juin. Le 28 juin 1958, l'équipe de France affrontait l'Allemagne au sein de la petite finale de la Coupe du Monde, où à la fin, peut-être que la France a ses chances de gagner. Et quand on pense à l'Allemagne et à la France, on pense forcément à la demi-finale épique de Séville en 82, avec comme protagoniste le gardien de la Mannschaft Schumacher et le défenseur des Bleus Patrick Battiston, ou encore à la demi-finale du Mexique de 86. Décrite comme étant la bête noire de la sélection française lors des Coupes du Monde, c'est oublié qu'au siècle dernier, le coq avait déjà vaincu l'aigle. Au mondial suédois de 1958, récit de ce match phénoménal. L'équipe allemande est la tenante du titre, mais bute sur le pays hôte. En effet, la Suède l'emporte en demi-finale 3-1. De son côté, la sélection d'Albert Batteux n'a rien pu faire face aux Brésiliens Didi, Vava, Garrincha ou encore Pelé, qui leur inflige une cinglante claque lors du dernier carré, battu 5-2. Pour la petite finale à Göteborg se tient donc cette première confrontation entre les meilleurs ennemis durant le tournoi mondial. La rencontre démarre fort, le madrilène Raymond Kopa sert juste Fontaine comme il le faut au point de pénalty, 1-0 à la 15e minute. Un but qui en appellera d'autres, l'Allemand Sierz Larzik égalise à peine 2 minutes plus tard. Puis le passeur Kopa se transforme en buteur grâce à un pénalty à la 27e minute. Ensuite, c'est encore Fontaine qui fait parler la poudre. 3-1, score à la mi-temps. Les Allemands de l'Ouest semblent abasourdis. La partie reprend de plus belle. 5 minutes après le retour des vestiaires, faiseur d'offrande, Raymond Kopa donne la balle à Yvon Douis qui s'en va marquer son premier et son seul but en Coupe du Monde. 4-1 pour la France, mais Edmund Rahn, 2 minutes plus tard, réduit la marque. Mais l'épilogue est presque su à cet instant du match. À la 77e minute, Fontaine s'offre le luxe de mettre un triplé. L'Allemand Schaffer marque le 3e but de son équipe juste après, mais c'est à Justo de marquer son 4e but du match, son 13e de la compétition, faisant de lui le meilleur buteur sur la longueur d'une édition. 6-3, jeu, 7 et match France. Un score fleuve et une 3e place qui permettra aux Bleus d'ouvrir une première page de leur palmarès. Allez, on se dit à demain pour d'autres histoires d'un jour avec Mémoire Sport.
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1: Bonjour. Aujourd'hui, nos pas nous mènent en Champagne-Moncel, forêt de Charny, canton de Loué. Mais je vous avoue de suite, cette balade est presque archéologique, car il vous faudra retrouver les limites de la commune dont je vous évoque le nom, Montreuil en Champagne. Car voici donc, pour plus ample explication, Montreuil en Champagne n'existe plus que dans les registres administratifs. Elle s'est en effet mariée il y a déjà bien longtemps, 1809, avec Jouet en Charny. Alors, sortez votre panoplie d'enquêteurs, votre meilleur plan actuel pour le coupler aux données géophysiques du début du 19e siècle, chaussez vos meilleurs escarpins, ou plutôt chaussures de randonnée, et partez à la découverte de l'ancienne commune de Montreuil en Champagne, et ainsi essayez de déterminer ses limites et bâtiments emblématiques. Néanmoins, le hameau de Montreuil en Champagne est bordé par Jouet en Charny et ses communes limitrophes, Chemiret en Charny, Épineux-le-Chevreuil, Chassillé, Loué, Mareuil en Champagne, Brulon et Saint-Denis-d'Orc. Pour le plaisir de visiter, repérez au moins l'église Saint-Maximin, édifice inscrit au monument historique qui vous sert de point de départ de votre quête. Fin de cette balade à Montreuil en Champagne, ancienne commune de Jouet en Charny. Mais nous nous retrouvons très vite pour une nouvelle déambulation sartoise. À bientôt et sartoisement vôtre.

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1: La nuit du bitume, c'est le vendredi 3 juillet à Conflans-sur-Anille. Concert avec les groupes Banos, Macadam et Bumper. Rendez-vous place de la mairie à partir de 19h30, entrée gratuite. Organisé par les Brûles Bitumes. Le samedi 4 juillet, concert exceptionnel à l'église Saint-Georges de Bouloire. Rendez-vous à 18h pour écouter l'harmonie de Dolon et les trompes de la Boissière. Entrée 6 euros. Et à 20h30, repas champêtre. Réservation au 02 43 35 14 58. Organisé par le GIC. Le conseil municipal jeune de Dolon a pris l'initiative de vous proposer un marché nocturne et art le vendredi 3 juillet de 17h30 à minuit au gymnase de Dolon. Avec des jeux d'enfants, des créations artisanales, la participation de l'école de musique et de la classe d'orchestre. Flânez, découvrez et soutenez les créateurs locaux.
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7: Bonsoir à tous. À la une ce dimanche, le choc à Tomblaine en Meurthe-et-Moselle après ce terrible crash d'avion. 11 personnes ont perdu la vie ce dimanche alors qu'elles devaient participer à un baptême de parachutisme. Les ministres de l'Intérieur, Laurent Nunez et des Transports, Philippe Tabarot, étaient sur place en fin d'après-midi. Notez qu'une cellule d'urgence psychologique a été mise en place. Laurent Nunez a également confirmé l'ouverture d'une enquête sous la direction du parquet de Paris pour faire toute la lumière sur le drame. L'actualité, c'est aussi la fin de la vigilance rouge canicule. En France, l'alerte sera entièrement levée ce soir à partir de 22h. Vague de chaleur qui commence petit à petit à se dissiper sur l'Hexagone, même s'il a encore fait très chaud aujourd'hui, notamment sur la façade Est. 38 départements sont d'ailleurs toujours placés en vigilance orange. Cette canicule qui commence peu à peu à s'effacer au profit des orages. 23 départements sont en alerte orange. Des intempéries qui devraient au moins se poursuivre jusqu'à demain. Un épisode caniculaire marqué aussi par une forte hausse des décès. Au moins 1000 personnes de plus que la normale ont perdu la vie depuis mercredi. Parmi eux, près de 85% sont âgés de plus de 65 ans. La ministre de la Santé, Stéphanie Rist, annonce toutefois que la surmortalité ne devrait pas être la même qu'en 2003. Dans le reste de l'actualité, regain de tension au Moyen-Orient. Malgré l'accord de paix signé par Donald Trump, les tirs ont repris. L'armée américaine a ciblé une dizaine d'infrastructures iraniennes. De son côté, Téhéran annonce ce dimanche avoir lancé plusieurs missiles en direction du Koweït et de Bahreïn. L'Iran se dit déterminé à défendre sa souveraineté. Un mot de sport, cyclisme d'abord avec la victoire de Romain Grégoire au championnat de France sur route. Au terme de 242 km de course et plus de 3000 mètres de dénivelé positif, le coureur Groupama FDJ décroche son tout premier titre national. Et puis en foot, top départ ce soir des phases finales de la Coupe du Monde. Le Canada, l'un des pays hôtes de la compétition, ouvre le bal des 16e face à l'Afrique du Sud. Coup d'envoi ce soir à partir de 21h. Très bonne soirée à tous.
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0: le monde s'imagine que la capitale du jazz dans les années 30, c'était Harlem. Que le tout New York y déferlait le soir pour faire la fête jusqu'à l'aube. La légende est belle, mais malheureusement, elle est fausse. En réalité, tout se passait à Passaic, une petite ville du New Jersey. La capitale du jazz, c'était Passaic dans les années 20 et 30, grâce à l'enfant du pays, Thomas Fats Waller, l'un des plus grands artistes de tous les temps.
1: Chapitre 1, la naissance de Fats Waller.
0: Tout a commencé il y a 100 ans, tout juste là où on est, à Passaic, New Jersey. Exactement ici. C'est vrai que depuis cette époque, le quartier a bien changé, mais vous voyez, c'est ici qu'il est né, au 261 Main Street.
2: Quand il était enfant, il accompagnait souvent son père pasteur qui prêchait dans les rues.
3: D'après ce que je sais, il a commencé à jouer du piano dans la rue ici, à Passaic, sur un harmonium. Pauvre gamin, son poids grimpait plus vite que le cours de l'aluminium.
4: 66 kilos de 600.
5: Thomas, tu vas casser la balance du docteur Benton si tu continues. C'est de pire en pire.
6: C'est peut-être pour ça qu'il lui fallait un instrument monumental. Donc il passait ses nuits ici à jouer de l'orgue.
2: Fats utilisait l'église comme terrain d'entraînement. Et il n'allait pas tarder à être connu dans tout Passaic.
0: Fats a vécu toute sa vie dans l'excès. Profusion de musique, profusion de nourriture et profusion de femmes. Qui aurait pu se douter qu'un vulgaire virus de la grippe le faucherait dans son lit? Un lit de wagon-couchette, certes, mais quand même. Son train avait été immobilisé dans le froid glacial de l'hiver, en gare de Kansas City.
7: Fats, ça va? Fats, ça va?
8: Y a-t-il un docteur dans le train?
2: Fats était l'étoile qui illuminait toute la

0: en silence, s'il te plaît, tu me saoules. C'est nul.
1: Oh non, mais j'hallucine, Jerry.
2: Quoi?
1: Je t'ai demandé de me passer le 9, le nez.
2: Ouais, et c'est ce que j'ai fait?
1: Eh ben non, ça c'est le numéro 6, c'est l'œil.
2: Ah ouais? D'accord. Et comment je suis censé faire la différence entre un 6 et un 9?
1: Je te signale que les yeux, on les a déjà fait, Guignol. Essaie de t'organiser un peu. Je t'ai dit de mettre ceux qu'on avait fait dans une pile à part.
2: Entre nous, je vois pas ce que ça change. Une narine et un œil à l'envers, c'est kiff-kiff. Il est très bien comme ça.
1: Attends, c'est de l'humour. T'es en train de me dire que Fat, ça fait de grosses narines?
3: Oh, oh. Jerry.
2: Tiens, ça va, monsieur l'agent? Vous avez vu ce travail? Hier soir, une bande de voyous est passée.
3: Oh, sans blague.
2: Et voilà ce qu'ils ont fait.
3: C'est reparti pour un tour.
2: C'est une honte. J'ai horreur des graffitis.
3: Et en plus, ils ont oublié leur échelle.
2: Ça, c'est une pièce à conviction qu'il faut saisir. On les chope.
3: Ouais, c'est ça, t'as raison. Tu commences à me courir sur le haricot. Continue comme ça et tu vas passer la nuit au poste.
2: Reçu 5 sur 5.
3: Crétin.
2: S'ils passent reprendre leur échelle, on sera là pour les choper.
4: Oh, les gars, on est censé reconnaître qui, là? Notorious B.I.G. ou quoi?
5: Non, les mecs, c'est le vieux bluesman qui est mort. Louis Armstrong.
1: Non, mes chers petits ignares. Lui, c'est Fats Waller.
4: C'est vrai?
1: Le célèbre jazzman. Il est né dans mon immeuble il y a une centaine d'années.
6: Glace.
7: Oui, bravo!
4: Là, vous assurez.
1: Je suis sérieux, monsieur Fletcher. Si vous n'êtes pas convaincu par la fresque, vous avez qu'à me le dire. Je sais qu'on s'est planté pour le nez. Peut-être que vous l'avez remarqué.
8: Mais c'est bien légal tout ça, Mike. Cet immeuble est déjà dans le collimateur de la ville.
2: Monsieur Fletcher, vous inquiétez surtout pas pour la police. Je leur ai jeté un de mes petits charmes.
1: Ouais, il les a bien embrouillés.
2: Ils se disent que c'est l'œuvre d'un gang.
8: Et tu te les as mis dans la poche?
2: Ouais, je l'ai joué tout en finesse.
8: Voilà qui me rassure. Et vous êtes certain que ça va nous attirer des clients?
1: J'espère. En tout cas, les gens du coin, vous pensez pas qu'ils pourraient s'intéresser un petit peu à l'histoire du quartier qu'ils habitent? Je sais pas, moi, ils ont même jamais entendu le nom de Fat. Ça
4: arrête,
1: met un peu mal à l'aise.
4: Eh, ça c'est faux. On connaît le nom de Fats Waller.
1: Ah ouais, c'est vrai.
8: Mais pour ce qui est de chanter du jazz, c'est autre chose.
4: Oh,
2: le défi, attention.
4: Moi, je sais.
2: Ah, si ça, c'est du jazz.
9: Une souris verte qui courait dans l'herbe. Je l'attrape par la queue. Je la montre à ces messieurs. Ces messieurs me disent:
2: trempez-la dans l'huile,
9: trempez-la dans l'eau.
2: Ça fera un escargot. Attention, petit haut.
9: Je la mets dans un tiroir.
2: Regardez-moi prendre ma belle contrebasse.
9: Je la mets dans mon chapeau.
2: Navré, monsieur Fletcher.
1: Ah, c'est bon, ça va aller, Jerry.
4: Attention.
1: Je m'en occupe. D'ailleurs, il faut que tu retournes travailler. Le devoir t'appelle, tu dois retourner au micro-ondes. Je crois que j'ai vu une de tes créations passer.
8: Mais le micro-ondes au maximum.
2: Vous pouvez rigoler. C'est vous qui serez responsable de ma tumeur au cerveau. Tous autant que vous êtes.
4: Oui, c'est planqué, Jerry.
2: C'est quoi son problème? Elle a dit qu'elle voulait une voiture de sport et maintenant elle dit jonque.
1: C'est toi qui as fait ça? N'oublie pas ton saladier.
10: Je t'avais dit que les super tuyaux, ça lui plairait pas. Polonaise ou non, ça reste une fille.
2: Arrête, Wilson. Là, il pouvait pas ouvrir les portières.
10: Ah, il avait qu'à passer par la fenêtre. C'est foutu casque. Je crois pas que ça nous protège du tout des micro-ondes.
2: Un jour, tu le remercieras. Allez, salut. Demain matin.
10: Ouais.

0: c'était le haut lieu de la fête dans les années 20 et 30. C'était du délire. Si t'avais pas de quoi payer ton loyer, t'invitais quelques musiciens, tu vendais des boissons et t'étais tiré d'affaire parce que tout le monde payait son écho. Chacun donnait un petit peu, un dollar, ce qu'il pouvait.
1: Jerry pense que vous êtes jamais allé à une reine party, monsieur Fletcher.
2: Mais qu'est-ce que tu me chantes, j'ai jamais dit ça.
0: Je peux te dire que j'en ratais. Ok, c'est samedi soir pour rencontrer des filles, c'était idéal.
3: Ah, j'ai du mal à vous imaginer en compagnie d'une fille.
1: C'est sympa, ça, hein. Génial.
3: Quoi?
1: Bravo.
0: Et si on parlait un peu de toi, Jerry? J'ai pas l'impression que le soir, ça se bouscule du côté de ton camping-car. Quand j'avais ton âge, mes burnes battaient tellement au vent qu'il fallait que je me les empoigne et que je les supplie de rentrer à la maison avec moi.
4: À la maison, les burnes.
0: Oui, à la maison, les burnes.
2: On est morts de rire. Et toi, Mike? C'est quand la dernière fois que vous avez entendu que ça s'activait dans sa chambre?
1: Pourquoi vous vous inquiétez tous pour moi?
0: J'entends bien que ça s'active, des fois. Bon, c'est plutôt un solo de trompette.
2: Un solo de trompette.
1: Ouais, tu voudrais bien fermer la bouche quand tu manges. Merci.
2: Et pourquoi vous vous êtes jamais marié, monsieur Fletcher?
0: C'est toujours la même histoire. La fille que tu veux épouser, quand tu te décides, c'est trop tard. Elle est partie se marier avec un autre. Ensuite, tu trouves personne qui supporte la comparaison. Alors, qu'est-ce qui se passe? Tu deviens vieux.
5: Il n'y a pas de doute, l'amélioration de la qualité de vie sera indiscutable. Ce nouveau bâtiment va être la bouffée d'oxygène dont nous avons besoin dans notre quartier et qui métamorphosera ces clapiers à tout jamais.
0: Des clapiers? C'est assez extrême. Il y a des petites réparations qui s'imposent bien évidemment, mais ce sera fait. Et j'ai le pressentiment que les affaires vont pas tarder à reprendre.
6: Je suis sincèrement désolée, monsieur Fletcher, mais la condamnation est sans appel. Construction, canalisation, sécurité, incendie, rien dans ce bâtiment n'est aux normes. L'accès handicapé, je le cherche encore. Votre boutique de location de cassettes est vétuste. Vous disposez de 60 jours à partir de cette notification pour vous mettre en conformité. Dans le cas contraire, nous procéderons à la démolition. Mais nous vous proposerons alors de vous réimplanter dans un immeuble qui serait de même valeur marchande. Ce n'est pas si épouvantable, les cités, vous savez.
0: Un magasin au milieu d'une cité. Comment je dis ça, Mike?
5: Mon seul but, c'est d'améliorer la qualité de vie de la population de Passaic.
7: C'est pas la peine de me payer ce mois-ci, monsieur Fletcher, je m'en sortirai.
0: Je te paierai bientôt, Mike. T'inquiète pas pour les sous. Au fait, j'aurai besoin que tu me remplaces.
7: Vous partez en retraite?
0: Oh non, non. Il y aura 60 ans cette année que Fats nous a quittés. Et il y a une cérémonie de commémoration qui va avoir lieu. On va tous se réunir dans le train abandonné où il est mort et on se repassera ses disques jusqu'au lendemain matin.
7: Waouh.
0: Ouais.
7: J'ai envie d'y aller, je pourrais y aller avec vous.
0: Non, je viens de te dire à l'instant que tu dois me remplacer.
7: Ah oui, c'est vrai, pardon, toutes mes excuses. Vous me demandez de tenir la boutique pendant votre absence, vous croyez que je saurais?
0: Et à toi de me le dire.
7: Je vous planterai pas, monsieur Fletcher.
0: Très bien, et essaie de pas mettre le feu.
7: Oh non, service, qualité, sécurité, je m'y engage.
0: Fantastique. Il y a un point sur lequel je veux insister. Il faut jamais...
7: claquer la porte de l'immeuble, sinon ça s'effondre.
0: Non, Mike. Enfin, oui, mais c'est pas ce que je voulais te dire. Il faut jamais...
7: Rembobiner les cassettes au magnétoscope.
0: Mais pourquoi il faut toujours que tu finisses mes phrases? Écoute et tais-toi.
7: Excusez-moi, allez-y.
0: Oui, alors, il faut... Hey, merde. Du coup, j'ai oublié ce que j'avais à te dire. Mais c'est très important.
7: Fermez la porte à clé.
0: Non, c'est pas ça.
7: Bon voyage, monsieur Fletcher.
0: Oui,
7: profitez-en bien et appelez-moi.
0: Attends, oui, ça y est, je me rappelle. Tu vois, tu étais prêt à venir, ma femme.
7: Non, je vous écoutais.
0: Bon,
7: je vous assure que je vous écoutais.
0: Hé, hey, Mike, interdit à Thierry.
7: Je vous entends pas.
0: Interdit à Thierry d'entrer.
7: Quoi? Je comprends pas ce que ça veut dire. Rentre, dire.
8: Rentre, dire. Je viens de faire une découverte qui me désole. Monsieur Fletcher est nul en orthographe.
2: Peut-être que ses parents n'avaient pas les moyens de l'envoyer à l'école. Il avait des parents?
8: Ouais.
2: Intéressant.
8: Surtout, tu dis rien à personne. On va garder ça pour nous.
2: Oui, bien sûr, ce serait carrément raciste.
8: Alors, rentre-dire à sirène. Pourquoi il a écrit ça?
2: C'est du charabia, tout ça. Ça n'a aucun sens, mais lui n'y est pour rien. Nous sommes sous l'emprise de la centrale. Il n'y a aucun doute, et c'est au travers des micro-ondes que ça se fait. Grâce à ce moyen, il nous oblige à accomplir des choses. Il nous oblige à acheter des choses, à accepter des choses.
8: Mais qui sont ces « ils » C'est qui ces « ils »
2: Le gouvernement. Le FBI, bien sûr. Et je dis ras-le-bol.
8: Ouais, ouais.
2: Je vais leur saboter leur belle petite centrale et toi, tu vas m'aider. Regarde, j'ai un plan. Toute l'opération est organisée. On court-circuite ça avec ce drôle de machin-là. Et c'est comme ça qu'on fait exploser le transformateur. Il suffit d'escalader la grille et de balancer ce joli petit grappin en plein dans le transformateur. Boum ! Est-ce que tu me suis ?

0: Même soit dit en passant, c'est pas ton vrai père. Et c'est un illettré complet. Par contre, tu ne feras rien pour moi, ton meilleur ami, dont le cerveau est en fusion à l'heure qu'il est.
1: Vous avez besoin d'aide pour choisir une cassette? Non, parce qu'autrement, je vais vous demander de laisser la place aux autres clients.
0: Ah pardon, je m'étais pas rendu compte que c'était l'heure d'affluence. Je vous embête plus.
1: C'est comme ça, de temps en temps, les gens déboulent et quand on s'y attend pas. Et arrête de le traiter d'illettré d'abord. Parce que si c'était vrai qu'il était illettré, gros boulet, je sais pas comment il pourrait m'écrire une phrase comme rentre-dire à sirène. Ce qui est probablement un truc bouddhiste ou je sais pas quoi, du genre... On dirait une sorte de mantra. Bah ouais, entre dire à sirène, gros malin.
0: Je dis pas qu'il est illettré, mais s'il prenait quelques cours du soir pour progresser en orthographe, ce serait pas du luxe. Allez, on y va. Ouais. Allez.
1: Attends, pas si vite, pas si vite.
2: Oh, ça va?
0: Ouais. Dépêche, c'est facile.

0: les soirs, ils viennent me prendre la tête.
1: Attends, c'est mon tour ce soir.
2: Ah, que dalle, c'est mon petit plaisir. Sûreté nationale. Oh, debout là-dedans.
0: Deviens invisible.
1: T'as pas entendu quelque chose?
2: Si.
1: Revois-la à l'échelle.
2: Qu'est-ce que t'en penses?
1: Je sais pas trop. Le gang des échelles a encore frappé.
2: Ça doit être ça. Allez, viens, on va manger une glace.
3: Rentre dire à Sirène.
0: Qu'est-ce qui fait rire?
3: Interdit à Jerry d'entrer.
0: C'est pas le moment de sortir
3: il
0: ça.
3: Il est pas illettré. Interdit à Jerry d'entrer.
0: Il n'est pas illettré. On s'en cogne, allez, viens, dépêche-toi, qu'est-ce qu'on t'attend?
1: Ce sera sans moi, désolé.
0: Qu'est-ce que tu fais? Mike, non! Mike, remets-moi l'échelle immédiatement.
1: Tu dois dans le magasin.
0: Maintenant, tu passes vite.
1: Monsieur Fletcher m'a accordé sa confiance.
0: Il ne hurlera jamais dessus. Il est bien trop cool comme mec.
1: Il ne hurlera jamais sur moi. C'est bien ça le problème. Il est trop gentil. Et moi, je tiens pas à le décevoir. De toute façon, t'as plus besoin de moi qui est prêt.
0: Plus la parole.
1: Faut que j'y aille.
0: Je t'adresserai plus jamais la parole. Mike, sale traître. J'assurerai, t'en fais pas. Mission solo. Sabotage solo.
4: Mike, reviens. Mike, reviens.
5: Écoutez,
6: vous êtes bien sûr Ornithorynque et dans l'émission Écoute le film.
5: Silence.
2: Non, Jerry, non. Non. Non, non, il faut que tu sortes. T'as lu la pancarte? Interdit à Jerry d'entrer. Ici, t'es dedans, là, t'es dehors. Rentre chez toi, prends une douche et allonge-toi. Viens, essuie-toi la bouche.
1: Regarde-moi ça.
2: Reste ici, je vais te chercher de l'eau. Bouge pas, hein. Attends-moi deux secondes. Ah, t'as récupéré, on dirait.
7: Mike? T'es pas curieux de savoir comment s'est passé le sabotage?
2: Non, à vrai dire, pas du tout.
7: Allez, demande-moi comment ça s'est passé.
2: D'accord, comment ça s'est passé?
7: C'était un cauchemar. C'était en tandem qu'il fallait mener l'opération. C'était un sabotage à faire à deux.
2: Chut. Si vous avez besoin d'aide, madame, dites-le-moi.
7: Et si moi j'ai besoin d'aide? Je te le dis?
2: C'est pas à toi que je cause.
7: Ouais, de toute évidence.
8: Merci, Zéa. Elles sont pas rangées dans l'ordre alphabétique, vos cassettes?
7: Je suis au courant. On a changé d'ordre, excuse-moi. Tu bosses ici?
2: Oui. Je crois pas, hein.
7: Tu connais pas le nouvel ordre? West Coast Vidéo, super vendeur, lentille alphabétique totale. Mademoiselle, je sais tout sur le rangement des cassettes.
8: C'est bon, là.
7: Je te jure, il est grand temps pour moi de faire l'éducation de tes clients. Tu ranges tout en ordre alphabétique chez toi? Hein? Toutes les provisions dans ton frigo?
2: Non, mais écoute,
7: abricots, bananes, carottes.
2: Si c'est... Non, entre nous, il y aurait rien à dire.
7: Dégénéré.
2: Parce que c'est tout à fait son droit.
7: Je viens d'en prendre conscience.
2: C'est tout à fait son droit.
7: Je crois qu'elle est super organisée.

0: avait du style. Je déteste les gens comme ça.
1: Vous êtes terriblement grossier.
0: M'agresse pas, toi.
1: Vous êtes grossier.
0: T'as pas fini de me gueuler dans les oreilles.
2: Excusez, madame.
0: Attends,
2: je suis désolé.
0: Est-ce que j'ai mis tes fourchettes dans le tiroir à pituillère?
2: Rentre chez toi.
3: Laisse pas la télé.
1: Repose-toi. Laissez-nous en paix. Ça fait complètement secouer.
3: À côté de tes chaussettes.
0: Faut pas ranger tes chaussures dans le frigo. Elles vont prendre froid.
1: Je crois pas.
2: Waouh.
4: On brandouille.
2: Je suis sincèrement désolé.
1: Ouais.
2: Il a fait la guerre, vous voyez. Il a été exposé à des tas de trucs chimiques, tout ça. Si vous avez besoin de quoi que ce soit, on a des livres, on a des albums, j'ai des boissons fraîches dans la glacière.
1: Oui, je vous remercie.
2: À votre service.

0: Fletcher, tu vas rebondir. Chaque fois que tu sens que t'es fini, nous, on sait que tu rebondis toujours.
1: Tu parles, je voudrais bien que ce soit aussi simple que tu le dis, mais là, c'est pas pareil. Je peux pas m'adapter, c'est pour ça que je cours à la faillite.
2: Fletcher, on est en Amérique, et n'importe qui peut devenir riche. Non, c'est vrai. Attends, je vais te montrer quelque chose. On s'est fait un paquet de fake avec ce petit truc.
1: C'est quoi ça? Une brosse à mousse? Tu mets le liquide vaisselle.
2: Voilà. Ouais.
1: C'est une idée géniale.
2: L'idée du liquide vaisselle était dans l'air depuis des années. Mais concrètement, que dalle. Et puis un jour, on a ajouté ceci. La couche d'acier inoxydable sur la poignée. À ce moment-là, c'est devenu de la folie. Pensez donc. Mes ventes ont augmenté de 800%.
1: Quoi?
2: Notre part de marché s'est multipliée par 10 en l'espace de 2 ans. Il faut que tu fasses le tour de tous les clubs vidéo qui marchent du tonnerre. T'en tires les leçons et tu t'adaptes. Il faut pas que tu laisses tomber, tu t'adaptes. Ensuite, tu donnes simplement aux gens ce qu'ils veulent. C'est ça que ça va faire, c'est tout.
1: Je donne ça

0: Mademoiselle Fanny Fletcher.
1: Oui, oui, je vous ai reconnu.
2: Monsieur Fletcher.
1: J'espérais justement avoir des nouvelles de vous.
3: J'appelle pour la cassette de Miss Daisy et son chauffeur que vous avez emprunté. D'après ce que dit Mike, c'est vous qui l'avez.
1: Oh, c'est vrai?
2: Je vais la retrouver. Je vous la rapporte demain sans faute.
3: Oh, c'est pas urgent. Je suis absent de toute façon pour travailler un peu. Faire quelques recherches.
1: Oh, d'accord. Et vous rentrez dans combien de temps?
3: Une semaine, tout au plus.
1: Ah bon?
3: Je peux vous demander un service?
2: Bien sûr.
3: Vous pourriez garder un œil sur Jerry pour moi pendant que je suis absent. Il démolit tout ce qui touche.
4: Ah bah non. Bonjour. Je peux vous aider?
2: Elle est vierge.
4: Je vous demande pardon?
2: J'ai rembobiné la cassette plusieurs fois et il n'y a rien dessus.
4: Ah ouais? Vous avez vérifié le...
2: Bien sûr, j'ai vérifié.
4: Il faut nettoyer les têtes de lecture de temps à autre.
2: Je sais, c'est ce que j'ai fait d'ailleurs.
4: Ça bouffe les cassettes. Je vais la mettre dans le magnéto et voir ce que ça
5: fait. Excusez-moi, cette cassette, elle fonctionne pas.
2: Tiens non.
4: Je vous demande pardon?
5: On voit rien.
4: Non, elle passe pas en fait.
5: Non,
4: c'est ça?
5: Je l'ai rembobiné.
2: Comme moi.
5: Je l'ai passé, j'ai vu de la neige, il y avait rien.
4: De la neige?
5: Ouais, j'ai vu ça.
4: Vous avez bien un magnétoscope NTSC?
5: Non, il est flambant neuf.
2: Vous partez toujours du principe que c'est le client qui est en faute?
4: Non, pas du tout.
2: Où est Où est Monsieur Fletcher?
4: Il est parti en voyage commémoratif. C'est pour ça qu'il m'a confié la direction du magasin. Vous savez ce que je vais faire? Tous les deux, je vous laisse choisir deux films. C'est cadeau de la maison.
2: Mm-hmm.
4: Vous cherchez ce qui vous plaît.
2: Non, merci.
4: Pas de problème.
2: En fait, ce que je voudrais, c'est qu'on me rembourse mon dollar.
4: D'accord.
2: À force, ça m'énerve.
4: D'accord. S'il y a quelque chose que je peux faire pour...
2: Ce que je veux, c'est mon dollar.
4: Ouais, alors attendez, je suis sincèrement désolé.
2: C'est regrettable.
4: Hein.
2: Toute cette histoire est regrettable.
4: Alors, c'est cette touche? Non. Ah.
2: Essayez celle-là pour voir?
4: Non, celle-là, j'ai déjà essayé. Ah oui. Attendez, je crois que j'ai un dollar. Oh, super.
2: Bon, voilà. Parfait.
4: Et franchement, je suis désolé. Hein. Et c'est pas la peine
2: Donnez
4: de parler de ça, monsieur Fletcher.
2: Donnez-moi mon dollar.
4: Pas de problème, je suis désolé, madame.
5: J'ai pris ces deux-là.
4: Ouais, d'accord, c'est...
5: Ouais.
4: D'accord, pas de problème.

0: la neige sur toutes les bandes.
1: Les films... Tous les films sont...
0: Ils sont envolés. Ils sont tous envolés.
2: Où ça?
0: Monsieur Fletcher, il va péter les plombs quand il va voir ça. Tu sais, il va me regarder avec son petit air. Il va être tellement déçu. Il regrettera de m'avoir confié le magasin. Regarde, regarde, c'est quoi ce cirque? Toutes les cassettes, elles sont comme ça, hein? Toutes! J'ai passé toutes celles qui sont sur la table.
3: Ça vient de la télé, Mike.
0: Tu crois?
3: Les cassettes peuvent pas tout le déconner. Ça vient de la télé, bah forcément.
0: Alors, réfléchis ce qui se passe, montre-moi. C'est quoi ça? Tu penses que c'est l'image qui revient? Bah attends, c'est quoi ça? Pourquoi elle fait ça?
3: Ça te fait pareil à toi?
0: Non, non, ça fait rien du tout. Wow, wow! C'est quoi ça? Pourquoi elle fait ça quand tu fais ça? Tu m'inquiètes, dis donc.
4: T'es magnétisé! C'est à cause de toi! C'est toi qui a effacé toutes ces bandes! C'est toi!
0: Qu'est-ce qui s'est passé pendant ta tentative de sabotage?
4: En réalité, c'est pas moi qui ai saboté la centrale. C'est plutôt la centrale qui m'a saboté.
0: Ouais, évidemment, c'est la centrale qui t'a saboté.
4: La centrale, c'est moi, tu vas voir. J'ai magnétisé.
0: Qui t'a bien vu? C'est la centrale qui t'a saboté. Non, mais je suis...
4: C'est la centrale qui m'a saboté.
5: Vous aviez raison. J'avais bien la cassette de Miss Daisy et son chauffeur à la maison.
0: Ah, merci.
2: Bonne nouvelle. Merci beaucoup de nous avoir rapporté cette cassette.
5: J'adore votre ensemble. Alors, je voudrais louer SOS Fantôme, si vous l'avez en rayon.
0: SOS Fantôme? C'est déjà sorti, ça? Attendez, c'est un film d'horreur.
5: Vous êtes sûr?
0: Ouais.
5: Oh, ça peut être intéressant.
3: Mademoiselle Falafelvitch, il y a un tas de scènes très chaudes là-dedans.
5: Arrêtez,
0: Ouais, il a raison,
5: vous
0: ça me
5: marcher,
0: revient.
5: Là.
0: On est en pleine réorganisation du stock.
3: Ouais.
0: C'est pour ça que toutes les cassettes sont en vrac.
5: Vous savez?
0: On fait l'inventaire.
5: Il faut quand même que je vous dise que M. Fletcher m'appelle tous les soirs à 8h précises pour prendre de mes nouvelles et... J'ai dans l'idée que ça lui ferait pas plaisir de constater que son magasin est en plein chambard après, semble-t-il, un match de boxe qui s'est disputé dans ses murs.
0: Non, c'est juste Oui, juste c'est ça. Le gars qui s'amuse.
3: Ce que je vous propose, c'est de vous le livrer demain à la première heure.
5: Non, c'est hors de question. J'aime mieux repasser le prendre avant la fermeture de 19h.
0: Oh, d'accord.
5: Et je ne saurais trop vous conseiller de remettre ce magasin en ordre, en vitesse.
0: Bonne journée.
5: Ouais.
3: C'est une communiste. Et les cocos, j'aime pas ça.
6: Je rentre m'allonger, je me sens tout drôle.
0: Ouais, moi pareil. Il est quelle heure? C'est un message pour Marc. Je me demandais s'il avait une cassette de SOS Fantôme à me prêter. Salut mon pote. Pablo est dans le coin. C'est un peu le stress, ouais. Est-ce que par hasard, t'aurais SOS Fantôme à me prêter? C'est vrai? Hein? Ouais? Non, je ne veux pas en DVD. Il me le faut en VHS. Ouais, tu sais, il disait la même chose des disques laser, alors. Salut, à la prochaine.

0: une image parfaitement nette, même en plein jour. C'est aussi puissant que le soleil.
1: Excusez-moi, monsieur. Est-ce que vous avez SOS Fantôme en VHS?
0: Il n'y a aucune VHS chez nous, mon gars. Oh, ça alors, on dirait le petit Mike. Et qu'est-ce que tu viens faire ici?
1: Vous savez qui je suis?
0: Bah, bien sûr que je sais qui tu es, Mike. Ah, j'ai compris. C'est le vieux Fletcher qui t'envoie chercher un film qui lui manque. Il a trop honte pour venir le chercher en personne,
1: non,
0: c'est pas vrai? Ose me dire que c'est
1: non,
0: pas vrai,
1: non.
0: Maggie.
1: Non,
0: c'est
1: non,
0: sûr
1: non.
0: que c'est vrai.
1: Ok.
0: Eh oui, j'ai le nez.
1: Je vous laisse. Au revoir.
0: Je t'ai percé un jour.
2: Dites-moi tout, docteur. Qu'est-ce que j'ai comme temps devant moi?
3: 10 minutes.
2: Dix minutes.
3: Ceci devrait vous soulager.

0: Moi, je fais Bill Murray, et toi, tu fais tous les autres.
1: Quoi ? Tu délires, là, elle avalera jamais ça.
2: Si, je te dis. Allez, elle connaît pas le film, elle sait pas à quoi il ressemble.
0: Tout ce qu'elle sait, ça se résume à ce qui est écrit sur ce boîtier. C'est un film qu'elle a jamais vu. Il suffit qu'on reste à 3 mètres de la caméra, il y a aucune chance qu'elle nous reconnaisse. Il suffit qu'on lui bidouille des effets spéciaux, on se débrouille pour tout faire nous-mêmes. Elle repasse dans environ 2h45. La Fletcher au téléphone tous les soirs. La première scène, c'est à la bibliothèque. Et enlève ce machin, s'il te plaît.
2: Ok.
1: Attends, coupe, pardon.
2: Qu'est-ce qu'il y a?
1: Faut la refaire, j'ai regardé l'objectif.
2: Hors de question,
1: ouais, j'ai regardé l'objectif.
2: Faut que tu sois bon à la première prise. Et... c'est bien ce que tu fais. Continue comme
1: c'est
2: ça.
1: C'est bien ce que je fais.
2: Ouais, je te dis que
1: c'est super, c'est vrai.
2: C'est super.
1: Ouais, génial. Toi aussi, t'es
2: ouais,
1: bon.
2: C'est gentil.
1: En cinématographie.
2: Allez. Va voir les fiches.
1: Va voir les. Ouais, les fiches.
2: Ouais, voilà, c'est bien, c'est super. Super, ouais. Baisse la tête.
1: Je vois rien.
2: Autant te chercher dans le rayon. La surprise générale, des fantômes.
3: Écoutez,
4: vous êtes bien sûr Ornithorynque et dans l'émission Écoute le film.
3: Silence.
1: Si tu te balades dans la rue,
2: ouais,
1: et que tu croises un petit fantôme,
2: quoi,
1: sonne SOS fantôme qu'ils se mettent en chasse.
5: Attends, c'est quoi ça?
1: La chanson du film, elle est connue pourtant.
5: C'était pas ça?
1: Je parierais que c'est...

0: Allons voir de plus près.
1: Hé, votre dernière discussion avec Elvis, c'était quand?
0: Bon.
1: Passons en phase 2. On tente sa capture. On a assez de mégapixels. Tout ce que t'as à faire, c'est rester près de moi, d'accord?
0: D'accord.
1: On y va.
2: S'il vous plaît.
1: C'est bon, on l'a eu. On a réussi.
0: Classe.
1: Parce qu'SOS Fantôme, c'est nous.
0: Ouais.
1: Bravo, Jack.
3: Je me trouve à l'hôtel, dans le coin lecture réservé aux enfants, et je capte un tâton flippante par ici.
4: Je crois que j'entends un bruit.
3: T'entends un bruit? Reste où tu es, surtout bouge pas, je viens.

0: toi. Maintenant, Wilson. Wilson.
1: J'entre maintenant.
0: J'hallucine. Oui,
1: mais
0: oui, maintenant.
1: J'étais pas très sûr.
0: Si un membre de votre famille ou vous-même avez vu des apparitions ectoplasmiques ou entendu des bruits étranges dans votre grenier,
2: contactez SOS Fantôme. Nous avons une équipe prête à intervenir jour et nuit et qui peut répondre à vos besoins surnaturels.
0: On est prêt à croire ce que vous dites, vous.
2: Regarde le frigo.
1: Allô, j'ai besoin d'SOS Fantôme tout de suite. J'ai un horrible extraterrestre dans mon frigo.
0: J'y suis, c'est quand tu veux.
2: Sans filet. Ça donne quoi?
0: C'est mortel, très réaliste. Bon, alors, la scène suivante, c'est les bagnoles qui foncent dans la nuit.
2: D'accord.
0: Enfin non, pas dans la nuit, parce qu'il fait pas nuit. On va dire que c'est en journée.
2: Ah non, non, non, non, sûrement pas. Toutes les scènes dramatiques se tournent de nuit.
3: Il faut que tu
2: tournes de nuit.
0: C'est bien aussi. Et en puis, plein jour.
2: Il faut aussi que tu mouilles le sol. Tu vois, tu mouilles bien le sol.
0: Non, arrête-moi ça tout de suite. Tu gaspilles de l'eau. Stop.
2: Je prends pas ce travail par-dessus la jambe, Mike. Et si tu veux tourner la scène de jour, va te trouver quelqu'un d'autre.
0: Mademoiselle Falevitch va passer d'ici une heure. Il nous reste trop peu de temps.
2: Il suffit de faire preuve d'un minimum de professionnalisme. Je sais comment tourner une scène de nuit en journée. Donne-moi la caméra.
0: Non.
2: Donne-moi la caméra. Je vais te montrer comment tu.
0: Non. Je peux pas te laisser la caméra. J'ai pas envie que t'effaces tout ce qu'on a tourné.
2: Alors regarde sur le côté. Sur un bouton, c'est marqué négatif. Tu vois? Comme si c'était la nuit alors qu'il fait grand jour, pas vrai?
4: Ah ouais.
2: Merci beaucoup, mais je t'en prie.
0: Mais ta tête aussi est en négatif. Non.
2: Il y a un moyen d'échapper à ça.
0: Lequel? C'est bon, vas-y.
2: Ferme les yeux.
0: C'est maintenant que tu me le dis.
2: Désolé. Magnifique.
0: Je me dépêche. J'ai rendez-vous avec un...

0: Vous êtes le serveur de la grande porte ou le maître des clés?
1: Êtes-vous le maître des clés? Je veux sentir ta clé en moi.
2: Vous avez vos règles?
3: Ça, c'est une réplique.
2: Mets-toi de tes affaires. C'est moi le chercheur. Je vais ouvrir la porte de ce frigo.
3: On va montrer à cette furie préhistorique comment on s'y prend chez nous.
2: On l'a ionisé. On lui a fait subir une inversion totale des particules.
0: Je peux y aller maintenant?
3: Le bibindome chamallow, haut de 30 mètres, tentait de les tuer. Ils décidèrent alors d'inverser la réalité et pour ça ils croisèrent
2: la circule. Alerte générale, sauvez-vous! Le bibindome chamallow attaque!
3: Voilà.
4: Heureux de vous avoir connu, Docteur Vecman.
3: Rendez-vous sur l'autre rive. Enfin, avec Bill Murray et d'autres acteurs. Scénario, Dan Aykroyd. Réalisation, Ivan Reitman. SOS Fantôme. Attendez, mademoiselle, allez vite. Attends, bonsoir.
5: Je vous attendais, vous savez.
3: Eh bien, me v'là.
5: Au fait, c'est nettement mieux, hein. C'est sans comparaison.
3: Eh, vous avez vu ça? C'est vrai qu'on a...
5: Monsieur Tia va être content.
3: On faisait l'inventaire.
5: Oui, tenir son intérieur en ordre, c'est la première étape pour combattre la dépression. Avoir une vision optimiste de l'avenir.
3: Ouais, c'est...
5: Vous savez ce que je fais chaque fois que je me sens déprimée?
3: Non, dites-moi.
5: Je fais le ménage à fond.
3: Oh, c'est vrai?
5: Parole, j'ai les idées claires après. Vous verrez, hein, quand le soleil entre dans la pièce le matin. Ah. Étape numéro 1 pour lutter contre la dépression.
3: Je Tenez, voilà pour vous, mademoiselle Fallet. Je suis SOS Fantôme, comme vous l'aviez demandé.
5: Toute la maison.
3: Ouais.
5: Vous voulez que je vous dise?
2: Je vous écoute. SOS Fantôme.
5: Faites.
2: C'est une balade.
5: J'ai une méthode. Une méthode personnelle pour combattre la dépression. Vous prenez votre calepin et vous mettez quatre colonnes en parallèle. La première colonne, c'est pour l'effort à fournir selon vous pour accomplir la tâche que vous appréhendez.
3: Gardez-moi les deux autres pour demain, d'accord?
2: C'est vraiment super. Vous serez enchanté, sérieux.
5: Attendez, vous faites $1, une cassette, une.
3: Non, mademoiselle, fallait vite. Non, ne cherchez rien. C'est cadeau aujourd'hui.
5: C'est vrai?
3: Ouais.
5: C'est gentil à vous.
3: Ça nous fait plaisir. Rentrez bien.
5: C'est vraiment gentil.
6: Au revoir et bon film, hein.
2: On aurait dû organiser une première pour notre truc.
6: Je sais pas.
2: Quoi? Qu'est-ce que t'as?
3: Tu débloques complètement. Elle est pas censée être au courant qu'on est dans le film pour la simple bonne raison qu'on
2: n'est
3: pas
2: dans le film. Et si justement je voulais qu'elle sache que c'est bien moi, peut-être que je suis bien dans le film d'ailleurs.
3: C'est pas une bonne idée.
2: Parce que je suis fier de mon boulot.
3: Mike, c'est pas vrai.
2: Écoute-moi, tu as zéro ambition.
3: Mais arrête, tu dis n'importe quoi.
2: C'est ça ton problème. Tu vas croupir dans ce dépotoir jusqu'à la fin de tes jours. Bonsoir.
3: Quoi? Comment ça? Quel dépotoir? Quel dépotoir? C'est de ma boutique que tu parles, toi qui habites dans une casse auto?
2: Ici et alentour, la ville tout entière est un bourbier.
3: Ah, c'est un bourbier alors?
2: Oui, un dépotoir. Un bourbier. Une fois que t'es ici, t'es enlisé jusqu'à la fin de ta vie. S'il te plaît, Mike! Dis-moi ce que cette ville a tellement attachant. Hein?
3: Les gens, par exemple.
2: Super réponse. Oh, tu vas me faire pleurer. Écoute-moi un peu. Tous ces gens, s'ils habitent là, hein, c'est qu'ils peuvent aller nulle part ailleurs.
3: Vas-y, toi, ailleurs, te gêne pas. Monsieur le ferrailleur.
2: Oh, on a un client pour nous, vite.
3: Monsieur Jack.
7: Bonsoir, vous allez bien?
3: Ouais, ça va. À vrai dire, on est fermé. On sera ouvert un peu plus tard.
7: Attendez, les gars, j'en ai pour une seconde. Rush Hour 2.
2: Excellent choix.
3: Ah. Il est loué, mais repassez demain, il y a SOS Fantôme qui rentre.
7: Je connais. Ah, les dents de la mer.
3: Oh, c'est quoi ça?
2: J'hallucine.
3: Qu'est-ce que vous diriez de la tour infernale?
7: Je l'ai déjà vue.
3: Alors, monsieur Jack, si vous voulez bien repasser demain, je m'occuperai de tout ça demain, d'accord?
7: C'est incroyable que vous n'ayez pas Rush Hour 2. Je vais aller chez West Coast Video.
3: Non, vous n'avez pas intérêt, hein. Vous ne ferez pas ça, vous m'entendez? Un peu de moralité.

0: suivre jusqu'ici.
1: Parlons plus du bobo. Nous devons élucider un crime.
2: C'est parti pour le baiser, Jerry. Vas-y, c'est parti. Ouais, c'est parti pour le baiser. Maintenant,
1: agent,
2: Jerry, embrasse-le.
1: Agent. Pourquoi il faut que j'embrasse Wilson? C'est elle le méchant, t'es d'accord?
2: Je suis d'accord, elle a le détonateur, et il a le détonateur à la main. Toi, t'as la bombe dans la bouche, tu te presses contre elle pour l'empêcher de t'exploser la tête.
1: Ce sera sans baiser.
2: Ça n'a rien d'un baiser.
1: Il est hors de question.
2: Calme-toi. On a bossé avec lui toute la journée, on le remplacera pas maintenant.
3: Je peux juste te dire un truc?
2: Quoi?
3: Je démissionne. Amateur. Oh. Je déteste ce film.
2: Wilson! Merci, t'as assuré aujourd'hui.
1: Mike! Écoute-moi, tu peux peut-être concevoir que je tienne pas à ce que tout le voisinage pense que j'ai une relation homosexuelle interraciale avec mon mécanicien.
2: Oh, je vois, c'est sur le côté interracial de la chose que tu coinces.
1: D'accord, oublie le côté interracial, mais ça me met mal à l'aise d'échanger ce baiser. Et c'est déplacé en plus, il risque de me coller un procès pour harcèlement sexuel.
2: Bon, tiens!
1: T'énerve pas, Mike.
2: Hey, quoi?
1: Mike, j'ai une meilleure idée. Viens, suis-moi. Je vous explique, nous sommes cinéastes, en plein tournage, pas très loin de chez vous, et on en est à la scène du baiser. On cherche une actrice, et vous êtes sublime.
4: Mais je regrette, j'ai du travail, et je peux pas laisser le magasin. Mais ma sœur peut se libérer. Alma?
5: Quoi?
4: Viens voir. Ces deux messieurs tournent un film, pas loin, ils cherchent une fille. Quel genre de film vous faites?
2: C'est un genre de comédie d'aventure pleine d'action, le genre de film, vous voyez que...
1: J'ai pas l'impression que vous ayez tout à fait pris conscience de ce que nous vous offrons. Nous voulons faire de vous une star.
4: Je peux pas laisser la boutique, je dois rester ici. Mais faites-la tourner, c'est une excellente actrice.
5: J'étais dans la pièce de l'école.
4: Elle jouait un frigo?
1: Un réfrigérateur.
5: Ouais. Démonstration. Je me tiens dans la cuisine et ça, c'est ma porte. Il fallait que je garde le bras comme ça et ensuite comme ça.
1: D'accord.
5: Vous voyez?
1: On se fait une réunion rapide.
2: C'est la veilleuse.
1: Une réunion rapide entre
5: producteurs. Ouais, c'est la veilleuse.
6: Elle est épouvantable.
2: T'es trop?
1: C'est la pire actrice que j'ai jamais vue. Écoute-moi.
4: Si je vous fais tout ça,
1: je connais une fille qui construit le petit resto d'en face, je suis sûr.
2: Tu l'embrasses, elle ou t'embrasses Wilson? La question, elle se pose comme ça. Alors tu préfères que ce soit elle?
1: Je te déteste.
2: Ou Wilson? Hein?
1: D'accord. On a fini.
4: J'espère que vous arrivez.
1: On a fait une réunion rapide.
5: Oui?
1: C'est vous qu'on prend.
5: Ah ouais, c'est bon?
2: Oh, ouais, d'ailleurs, il faudrait qu'on y aille parce qu'on a un tournage.
1: Félicitations.
5: Je vous remercie.
1: On va s'éclater.
5: Ouais.
1: On va tourner un film.
2: Pardon, je peux. Est-ce que je... C'est à vous, ça?
5: Oui.
2: Vous permettez qu'on vous l'emprunte, mais pas longtemps?
4: Ah non, c'est juste. Je viens de la déposer pour la faire nettoyer.
2: Non, on n'a pas vraiment.
4: Non, ça m'ennuie. Bon.
2: Deux, trois heures, je garantis, elle sera nickel quand on vous la rendra. Comment vous vous appelez?
4: Anne.
2: Mademoiselle Anne, tous nos remerciements. On la mettra au générique pour les.
1: Elle sera citée au générique, évidemment.
2: Voilà.
1: Au-delà de ça, je vais réfléchir à des rôles pour vous dans nos prochains films. Vous, par contre, vous pouvez vous brosser. Je voulais faire de vous la nouvelle Marilyn. Vous resterez blanchisseuse.
2: Allez, on y va.
1: Merci quand même de nous prêter votre sœur.
2: On se dépêche.
5: Alma, tu mets pas la langue.
2: On fait Rush Hour 2.
5: Super.
2: Vous jouez la fille. Action.
5: Oh. Qu'est-ce que...
2: Oh. Eh, merde.
5: C'était quoi, ça?
2: Merde. Bouge pas.
5: Arrête, c'est bon.
2: Désolé, hein, sincèrement désolé. Il a été exposé à des ondes radioactives.
5: Vous êtes radioactif? Est-ce que c'est contagieux?
2: Non.
5: Moi aussi, maintenant, je suis radioactif.
1: C'est pas radioactif! C'est magnétisé, d'accord? Donne-moi mon flacon.
2: Vous m'excusez, on n'a pas eu l'occasion de... C'est pas contagieux, hein, je vous rassure. Je vais rester tout de suite. Ah, désolé, vous allez bien? Il y a pas de parasite.
5: C'est vrai?
2: Ouais, vous êtes pas magnétisé.
5: Je suis pas... Bon, génial.
2: Aucune magnétisation.
5: Oh, et pour ce qui est de votre ami?
2: Hein?
5: Jerry, je suis vraiment navrée de vous avoir fait de la peine. C'est juste que ça m'a angoissé, votre histoire de radioactivité.
1: Ouais. C'est ma faute, j'aurais dû vous mettre au courant.
5: Ouais. Ah, c'est vous?
1: J'ai descendu le flacon.
2: Pourquoi t'as fait ça, Jerry?
1: Tout ce que je voulais, c'était dormir. Je vais mourir.
2: C'est de l'aspirine, pas des somnifères abrutis. Qu'est-ce qui t'a pris?
5: Écoutez, il y a toutes les chances que vous en réchappiez si vous faites ce que je vous dis. J'attends que vous alliez dans la salle de bain et vous me rapportiez vite un seau plein d'eau avec du sel dedans.
2: Ah, du sel.
5: Ça va,
2: du sel,
1: ouais, j'ai très froid.
5: Vous allez vous asseoir. Détendez-vous.
1: Je vais mourir.
5: Mais non, c'est pas la première fois que je fais ça.
1: C'est un avenir prometteur.
2: Tiens, voilà. Vas-y, bois.
5: Bien. Oh.
2: Ça va aller?
5: Bravo.
1: Hé, hey, regardez-moi. Je suis bon, hein?
5: Ah, c'est moi.
2: C'est reparti. Pourquoi il faut qu'à chaque fois il dégueule devant le magasin?
5: Il va dégueuler tout ce qui est mauvais, c'est parfait.
2: Ouais, devant le magasin.
0: Bonjour, excusez-nous.
2: Attendez, qu'est-ce qu'il fait là? Oh la classe. Il pisse.
5: Tous les deux, vous êtes spéciaux.
7: Ça, c'est sorti de ma pisse.
2: Ah, c'est sa pisse qui a cet effet là?
7: Ma vessie soupire d'aise.
0: Allez, c'est bon, brûle pas de finir et tu rentres.
5: J'imagine.
7: Alma, à charge de revanche.
1: On va tester.
2: T'emballe pas, Jim.
1: On va tester. On va tester. Ça se brouille, l'image est distordue. Non?
0: Non?
5: Ça
0: non,
5: ça va. Ça va.
1: Je suis démagnétisé, vous êtes un génie.
5: Ça va.
2: Bonjour.
5: Merci, je suis contente.
0: Monsieur Jack.
2: Qu'est-ce que vous regardez?
0: Rien. On allait fermer, à vrai dire. Ouais, donc voilà, tenez.
8: Si je vous paie en petite monnaie, vous n'avez rien contre?
0: Non, ça ira.
8: Merci beaucoup.
7: Bon film, votre ferraille est toujours la bienvenue ici.
8: Ah, je vais me régaler avec ce film. Au revoir.
2: Tu lui as dit bon film?
7: Ouais, je lui ai dit bon film. On a bossé dur et le film sera bon.
2: C'est ça, ouais. Faut qu'on trouve d'autres cassettes. Où t'en es? Quand Mademoiselle Falevitch verra SOS Fantôme?
7: Notre version est meilleure
2: c'est
7: que l'original.
2: Certain qu'elle
7: c'est
2: en parlera à Monsieur Fletcher. Pour commencer, notre version ne dure que 20 minutes.
5: Oui, mais 20 minutes, c'est le temps maximal d'attention du cerveau. C'est parfait comme durée. C'est biologiquement reconnu. J'ai étudié, je suis au courant.
7: En plus de ça, Mademoiselle Falevitch n'a jamais regardé un film de science-fiction. Donc elle se dira qu'ils durent tous 20 minutes. Elle est pas un peu secouée? Si ça se trouve, elle va même pas nous reconnaître.
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10: Silence.
2: Calmos tout le monde, hein.
5: Craig !
11: Ouais.
2: Salut grand-mère, ça gaze ?
11: Salut les mecs, entrez.
2: Salut Craig, comment tu vas mec ?
7: Hey, mon pote, sérieux, il faut que tu mates ça. Ma tante l'a loué chez Pats, le vidéoclub. Tu vois, ça, c'est SOS Fantôme.
12: Pierre, feuille, laser.
2: Laser. Non, ciseaux.
11: Oh là là.
2: Oh non.
5: Qui c'est, cela?
7: Mademoiselle Falevitch, je l'ai passé à son neveu.
2: Armé?
7: J'ai comme l'impression que le film les a déçus.
0: Eh, ça va pas, ça, les gars?
5: Ils sont armés?
0: Je vous vois d'ici, là, y'en a un ou deux qui est caché derrière le comptoir.
2: Y'a pas de problème, je vous ouvre.
0: Voilà.
2: On était fermés, en fait. On a un petit souci d'éclairage. Y'a rien de grave.
7: Salut.
0: Vous êtes ouverts, maintenant.
2: Soyez les bienvenus.
7: C'était pas mal. Vous avez quoi d'autre?
0: Tout le stock? Non, pour tout vous dire, nous n'avons que Rush Hour 2.
7: Attends mec, il a dit tout le stock. Pourquoi tu viens me mentir?
0: Mais j'ai pas menti.
7: Faites votre choix les mecs.
2: Mais t'es fou, qu'est-ce qui est sorti sans que je me rende compte, pardon?
0: Eh, viens voir par ici. Ah, ça
7: alors,
0: déchire ça.
7: T'as pris quoi toi?
0: Ah, ça je l'adore.
7: Ah ouais,
0: je vais prendre
7: super,
0: ça aussi.
7: C'est cool. Eh mec,
0: ouais,
7: tu peux me passer un de tes petits machins à la menthe comme ça là?
0: On ne demanderait pas mieux que de vous louer toutes ces cassettes ce soir, mais voilà, Monsieur Fletcher nous a appelé tout à l'heure.
7: Ah, hein, exact.
0: Et notre nouvelle politique commerciale, c'est 2 cassettes par jour et par compte.
7: Ah,
0: alors,
7: d'accord, et... je vais voir un compte maintenant. Ouais, bonne idée.
0: Moi, ça pareil, toujours.
5: Il faut nous fournir une pièce d'identité avec photo, une facture de téléphone à votre nom, vos 3 dernières quittances de loyer, le livret scolaire, l'autorisation de la mère pour les mineurs, les 3 derniers pays où vous avez séjourné avant celui-ci, vos 10 films préférés et votre groupe sanguin.
13: T'as du bol, toi, qu'on frite pas les meufs.
7: M'étonne.
13: Méga bol.
14: Ouais, sauf la tante de Craig.
7: La ferme, abruti. On vous rapporte tous les documents nécessaires. On peut quand même en choisir 2, non?
0: Ouais.
7: Allez-y, choisissez-en 2 parmi ceux-là.
14: Moi, je prends celui-là. Je vous laisse choisir l'autre.
7: Non, attends, tu prends le tien et nous, on doit se battre des heures pour choisir le nôtre.
14: Ouais.
7: Pour toi, la démocratie, c'est ça?
14: Mais t'es toi,
7: tu penses à la démocratie? Écoutez, les gars, la vie sans civilisation est brutale, aride et courte. Si vous comptez débouler ici et tartiner les murs de pizza en guise de peinture avec vos guns, vous allez passer à côté de films super bien.
2: C'est
7: voilà ce que j'ai à proposer. Je vais mettre vos cassettes vidéo dans ce sac plastique. Alma, tu vas en prendre 2 au hasard pour eux, absolument au hasard, parce qu'il n'y a pas d'autre méthode entre gens civilisés, et tout le monde en sortira vivant. Pioche-en une. Mélange. Et voilà.
5: C'est ce que vous avez choisi.
7: On n'en parle plus.
0: Putain de merde!
2: Ok, qui a choisi ça?
7: C'est qui le bébé qui a pris le roi lion? Il y en a bien un qui l'a pris? Vous pouvez repasser à 16h demain pour les prendre, à condition que vous laissiez $20 d'acompte maintenant.
0: Oui, 20 dollars?
7: Oui, c'est bien
10: carrément
7: ça.
10: L'arnaque, votre bricoler, non, les mecs.
7: C'est du fait sur mesure, c'est suédé.
5: Suédé.
7: C'est un genre de bande vidéo extrêmement peu courant.
10: Suédé. Genre de la Suède.
5: Oui, c'est suédé.
10: Et c'est un pays, ça, c'est pas un verbe.
7: Exact. Et c'est pour ça que ça coûte une petite fortune, parce que ce pays n'est pas tout prêt. Et tout est hors de prix.
15: Importé.
7: Suédé. À la nôtre. $20 en une journée. C'est un événement à Jean-Rewine.
5: C'est jamais arrivé avant.
15: Jamais. Chapeau la théorie de la civilisation.
7: Sans blague.
15: C'était assez
7: envie
15: fort.
7: De balancer ça. Ouais. Ça m'arrive de réfléchir. La nuit, quelquefois, je fais des insomnies et des idées me traversent le cerveau.
15: Lequel a pris le roi lion?
7: C'est la question que je me suis posée. Le balèze, bah pourquoi pas? Il y a bien qui a pris le roi lion.
5: C'est moi.
7: Tu l'auras glissé dans le sac?
5: Ouais.
7: Oh la vice larme.
5: Bah, Pocahontas, c'est mon film préféré depuis toujours. Mais je le trouvais pas quand t'as eu l'idée de prendre le sac. Alors j'ai mis le roi lion à la place.
7: C'est aussi un film excellent. Chaque fois, je fonds en larmes à la mort du père.
16: Moi aussi, je suis fou du roi lion. C'est mon film préféré, y a pas à dire. Maman a adoré.
17: C'était formidable.
7: Vous aussi, vous
17: un
7: adorez.
17: Un chef d'œuvre pour moi.
7: Et c'est hyper profond, hein, parce que l'oncle tue le père du
17: c'est
7: neveu.
17: Ça. Oui. Oui. Autrement dit, son.
7: C'est
17: frère.
7: Son frère. Il tue son propre frère. Ce film est à mort chez Picarien. C'est dingue. Pourquoi vous riez?
15: Non, rien. Ouais. Est-ce que l'un de vous a la moindre idée, vous aussi la reine Lyon, hein, de la méthode à suivre pour tourner un film d'animation?
5: Jerry, je vois ta tête.
7: Quoi? Qu'est-ce qu'il y a?
5: Ça fait pas
7: écoute,
5: très crédible.
7: Écoute, concentre-toi sur les voix. Nous, on charge de la mise en scène.
5: Bon, d'accord.
7: Il faut que tu me dises cette réplique. Je m'en irai pisser sur la tombe de vos ancêtres. C'est important pour l'histoire,
15: non, Alma. Non, dire ça, Alma. C'est un film pour enfants quand même.
7: Je te signale que c'est la suite. On fait le numéro 2.
18: Moins de choix et plus d'exemplaires d'un même film. Simplification du classement par genre.
19: Bonjour, monsieur.
18: Tenue identifiable et badge voyant pour l'employé.
19: Vous êtes sûr que je ne peux pas vous renseigner, monsieur? Ça fait bien 2 heures que vous traînez ici sans parvenir à vous décider. Je vais vous demander de quitter les lieux.
18: Vous auriez à louer Stormy Weather.
19: Pardon?
18: Aucune connaissance particulière requise. Merci.
19: Merci à vous.
18: Votre aide m'a été très utile.
7: C'est réglé pour toi. Je t'emmène tout de suite au poste. Attention, je viens de te mettre la main dessus.
15: Tu vas te faire descendre.
7: Oh non!
15: Mais c'est que le début. Il y en a pour toi aussi, Piquet.
20: Le tournage est pas encore terminé.
15: Non.
20: Il est
15: non.
20: 4 heures, vous devriez avoir tout fini. Je pars de là-bas depuis 20 minutes, moi.
7: Pas de soucis, je peux m'occuper de lui.
15: Attends, je te connais.
20: Oh, mais je vais te montrer comment c'est.
7: Je vais te descendre. Ah, et en karaté robot, j'ai peur de personne.
20: J'ai un truc qui va te plaire.
7: Qu'est-ce que tu essaies de... Je vais t'emmener. Oh
20: ouais.
5: Tiens, bon.
20: Toi aussi, t'en veux?
7: Retire-toi, t'es blessé.
5: Je suis blessé.
7: Toi, tu vas lâcher ton arme. Je compte jusqu'à 3.
20: Allez, cours
7: là-dessus.
20: Je ne sais pas ce qu'il y a de drôle.
17: Ouais, d'accord.
15: Si, c'est drôle.
17: Ça, c'est marrant, hein.
15: C'est dans le film.
5: C'était
15: bien, hein.
5: Ouais, on a fait du bon travail.
15: J'adore ton badge.
5: Merci, c'est moi qui me suis fait.
15: Super, c'est...
21: C'est quoi ces gens là-bas?
5: Eh ben, dis donc.
21: Viens, on s'en va. On se casse avant qu'ils nous voient.
15: Mike! Viens voir!
5: Écoute, tu souris, t'avances, tu prends l'air du gars qui domine son sujet. Tu suis et je me charge du reste.
21: Non.
5: Si, si.
20: C'était vraiment extra. Mais c'est trop court, c'est tellement bien, il faudrait que ça dure plus longtemps.
21: Oh, j'en ai parlé à tous mes amis, ils sont excités comme des puces, ils veulent s'abonner chez vous.
5: Faites-les entrer.
22: C'est ouvert. On va faire 2 files. Les locations à droite et les retours à gauche. Les conditions de location sont les suivantes. Seulement 2 cassettes par client. Peut-être que vous ne trouverez pas le film que vous cherchiez.
5: Bon, pour les adhésions, ce sera dans cette file-là, devant, d'accord? Bonjour.
23: Bonjour.
5: Je vous écoute.
23: Je voudrais ce film-là, suédé.
5: Oui, je vérifie que vous nous avez fourni tous les documents. Il y a plein de notes en dessous de la moyenne. Je comprends même pas que vous ayez été admise. Je vous demanderai $20 en plus pour résultat médiocre.
23: Attendez,
5: désolée, c'est pas moi qui fais le règlement. Je ne suis là que pour l'appliquer, madame.
23: Paul, c'est du délire.
5: Je m'en vais. Je suis pas prête à mettre les pieds ici. Suivant.
24: Excusez-moi.
5: Ah, Jerry.
24: Ouais, c'est moi, Robocop.
1: Il y a atteinte à l'ordre public au vidéoclub Be Kind Rewind, d'après ce que j'ai entendu.
3: Monsieur Robocop, je pourrais avoir un autographe, s'il vous plaît, ce serait gentil.
1: Je rappelle que tout ce que vous direz pourra et va être retenu contre vous dans le tribunal de Robocop.
0: Zelf, allez vite. Bonjour, Zelf, allez vite.
23: Vous pourriez me suivre celui-là, s'il vous plaît.
0: Oh, Stacy est son chauffeur. J'aimerais autant éviter de le faire. À vrai dire, j'ai jamais été ému, en fait. Je trouve ça condescendant comme film.
23: C'est un film charmant, plein de générosité et de sentiments. Regardez comme elle lui apprend à lire.
0: Ouais,
23: il n'y a pas si souvent de films qui ont du cœur.
0: D'accord.
4: Oh, voilà, nous y sommes, tu peux te mettre là. Garde-moi maintenant.
0: Je vais pas me garer là. Oh, n'y est pas.
4: Et tu sourds à la fin. Nous sommes arrivés.
0: J'aimerais bien être sourd.
4: Qui est cette dévergondée qui nous court après? Veux-tu t'en aller, dévergondée?
0: On n'est pas en train de filmer, on fait crouler, tu te souviens?
4: Mais je répète, j'entre dans le personnage, tu comprends? On entre dans son personnage.
0: Oh, d'accord, je vois.
4: Allez, fais le tour, hein. Et aide-moi à sortir de la voiture.
0: Oh, oui, madame.
23: Julie, tu l'as déjà vu, ce film?
4: Oh,
23: elle est pas du tout comme ça.
4: Je te défends de me parler sur ce ton, j'en ai
23: Elle
4: fondé.
23: Est pas du
4: tu
23: tout comme ça.
4: Tu place, oui. Oh, va me trouver une tombe au nom de Werten. Allez, cours comme le vent. Philo, s'il te plaît. W-E-R-T-H-E-N. Oh, est-ce que tu m'entends? Oh non, Oak, tu es analphabète, c'est vrai.
23: Jerry,
4: je vais t'apprendre à lire. La W, c'est comme, disons, une montagne qu'on met à l'envers. Tu vois, c'est facile à se rappeler. Bon, et qu'est-ce qu'on obtient si on ajoute un ER à notre W?
23: Mike,
4: on a quoi?
0: Where?
4: Where? Ajoute un ten et tu obtiens quoi?
0: Arrête, Jerry, ça
4: ouais.
0: va. Arrête, s'il te plaît.
4: Non. Ouais. Werten.
23: Mike.
4: Arrête, tu nous gonfles.
23: Mike, mais qu'est-ce que t'as?
4: On tourne, oui ou non?
23: Jerry, reviens. Jerry.
6: Non, me cherche pas. Je suis pas d'humeur. J'étais dans le personnage tout à l'heure.
23: Je sais.
6: Il avait pas à se sentir attaqué comme ça.
23: C'est pourtant ce qui s'est passé, Jerry. Tu es allé trop loin.
6: Ah ouais?
23: Tu trouves pas?
6: Tu crois que j'ai été épargné, question humiliation? Qui nous fait son chef à longueur de journée? C'est lui. Ouais. Et qui nous fait le larbin?
23: Moi, quasiment tout le
6: non,
23: temps.
6: Non, non, non, moi. Et en quel honneur? La situation a changé. Ouais. Tout le monde me reconnaît quand je passe dans la rue, c'est vrai. Hein, Simon?
24: Ouais.
6: Ouais?
23: Ouais. Ouais.
6: Il m'adore. Je veux ma caravane, d'ailleurs.
23: Écoute, la caravane, tu l'as déjà. Rappelle-toi, c'est là où tu vis.
6: Il y a de la salive là-dessus?
23: Oui.
6: Ah, mais arrête.
23: Si tout le monde te reconnaît dans la rue, c'est que tu fais que des allées et venues entre ton garage et le magasin de M. Fletcher. T'arrêtes pas,
6: non,
23: c'est sûr.
6: Non, tu n'y connais rien. Les gens me regardent autrement, avec plein d'amour, de respect. Je suis une star pour eux.
23: Tu es une star.
6: Je veux une caravane à moi, à côté de ma caravane, un vrai carloge.
23: Ouais,
6: mais compte pour rien.

0: prête à acheter le journal pour voir ce que font les extraterrestres.
1: On a la tête en bas.
0: Le monde se dérègle. Tout le

0: Je suis heureuse que vous soyez revenu à la raison. Je vous donne la liste des endroits que vous pourriez visiter.
1: Non, dès demain, je commencerai à mettre en route le passage graduel au meilleur support moderne, le DVD. Et regardez, j'ai trouvé ce lecteur DVD vendu à un prix très abordable et je vais le recommander à mes clients. La moitié de mon catalogue sera en numérique d'ici 2 mois et le reste à la fin de l'année. Autrement dit, plus de titres sans changer de magasin et un meilleur bilan.
0: Si vous ne voulez pas que le bâtiment soit démoli, ce sera à vous de vous occuper de toutes les rénovations. Avec un entrepreneur sous contrat avec la ville. Est-ce que vous êtes au fait de ce que coûtent les travaux dont nous parlons? Voici un devis estimatif pour la réparation du toit. Sachant que c'est le minimum de travaux engagés, j'ai de sérieux doutes quant à ce projet.
1: Bon, d'accord
0: quoi? Donc, vous avez 6 semaines avant que M. Baker convoque son équipe de démolition, auquel cas vous aurez ensuite à vous reloger ailleurs à vos frais.
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3: Silence.
4: Suivant.
5: Oh, le cruiseur là, oh.
6: Hey, papy. Hey, c'est par là la queue. Ça fait 1 heure que j'attends dehors.
5: Ouais.
6: Et en plus, je viens exprès de New York.
5: New York? Vous êtes sérieux? Mike et Jerry sont connus même là. Je suis
6: Je suis
4: vraiment désolée, monsieur, mais il faut que vous retourniez à votre place dans la file d'attente. Hein. Je tiens pas à ce que ça tourne à l'émeute.
5: C'est ma boutique.
4: Non.
5: Quelqu'un pourrait m'expliquer ce qu'il en est? Hey, Mike.
4: C'est...
5: Oui, Mike.
7: Monsieur Fletcher.
5: Qu'est-ce qui se passe?
7: Ah ouais. Écoutez, je peux tout vous expliquer. On a eu une catastrophe. C'est les cassettes. Elles ont tout été effacées. Je sais que vous vouliez pas que Jerry mette les pieds dans le magasin.
5: Jerry.
7: Oui, bah attendez,
8: c'est le dernier autographe. J'ai plus de force dans les doigts.
4: Je vais vous faire des histoires.
8: Au revoir, à demain.
7: J'ai une solution. J'ai eu l'idée de.
5: En revenant, monsieur Fletchy.
8: On est content de vous revoir. J'ai trouvé le slogan. Ça donne
5: Be Kind Rewind. Vidéo à la carte. Vous en rêvez, on va le tourner. Be Kind Rewind, vidéo à la carte.
7: Ouais, Jerry, je crois qu'il a saisi. En effet, voilà.
8: Un peu de batterie par là-dessus.
7: Venez, monsieur, je vous montre
4: qu'on a fait. Pardon d'avoir cligné sur vous. Je ne savais pas que c'était vous, patron.
1: Écoutez, les enfants, je suis sensible à votre créativité, mais essayons de garder les pieds sur terre. On n'arrivera jamais à atteindre ce chiffre et l'immeuble sera démoli.
7: Oh non, monsieur Fletcher, on peut y arriver. La boutique a jamais aussi bien tourné. On bosse comme des malades, on est en pleine expansion.
1: On est encore très loin du compte. Nous devons nous adapter au marché. Alors, à la trappe, les documentaires, les classiques, les films cultes, nous devons aller au plus simple. 2 rayons. Action et aventure, comédie. Et c'est tout.
7: Il faut qu'on garde les films muets au moins et les films de Fats.
1: Arrête avec ça, je veux plus jamais entendre parler de Fats Waller. Le nouveau règlement entre en vigueur dès demain matin. J'oubliais. DVD.
8: DVD quoi?
1: Je veux plus de VHS. La totalité du catalogue devrait être en DVD d'ici la fin de l'année.
8: Et nos films aussi?
1: Les vôtres et tous ceux qui seront alloués dans mon vidéoclub.
7: Je sais pas ce qu'il lui prend, là. C'est comme si tout notre boulot, c'était rien. C'est comme... On peut pas continuer.
1: Que dalle! On lui pulvérise son chiffre d'affaires, d'accord? Rien à voir avec ce qu'il gagnait avant. On est devenus des célébrités. On est des poids lourds. Il doit nous écouter.
7: Non. Non. J'aurais dû le savoir. C'est ma faute. J'aurais dû le savoir. Il aime pas les remakes. Pour lui, ça a aucune valeur. C'est comme moi. Je compte pour rien. Je suis qu'un employé. Seul voyou.
9: Pas question que ce jeune voyou pose ses sales doigts sur mon piano.
10: Non, c'est moi qui ai effacé toutes les cassettes. Le jeune voyou, c'est moi.
4: Pourquoi c'est toujours à vous deux qu'on s'intéresse? On parle jamais de moi. On parle jamais d'Alma. Ça me plairait bien d'être une sale voyou aussi, vous savez. Nos films, c'est autre chose que de simples remakes. Ils sont pleins de créativité. Bien sûr, si l'activité se maintient à son rythme actuel, on n'a aucune chance d'atteindre notre objectif. Mais si on raccourcit la durée des films, on peut multiplier les tournages. Et c'est un moyen infaillible d'accroître l'accroissement accru des revenus.
8: Est-ce que Tu peux répéter la dernière fois?
6: Non, Alma, les gens vont se sentir floués.
4: Sauf si on les implique dans les films, qu'on leur donne un rôle à jouer. Comme ça, premièrement, avec leur aide, on pourra faire bien plus de films, et deuxièmement, les films pourront être plus courts sans que les gens se sentent floués.
6: Ils se sentiront pas arnaqués, ils se sentiront pas floués, et ils se considéreront comme partie prenante
4: oui,
6: de leur quartier.
4: Ils seront actionnaires de leur bonheur à part entière.
8: Vous voulez que je vous dise? On peut bâtir quelque chose à partir de ça.
6: On tourne plus de films en moins de temps, on peut louer plus de films.
8: C'est ce que je dis?
4: Attends, c'est moi qui l'ai dit.
8: Mais j'y ai pensé avant que tu le dises.
4: Non.
8: Peu importe qui l'a dit en premier.
4: Jerry.
8: On est sur la même longueur d'onde.
6: Ouais,
8: et tout le reste, on s'en fout.
4: Je veux faire officiellement
8: genre,
4: partie de cette équipe.
8: C'est genre, comment on dit, tu sais, quand la neige tombe
6: une avalanche.
8: Non, quand ça fait boule de neige, quand la boule de neige est de plus en plus grosse.
6: C'est une avalanche.
8: Ouais, tu sais, quand on voit s'accroître l'accroissement de la boule de neige. Venez, allez, vous.
4: Je suis sûr qu'on va faire un carton.
8: Boum. Explosion, grand succès.
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12: Bonjour les vacances avec Chevy Chase. Comédie s'il vous plaît.
4: Je suis désolée, il n'est pas suivi.
13: Comédie.
14: Au revoir, Schnock. Action.
15: Mauvaise réponse. Il s'agit d'une comédie. Je suis obligé de vous exclure pour la journée. Vous pouvez revenir demain, c'est le nouveau système. Il faut donner la bonne réponse.
6: Ah oui, c'est comme
16: ça.
6: Il
16: est nul ce nouveau système. Sérieux, vous me saoulez avec vos règles à la con.
17: Je crois pas que le Seigneur des Anneaux soit une comédie.
15: On n'a pas insulté vos nouvelles règles.
16: Alors toi, écoute, j'attends un vrai Schnock suédé.
15: Un vrai Schnock
16: pour demain. Je veux suédé pour demain. Ce truc ridicule que t'as là.
18: Je mentirais si je te disais que je n'attendais pas l'occasion de te donner une bonne leçon.
16: Monsieur Fletcher, là vous me faites très mal au bras. Écoutez, je m'excuse, voilà.
18: Bien.
16: Je veillerai à toutes vos nouvelles règles.
18: D'accord, mais le plus important encore, tu ne menaceras plus jamais ta tante. Elle travaille très dur pour t'assurer un toit.
16: Ouais.
18: Et ces trois-là, ils travaillent très dur pour sauver le nôtre. Tu as pigé?
4: Eh oui.
16: Ouais, j'ai pigé. Merci pour la leçon.
19: On dirait que Fats Waller fait son grand retour.
6: Ici, c'est chez lui.
18: Alors, mon garçon, tu sais où notre Fats a enregistré la plupart de ses morceaux et pourquoi?
8: Moi, je sais. Je suis pas sûr.
6: Moi aussi, je sais.
18: Mike?
6: Au studio RCA à Camden.
8: Ils aimaient bien y aller en train pour se saouler en cours de route.
6: Et quelquefois, ils arrivaient pas jusqu'au studio, ils étaient pris dans une bagarre où ils se faisaient arrêter.
8: Monsieur Fletcher, je vois vraiment pas le rapport avec Malson.
18: Y en a aucun. La conversation a dérivé.

0: Même si la pluie, il fait chaud, on est bien et je t'embrasse. On est des jeunes amoureux, tout à leur bonheur.
1: Wow, qu'est-ce qu'ils sont forts ces gars-là. Ils sont à l'aise dans tous les styles.
2: On donne le rôle à Jack et à ses copains. Allez, comme tu veux, mec.
3: Tu cherches l'embrouille, mec.
2: Ouais. Oh, vas-y, je vais te fumer, là. Espèce de bâtard, là. Tu veux que je te fume?
3: Attends, tu veux quoi? Tiens, prends ça, vas-y.
4: Oh non! Derek! Pourquoi?
5: Regardez-moi ça, il baigne dans son sang, le malheureux.
4: Oh, non,
5: c'est devenu comme ça dans notre cité.
6: Cher sorcier de cette vie, alors.
4: Tu étais notre avenir.

0: et une âme.
1: Des sandwichs et des oreilles de cochon qu'on mange. Ça me rappelle.
0: Eh bien, monsieur
1: Fitch. Voilà, on mangeait ça et du pain.
0: Ah oui?
2: Ah, je flaire l'éléphant.
3: Vous êtes le plus grand chasseur du monde et quand vous voyez cet éléphant, vous savez que vous devez le tuer. Julien, vous l'avez eu.
4: Coupé.
3: Rugis comme un animal. Je t'aime, je vais faire l'amour avec toi.
5: Jerry et Almadon.
0: Est-ce que tu serais jaloux par hasard?
5: Non, je suis pas jaloux. Oublie ce que j'ai dit, pardon. Non, mais je veux dire, est-ce que c'est normal que ce soit toujours lui qui est avec toi dans les films? C'est vrai, c'est toujours lui.
0: En fait, Jerry a dit que tu t'étais beaucoup plaint de ma...
5: C'est dégoûtant de dire ça, j'ai fait aucune remarque sur ta moustache, j'en ai jamais parlé.
0: Attends, tu viens de dire ma moustache? D'accord, donc il a rien inventé et c'est pour ça que t'as jamais voulu m'embrasser ni rien.
5: Non, j'ai jamais râlé pour ça.
0: J'ai pas prononcé le mot, et toi oui, alors comment t'étais au courant?
5: C'est lui qui arrête pas de se plaindre de ça, si tu veux tout savoir.
0: De toute façon, ça change rien. T'es persuadé que j'en ai une, hein?
5: Non, je t'assure, en toute honnêteté, je pense
0: j'aimerais
5: pas que t'en
0: ai une.
5: Attends, je regarde, vite fait. Non, je vois rien. Je vois rien du tout.
0: Tu la vois pas alors?
5: Non.
0: Merci.
5: Si je faisais un test en aveugle pour être certain.
0: Un test en aveugle s'impose, t'as raison. Alors?
4: Hé! Tu voulais un baiser?
5: Ça te gêne?
0: Si ça me gêne, t'es amoureux de moi?
5: Hein?
0: Mmh.
5: Comment je fais pour le savoir?
0: Tu sais que t'es amoureux de quelqu'un quand tu passes au moins 20 minutes par jour à lui parler dans ta tête.
5: Et si c'est à un mec que je parle 20 minutes dans ma tête, ça veut dire...
0: T'es amoureux de Jerry.
5: Hein? Oh non, c'est
0: si,
5: pas encore ouvert.
0: T'es amoureux de
5: c'est
0: Jerry.
5: Pas vrai.
3: Mike,
0: pas de retour
3: du tout. Ah,
5: non,
0: je te dis que
5: c'est pas vrai. Non. Oh, attends, ça peut être n'importe
2: qui. Il y a quelqu'un qui veut rentrer.
5: Mr. T, Fat.
0: Non, t'es amoureux de lui, ça
6: Monsieur Elroy Fletcher.
2: Lui-même.
6: Je rappelle à toutes fins utiles que le non-respect des droits d'auteur est un délit puni par la loi, tant au niveau national que fédéral. J'ai en main une ordonnance restrictive établie à Trenton. Il y a aussi un mandat de saisie que m'a transmis Washington et que j'ai ici. Attendu que vous, le défendeur, n'avez pas jugé utile de vous présenter devant le juge, les studios sont en train de se concerter pour estimer le préjudice subi, sachant que sont concernés combien de titres déjà?
7: Approximativement 200.
6: 200, dites-vous.
7: Ouh, mais qu'est-ce que je trouve là? Un registre des locations.
6: Oh.
5: Quoi?
6: 200 titres sur une base de, en moyenne, combien de visionnages?
7: 63 par bande, exactement.
6: Multiplié par 250 000 dollars, correspondant à la moyenne maximale, et ou une peine pouvant aller jusqu'à 5 ans de prison par délit commis.
7: On arrive à un total de 3 milliards, 15 millions de dollars d'amende que vous allez devoir payer au studio.
5: Je vous fais un chèque.
7: Et ou 63 000 années d'incarcération qui devront bien sûr être purgées avant qu'on vous autorise à rouvrir votre commerce.
5: Ces films, c'est nous-mêmes qui les avons faits. Nous tout seuls, ils sont à nous.
0: Et les gens
6: vous avez raison. Mais d'un point de vue légal, vous avez tort. Ces cassettes appartiennent toujours au studio. Regardez, c'est écrit ici, avertissement du FBI, juste ici.
7: Ça apparaît avant chaque film.
8: Mais on a effacé ça et le reste. Donc,
2: les gens viennent parce qu'ils veulent regarder des films. C'est pour ça qu'ils viennent. Ils n'en ont rien à faire de toutes ces super productions stéréotypées. Et,
6: écoutez, le goût des gens n'a rien à voir là-dedans. C'est toute l'industrie cinématographique qui tombe en ruine parce que des pirates sévissent. Et nous comptons bien y mettre un terme sans plus attendre.
8: On n'est pas des pirates. Et puis les sévices, c'est pas notre truc. Et on n'a pas de virus.
6: Je suis navré, monsieur...
7: Fletcher.
6: Monsieur Fletcher, moi aussi j'ai une famille, voyez-vous.
2: Et j'ai pas dit que j'en avais une. Je vois pas le rapport qu'il y a avec la famille.
6: Peu importe. Grâce à ces documents, nous avons la permission de détruire toutes les cassettes vidéo piratées par vos soins avant ce soir. D'autre part, tous les biens de ce local seront saisis pour régler en partie les dommages et intérêts des studios.
5: Non,
7: je vais faire mon travail.
6: Essayons de

0: Fletcher! Monsieur Fletcher! Il y a encore une chance pour la maison, j'ai un plan B. C'est le formulaire pour le classement en monument historique.
1: Je sais pas, j'ai oublié que j'avais ça, je comprends pas.
0: Bref, c'est dans la poche, hein, avec Fats qui est venu au monde ici.
2: Mike, faut pas croire que c'est aussi simple.
0: Mais pourquoi? Vous avez qu'à aller chercher son acte de naissance. L'adresse sera forcément dessus. Vous aurez qu'à leur demander à voir les archives.
2: Non, Mike, on peut pas produire le moindre document qui prouve que Fats a vécu ici. Tu veux que je te dise pourquoi? Hein? Tu veux savoir pourquoi? C'est parce que...
0: Non,
2: je veux rien. T'as pas envie de finir ma phrase, on dirait, hein? Bon, alors je la finis. On peut pas prouver que Fats Waller a vécu ici parce que ça n'a jamais été le cas.

0: C'était quoi la raison?
1: Au début, je te racontais mes histoires avant que tu t'endormes. Je voulais te rendre la vie supportable dans cette maison. Ensuite, j'ai jamais pu me décider à te dire que c'était des cracks.
0: Mais pourquoi Fats Waller?

0: I'm gonna carry me home.
1: Écoutez, vous êtes bien sûr Ornithorynque et dans l'émission Écoute le film.
2: Silence.
3: Réveille-toi, Mike! Il faut que tu nous fasses notre film!
4: C'est quoi
3: ce
4: cirque?
3: Regarde tous les gens qui sont là! On va avoir plein de films, mec!
5: Ouais. Non, on peut plus tourner de films comme avant, tu comprends? C'est illégal!
3: Il te reste plus qu'à tourner le tien!
5: Mais non, j'ai pas d'idée, je saurais pas quoi faire, moi!
3: Le pipoteur! T'es le genre à avoir toujours une foule d'idées, des super idées, je le sais! T'arrêtes pas de marmonner pendant que tu dors! Mike, on peut faire tous les films qu'on veut, on a le droit! On n'a qu'à pas en faire qu'un, ils pourront rien contre nous si nos films sont des créations! Tu peux faire tout ce que tu veux, tu peux faire Rush Hour 6, peu importe. Tu comprends le truc? On n'a qu'à faire Halloween 350. On a de l'imagination, mon pote. T'es le meilleur réalisateur que je connaisse. Et moi, le meilleur acteur que je connaisse.
5: J'ai une idée.
3: Tous les deux, on fait une équipe imbattable. Mike, où t'es passé, reviens.
6: Je veux que Monsieur Fletcher voit ça.
5: Monsieur Fletcher. Monsieur Fletcher.
7: Ouais, qu'est-ce que vous me voulez?
5: Qu'ils aillent au diable, Monsieur Fletcher. Personne ne nous forcera à déménager dans leur cité, on restera là.
7: Et par quel miracle on va s'en sortir?
5: On va faire notre propre film. Tous ensemble, avec ces gens qui sont venus nous apporter leur soutien. On va faire un film avec eux.
8: Ouais, on peut faire Terminator 12 si on veut.
5: Non, ce serait mortel. Attendez. Le sujet du film, ça va être la vie de Fats Waller et son œuvre. Votre héros, mon héros. Et on n'a besoin d'aucune permission pour faire des films nous-mêmes, qui nous seront destinés à nous.
9: Ouais.
5: Toute la ville va participer. Et c'est ensemble qu'on va faire le film. Et pour le titre, par exemple, face à vu le jour à Passaic.
7: Ouais, ouais. Tout le monde sait bien que je mentais. Tu veux encore que je me sente humilié?
10: Non, laissez vous prouver que vous aviez raison. Notre passé n'appartient qu'à nous. On peut le changer si tel est notre souhait. C'est sûr. Maman a eu le bonheur de voir Waller se produire. Précisément ici, au théâtre de Passaic dans le temps. Alors, l'un d'entre vous a peut-être un témoignage?
7: Oui, moi. Mon grand-père allait l'écouter interpréter du Bach tous les soirs à l'église.
10: Voilà.
11: Vous savez, mon grand-oncle?
7: Eh oui.
11: Il lui a sauvé la vie.
5: Il allait en train à Camden pour enregistrer au studio RCA.
7: C'est un fait qu'il allait en train jusqu'à Camden.
3: C'est vrai.
10: Ouais, il a raison.
7: Il nous reste une semaine avant la démolition.
5: C'est pas un problème, ça. On s'arrangera, on tournera. En une semaine, les gens viendront payer pour voir le film et cet argent servira à sauver l'immeuble.
3: C'est moi qui ferai face.
5: Non, sûrement pas. Non, c'est moi. C'est moi qui ferai face.
7: C'est qui de nous fera face.
5: C'est moi. Ça sert à rien. Ce rôle, il est.
7: Qu'on prenne le meilleur pour faire face.
5: Bon, on verra. Peu importe. On devrait le faire.
7: Excellente idée.
12: Un, deux, un, deux, un, deux.
13: Regarde si ça tourne.
12: On dit que ça fonctionne.
13: Bien, appuyez là sur le bouton.
14: Un, deux, un, deux, un, deux.
15: On dirait que ça fonctionne.
7: Ça fonctionne.
13: Ouais, c'est
7: tout a commencé il y a 100 ans. Là où on est, au 261 Main Street.
16: Mademoiselle Falevitch, racontez-nous, s'il vous plaît, l'histoire authentique de Fats Waller.
10: Fats est né dans le vidéoclub de M. Fletcher. Sa famille comptait 7 enfants. Fats était le plus jeune. Et tous ses frères et sœurs sont morts avant d'arriver à l'âge de 5 ans.
17: Tués par un gang, tous morts.
7: Ouais.
17: Ils roulaient en voiture tunie. Ils sont passés, ils les ont butés.
16: Comme des ninjas.
10: Ouais, ouais, mais je vous assure qu'il n'y avait rien d'amusant, c'était une horreur.
16: Mais c'est un peu rigolo quand on y pense.
18: Quel est le premier instrument que Fats Waller a appris? D'après mes souvenirs, c'était le piano.
19: Je crois que c'était l'harmonium en réalité.
18: Oui, elle dit vrai. Par la suite, il est passé à l'un des plus gros instruments de musique qu'on puisse trouver, c'est-à-dire l'orgue.
7: Il passait des nuits entières ici pour jouer du Bach. Il jouait ici, sur le grand orgue, ici même.
20: Alors écoutez, pour la première scène du film, on a plein de solutions possibles. Mais, en ce qui me concerne, je vote pour qu'on commence par la naissance de Fats.
21: Oh, banal ! Eh mec, faudrait commencer avec le gang, tu vois ce que je veux dire ? Tout de suite, les bas.
20: Ouais, là, j'achète. Écoutez, écoutez.

0: scène de sa mort au début.
1: Mais tu fais tout à l'envers.
0: Non, ouais. Absolument pas.
1: Mais ça, c'était déjà dans Citizen Kane. Ça n'a rien d'original.
2: Si tu veux tout faire à l'envers, tu vas demander aux gens de parler à l'envers aussi. Non, je veux savoir ce que tu as.

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1: Fat, fat, ça veut dire gros. Alors, dans mon idée, c'était...
2: Non, ton idée n'est pas très bonne. Mais ce serait utile qu'on ait une discussion.
1: Attendez, c'est juste
2: une petite discussion.
1: C'est un faux fat. Je trouve qu'il lui ressemble pas du tout.
2: Bien.
1: Non,
3: ça, je
1: peux
3: pas lui, là.
4: Kansas City, la gare, la scène de la mort.
5: Ouais, monsieur Jax, c'est bien. Ouais, c'est parfait. Merci, Andrea.
1: À quoi ça ressemble, un harmonium, d'abord?
5: Un harmonium.
1: Ouais, c'est quoi, au juste? Un drôle de truc qui fait des harmonies?
5: C'est parfait, t'as déjà le clavier ici.
6: On sait que Fats doit chatouiller le piano, d'accord? Ah ouais. Donc, Mike, d'accord. Tu touches les notes blanches et les notes noires.
1: C'est naze.
6: Et ça nous chatouille.
1: Fats jouait du piano, pas un habit du ladoir.
6: Jerry, c'est marrant.
1: Un truc avec des touches.
6: Arrête de te critiquer.
1: La triche, vous êtes des fainéants, il faut des touches, c'est tout.
7: C'est pas tellement un évin, ça.
5: C'est quoi, cet engin?
1: C'est une baignoire, de toute évidence.
5: C'est bizarre,
1: ouais. Laisse tomber aussi, laisse tomber. J'ai une meilleure idée. Il va en falloir un certain nombre, de toute manière. Tu veux que je vais en venir?
5: Non.
1: Va me chercher du carton.
7: Eh, ça, c'est la technique pour que ça fasse rétro. Le ventilo donne l'impression que c'est un vieux film. Et le fil, c'est pour faire les rayures. Ça, c'est pour la voix off.
8: Mademoiselle Falevitch, racontez-nous, s'il vous plaît, l'histoire.
7: Et il y a aussi ça pour la musique.
8: Fasciné dans le vidéoclub de Monsieur Fetcher.
6: Aidez-moi.
1: Allez, poussez, respirez. Et maintenant, je peux vous entendre gémir, style... Il y a un bébé qui sort de moi. Wilson, c'est bon, envoie les enfants.
9: Tués par un gang, tous morts.
1: Ah ouais?
9: Ils sont passés, ils les ont butés.
1: Comme des ninjas.

0: tomber, monsieur Jack, tomber.
1: Quand il était enfant, il accompagnait souvent son père pasteur qui prêchait dans les rues.
2: Devrais-je pour cela aller jusqu'au ciel? C'est là que tu es, Seigneur.
3: Tapez dans vos mains.
4: Qu'est-ce que ça donne?
3: Tapez dans vos mains. Ouais, continue à gigoter.
4: Hein?
3: Chatouille les touches, Mike.
4: C'est ce que je fais, hein.
3: Je vois très clairement que tu ne le fais pas. C'est à peine que je suis
4: très clairement en train de le faire.
2: Ouais.
3: On y est? Wilson, t'es? Comment ça se conduit, hein?
5: Relève les manettes du générateur.
3: Ouais, d'accord.

0: est en train de traverser la rivière. Tu nous vois?
1: Ouais, je vous vois. Je vais tourner la caméra. Allez, souffle plus fort dans le trombone. C'est pas un piccolo. Mike, il faut que t'aies l'air plus bourré. Allez, montrez-moi ce que vous savez faire. Action!
2: Les rave parties, c'était le haut lieu de la fête dans les années 20 et 30. Elle, c'était du délire.

0: ambitieux, les gars.
1: Non, c'est ce qui fera la réussite du film. Mais ça devient dangereux. Promets-moi qu'on va s'arrêter là.
2: Oui, c'est promis, monsieur Fletcher.
1: C'est bon, vas-y. Palagrome, palagrome. Je vois pas ce que ça change, la petite ou la grande.
0: Une petite, d'accord.
1: Non, c'est marqué, utilisez l'autre porte.
0: D'accord, ça va.
1: Attends,
0: protège-toi.
1: Attends que la voiture soit passée.

0: t'ai dit que je voulais exploser la grande vitre.
1: Chut, arrête de crier.
2: Dis donc, on se croirait dans une galerie des glaces.
3: Mais c'est quoi ça?
2: J'en ai marre, je rentre.
1: Allez, viens, on y va. Ouais. Fais gaffe, c'est là-bas. Ferme-la. Oh, ça va. Tu l'as, tu l'as, c'est bon. Laisse-moi le temps.
0: Mais qu'est-ce que tu fabriques?
4: Rien, ne faites pas de mal, on sortait justement.
0: J'ai pas l'intention de vous faire de mal.
4: Et votre couteau, à quoi il vous sert?
0: Et je vous ai pris pour des cambrioleurs.
4: Thierry, aide-moi.
2: Ouais, attends, attends, je te tiens.
0: Lâche. Excusez-nous. Excusez-nous. On regrette. Mais vous dormez ici?
2: Dans la pièce des films X?
0: Je me suis installé provisoirement ici.
2: Voilà.
0: J'ai pas envie que ça se sache, vous comprenez? Bon, alors écoutez-moi, je répare les vitrines et vous, vous tenez votre langue.
2: D'accord.
0: S'il vous plaît.
2: On reste pas plus longtemps. On se casse, en furtif.
5: Ne vous mêlez pas de ça.
0: Ça y est?
5: On va essayer de le faire dans les meilleures conditions possibles.
0: C'est allumé. Ça y est, c'est allumé.
6: Allez-y, entrez. Et n'oubliez pas de mettre de l'argent dans la cagnotte.
7: Tout ce que vous pourrez. Chaque dollar compte. Si vous mettez 20 dollars, ça compte encore plus. C'est encore mieux.
8: Merci. Merci d'être venu. Bonsoir. Pensez donc à faire un don à l'église quand vous pouvez.
9: Oui, bien sûr.
8: Oui, l'échec. Oui, ça, c'est bien. Pas de problème. Merci.
10: Ils voient rien, ceux qui sont derrière.
8: Entrez.
11: Bonsoir. Qu'est-ce que c'est excitant. Je mets 20 dollars. On a eu raison d'y croire, hein.
8: J'ai accepté leur offre. Finalement, on va partir s'installer dans la cité. L'argent qu'on collecte ce soir ne suffirait même pas à commencer les travaux. Donc, voilà ce qu'on va faire. On va regarder le film. Ensuite, on s'en ira. Allez, vous asseoir. Hein?
2: Et vous voyez là?
10: Eh, Ron, t'es où?
2: Attendez. Faites-lui confiance. Je vous garantis qu'il arrivera à temps.

0: aurait pu se douter qu'un vulgaire virus de la grippe le faucherait dans son lit.
1: Bob,
0: Ali devint mon coucher.
1: Il faut que t'arrêtes de filmer.
0: Quand même.
1: Qu'est-ce que tu fais?
2: Je tournais le dernier plan. J'ai le générique de fin à faire.
1: Tant pis si c'est pas parfait.
3: Je sais quelle heure il est, je poirote depuis... J'ai pas bougé de la journée. Oui?

0: ce qu'il y a encore.
1: Voilà Mike.
2: Hey, regardez qui est là.
1: Les gens se plaignaient de rien voir, il a fallu que je la pose en hauteur. Et...
3: Tu viens de bousiller la télé.
1: Je l'ai peut-être bousillé.
3: Non, mais... c'est comment on va regarder le film.
4: Oula. Oh, Fletcher, c'est quoi tout ce cirque chez toi?
5: Tout de suite, là, tu vois, j'ai... on a besoin de toi. Oui, on a besoin de toi. Voilà, hé, regardez.
4: Mike, c'est bien ça que tu visais l'autre fois.
5: Bon, alors,
4: où je pose la bête?
5: Oh, je la pose là, alors.
1: C'est bien, là.
5: Attention, c'est un vrai bijou, cette machine. Tu vas voir.
4: Je viens de vous sauver la mise.
6: Comme vous dites, Ben.
5: Bien s'entraîner. Et entre nous, je sais pas comment les gens assis au fond auraient fait pour voir l'image.
7: J'ai trouvé ça.
5: Les pauvres n'étaient pas...
4: Il faut que tout le monde tourne sa chaise pour voir l'image sur ce mur-là.
8: Que tout le monde tourne sa chaise, s'il vous plaît. On va regarder le film sur le mur du fond, là.
5: Attention, les yeux.
8: C'est beaucoup mieux.
5: À quelque chose, malheur est bon, comme on dit. Avec la télé qu'on a, on l'aurait vu sur un tableau.
4: On n'a jamais vu une image plus nette que ça. On n'a jamais vu une image plus lumineuse.
8: Le plus grand que tu peux, d'accord?
5: Ça a très mal.
8: Ouais, entends-le dans toute sa longueur.
5: Besoin de quelque chose?
4: Et on touche pas à ça, t'as compris? C'est une machine précieuse, je m'y engage.
9: Voilà, et maintenant que le spectacle commence.
7: Regarde notre film.

0: commencé il y a 100 ans, exactement ici. Depuis cette époque, le quartier a bien changé, mais vous voyez, c'est ici qu'il est né au 261 Main Street.
1: C'est un garçon!
2: Oh! Aidez-moi!
3: C'est nous maintenant, c'est nous!
4: Oh ouais, c'est nous!

0: même à Passaïk.
1: Monsieur Fletcher, c'est quoi tout ça?
2: Bonsoir, monsieur Baker. Oui, à l'endroit, plutôt.
1: Attendez, monsieur Fletcher, je regrette, mais c'est la fin du délai dont nous avions convenu. Vous devez évacuer ce bâtiment qu'on lance les travaux.
2: D'accord, monsieur Baker. Vous avez raison. C'est vrai qu'il fallait qu'on parte il y a une heure, mais je vous en prie, laissez-nous regarder notre film. D'accord. Et si vous m'accordez juste une heure, je vous promets que ça se passera dans le calme. Ce sera un bâtiment vide et vous n'aurez plus qu'à le démolir. Il sera tout à vous. Je vous en prie.
1: Bon, je vous laisse une heure.
2: Oui, une heure.
3: Fats passait sa vie dans le train. Il avait renoncé à l'avion. Il en avait assez de se voir refuser l'accès à bord en raison de sa couleur de peau. Une fois, cependant, la ségrégation lui a sauvé la vie. L'avion duquel il avait été exclu s'écrasa à Kansas City.
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0: Fats, ça va? Fats, ça va?
1: Mais qu'est-ce que tu... Fats, réveille-toi!

0: c'est bon.
1: Oh, ton bambou chinois, il est pas fort du tout. Qu'est-ce qui m'a pris de te suivre jusqu'ici?
0: Va

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0: reviendrai samedi prochain. 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

Ce prochain titre La flûte traversière et le heavy metal. Qui aurait cru qu'un jour ils se rejoindraient ?

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